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mais vaut mieux qu'on se retrouve enfin, fin, fin de soirée. Alors, appelle-moi à 15h si tu le veux bien. Fais ce que tu veux, mec, mais écoute-moi bien. Surtout pas des fleurs le dimanche matin. Ne me réveillez pas pour tes fleurs.

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1: Vincent, présumé, c'est un au revoir mais pas un adieu complètement. Vous cédez en fait votre place en tant que responsable FSU sur l'Allier parce que vous prenez votre retraite aussi en tant qu'enseignant. Et c'est donc l'occasion pour nous de faire un point justement sur ce qui a animé vos années d'engagement en tant que syndicaliste. Vincent, présumé, la FSU, on le sait, a été à la pointe de beaucoup de combats sur l'enseignement et notamment l'enseignement secondaire, mais pas seulement. Alors aujourd'hui, peut-être première question, quel est le regard que vous portez sur ces années passées? Est-ce de la nostalgie, de la fierté, du regret?
2: Il y a de tout ça. Vous l'avez très bien dit, c'est un adieu. Hein. Oui, je prends ma retraite de fonctionnaire à la date du 1er septembre 2026. Je n'ai pas l'intention de m'arrêter en matière d'activité intellectuelle, syndicale, politique, sociale. Mais il était grand temps que je cesse d'être secrétaire départemental de la FSU. Alors, vous me questionnez un peu sur le bilan rétrospectif. C'est une pensée que j'ai souvent en ce moment. J'ai été secrétaire départemental de la FSU de l'Allier pendant une génération. C'est une durée extraordinaire, excessive d'ailleurs, pour le dire franchement. Ça s'explique, je pense, par le fait que j'ai fait la transition entre deux époques. J'ai été l'héritier d'une époque, j'étais un petit jeune en 2000 quand je suis devenu secrétaire départemental de la FSU. J'étais l'héritier d'une époque où les syndicats étaient dirigés par des gens qui avaient un sacerdoce et de la discipline, une formation politique héritée du XXe siècle qui avait sa valeur, mais qui s'est effritée, qui n'existe plus. On a changé d'époque et je ne vais pas m'en plaindre. Et donc j'ai fait la transition entre ces deux époques. Ce qui fait que après moi, il n'y aura plus de monsieur FSU de l'Allier, et c'est très bien ainsi. Il y aura un co-secrétariat composé de deux femmes et d'un homme. Alors, je vous les présente tout de suite. Donc, Juliette Grand, qui est prof d'histoire géo en collège à Bourbon-l'Archambault. Florine Lazaro, qui était jusqu'à cette année prof de français à Paul Constant, qui le sera à De Staël à Montluçon l'année prochaine. Et Frédéric Paris, qui est accompagnateur d'élèves en situation de handicap et qui suit beaucoup d'élèves handicapés dans le secteur de Varennes. Donc ça, c'est un co-secrétariat qui est lui-même appuyé sur toute une équipe. Le changement d'époque, ben c'est le passage du grand chef qu'à mon corps défendant, j'ai été de fait pendant des années, à des équipes majoritairement féminines, ce qui représente mieux la réalité de nos professions. Franchement, en qui j'ai pleinement confiance pour faire face aux défis qui vont venir, voilà.
1: Alors néanmoins, Vincent, présumé, vous avez eu quand même des défis sur cette génération, vous avez porté la FSU. Une génération où on a vu quand même l'école, la perception de l'école, des élèves, des parents d'élèves, des professeurs, muter, parfois très rapidement, parfois de façon inquiétante, parfois de façon enthousiasmante. C'est une génération où vous avez vu une évolution éclair, je dirais aussi, de cet engagement.
2: L'évolution éclair dans cette génération, elle est sur les dernières années. Elle est parvenue à la conscience collective dans les dernières années avec quelques événements tels que le Covid, les coups de matraque du réchauffement climatique que nous subissons maintenant, les guerres. Et ce que j'ai ressenti de plus important dans l'exercice de mon métier, parce qu'il faut bien préciser qu'à la FSU, on n'est jamais permanent à plein temps. On continue à enseigner, c'est fondamental, pour avoir le pied dans cette réalité, enfin les deux pieds plutôt, c'est le contact avec les jeunes. Franchement, les jeunes d'aujourd'hui sont plus à plaindre que ceux d'il y a 50 ans. Moi, j'ai grandi dans une période où on pensait combattre pour un monde meilleur, mais on pensait qu'on l'aurait, ce monde meilleur. Les jeunes aujourd'hui, ils pensent que le monde qui est devant nous, c'est la catastrophe. Et ils ont pas tort. Mais n'empêche qu'il va falloir se battre dans cette catastrophe pour améliorer les relations sociales. C'est ça la principale mutation sur une génération. C'est ce changement profond. Après, il y a des continuités, hein. Des choses comme le combat sur la carte scolaire, j'ai pas arrêté, de l'an 2000 à aujourd'hui. J'ai d'ailleurs tendance à penser que même à la retraite, s'il y a un rassemblement contre une fermeture d'école dans un village et que je suis dans les parages, j'irai.
1: Alors justement, ces fermetures d'école ont beaucoup occupé l'actualité, et notamment ces dernières années, on le sent bien, une volonté de refonte, et le préfet l'a encore redit lors de la dernière carte scolaire, refonte de l'enseignement en ruralité, refonte de ces fameux RPI, et de fait aussi changement à nouveau dans un département comme le nôtre, l'Allier, qui est quand même majoritairement rural, avec quelques pôles urbains. C'est-à-dire que vous, aujourd'hui, vous laissez une image de la carte scolaire, de l'enseignement, etc. Néanmoins, cette image-là, pour vous, vous le disiez, c'est une image qui va être difficile parce qu'il y a beaucoup de défis qui l'attendent.
2: Oui, mais franchement, le discours du préfet ou le discours des responsables des pouvoirs publics aujourd'hui, en fait, n'a rien de nouveau. En l'an 2000, quand je suis devenu secrétaire départemental de la FSU, il y avait déjà en interne dans l'éducation nationale un discours sur la nécessité de faire des pôles, de regrouper. Ça n'a pas varié en vérité. Et donc, la question démographique est saisie par ces représentants de l'appareil d'État comme une opportunité pour aller dans le sens vers lequel ils souhaiteraient aller. Alors que nous pensons, pas seulement la FSU, mais dans le cadre notamment du comité départemental de défense de l'école publique, qui a pris forme ces dernières années dans l'Allier, beaucoup d'élus, de parents, nous pensons que la décrue démographique devrait être l'occasion d'organiser les choses autrement. Et sur cette génération où j'ai été responsable de la FSU, j'ai vu des évolutions démographiques parce que il y avait eu, vous vous rappelez peut-être, le pic démographique de l'an 2000. On s'attendait à le voir arriver dans les écoles. Il n'est pas arrivé. J'ai souvent eu l'occasion d'aborder ce sujet dans des réunions institutionnelles. Ça veut dire qu'il y a des jeunes couples avec enfants qui ne se sont pas stabilisés dans l'Allier. Non pas qu'ils ne le souhaitaient pas, mais en raison des problèmes d'emploi et d'accès aux services publics. Or aujourd'hui, surtout avec le climat, on aurait besoin d'une politique d'aménagement du territoire, cherchant à favoriser des secteurs de verdure, à les préserver, des secteurs moyennement peuplés, et non pas favorisant la concentration des gens dans les grandes métropoles. C'est ça les enjeux qu'il y a. Alors j'ai la faiblesse de penser que mon action, celle de tous mes camarades, collègues, d'élus, sur la durée, a contribué à limiter les dégâts et à préserver un tissu scolaire avec des petits collèges, avec des regroupements, des RPI, des regroupements pédagogiques intercommunaux qui en fait, dans l'Allier, sont gérés comme des réseaux pédagogiques intercommunaux relativement nombreux, et ça, oui, ça énerve les pouvoirs publics. Le préfet a découvert la pédagogie cette année, tout en expliquant que ça n'a pas de rapport avec l'aménagement du territoire, ce qui est incohérent comme discours, et a découvert le charme des pôles, pas d'école à moins de 4 ou 5 classes, il faut faire des pôles. Moi, je pense que ce discours est en réalité passéiste, figurez-vous. Parce que il fait fi d'une dimension essentielle, c'est les réseaux. Nous, on défend un modèle scolaire dans lequel la petite classe à taille humaine devrait être au centre des préoccupations. Je fais une parenthèse, par exemple, au Trissard qui a fermé. Aujourd'hui, avec leur volet en bois, les arbres qu'il y a autour de l'école, il serait une école qui n'aurait pas besoin de fermer où les enfants ne crèveraient pas de chaud. Bon, on défend ce modèle, mais c'est pas le retour au mythe de l'école républicaine du 19e siècle. Ce modèle doit aller avec des réseaux informatiques, réseaux pédagogiques, réseaux d'aide, réseaux de l'école inclusive. Ce modèle doit aller avec des réseaux informatiques, réseaux pédagogiques, réseaux d'aide, réseaux de l'école inclusive et des

0: personnel que nous représentons, mais en même temps, notre expérience de dialogue, d'action commune avec des élus locaux de tendances politiques diverses, je précise, montre que c'est aussi un modèle territorial viable. Ça, j'en suis convaincu, beaucoup plus viable que le regroupement généralisé à l'époque du réchauffement climatique total du 21e siècle. Donc vraiment, l'enjeu, c'est l'avenir.
1: Cet avenir, Vincent Présumé, bien, ça sera entre guillemets sans vous, hein, puisque vous quittez vos fonctions à la FSU, vous prenez votre retraite, je le rappelle. Néanmoins, en regardant un petit peu dans le rétroviseur, est-ce qu'il y a quelque chose dont vous êtes particulièrement fier, heureux, une petite victoire, un mot peut-être, lorsque vous êtes battu pour une cause qui vous revient à l'esprit?
0: Ça m'est difficile de répondre spontanément à cette question. Nous avons eu beaucoup de petites victoires et syndicalement parlant, il n'y a pas de toutes petites victoires. Elles ont toutes leurs valeurs. Je me rappelle par exemple, je crois que c'était en 2013, lorsqu'on a commencé à défendre les AESH, des personnels précaires, très majoritairement des femmes, on a fait une mobilisation à l'inspection d'académie où elles sont venues à une grosse centaine. Il y a la télé régionale qui est venue, etc. L'inspecteur d'académie de l'époque nous a reçus et dans une certaine improvisation, on s'est lancé dans une négociation sauvage et hors norme qui leur a valu des avenants salariaux. Certaines ont eu une rallonge de 700 euros et entre nous, je pense que l'inspecteur d'académie de l'époque s'est fait taper sur les doigts après ça. Quant à moi, je me suis dit, bon sang, je suis un syndicaliste de la fonction publique. Les négociations salariales, ça, c'est en général au niveau national, et ça y est, là, je suis engagé dans une négociation salariale pour défendre des femmes précaires, et on est en train d'arracher, non pas des acquis définitifs, ça a été temporaire, hein, mais d'arracher des résultats qui vont compter quand même beaucoup dans la vie quotidienne de beaucoup d'entre elles. Voilà, si je prends un exemple, c'est celui-là. Il pourrait y en avoir d'autres parce que c'est vraiment une chose à dire. Il n'y a pas de petit combat. Il faut rien oublier, il faut rien lâcher, et même quand c'est tout petit et qu'on le tient, faut le défendre.
1: En tout cas, Vincent Présumé, on sent que vous n'êtes pas encore tout à fait prêt à lâcher ce combat-là, même si vous partez à la retraite. Vous allez continuer. Voilà, quelles sont aujourd'hui les activités?
0: Je lâche pas. Voilà.
1: Vous avez choisi à la retraite justement de continuer à vous engager comme vous l'avez fait depuis ces dernières années.
0: Je n'ai aucun souci sur les activités que je vais pouvoir avoir parce que. Bon, en outre, j'écris beaucoup sur le plan politique, sur le plan de la réflexion, de l'analyse des situations, donc je vais continuer ça, donc j'ai aucun souci. C'est juste que il va falloir que je me force, mais mes camarades sont d'accord, elles sont d'accord, puisque c'est majoritairement des femmes, que je me force à leur foutre la paix. À la rentrée prochaine, quoi. Voilà, bon, on va y arriver.
1: Oui, ce sera votre bonne résolution de la rentrée, ouais. En tout cas pour vous, Vincent Présumé. Et donc, je le rappelle, des nouveaux visages qui arrivent aussi à la FSU, mais vous gardez toujours un œil sur ce combat attentif, comme toujours. Merci beaucoup.
0: Un œil, on peut dire ça comme ça, voilà.
1: Merci beaucoup, Vincent Présumé.
0: Merci à vous.
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tellement. Ah, ça devait arriver, voyons. On n'a pas idée de doubler à 120 à l'heure, mademoiselle. Quand on est au volant d'une auto, on attaque le 120 aussitôt, hein. On se fiche des squintes et ses ressorts, mais on se fiche également dans le décor. Oh, voyons, mademoiselle, il ne faut pas vous vexer. Oui, d'accord, ce n'est pas votre faute, je le sais. Vous vous êtes arrêté sur le champ. Oui, sur le champ où vous êtes en ce moment. Maintenant, vous voici en panne, malgré vos 25 chevaux. Mieux vaudrait avoir un âne ou même un vélo. Si jamais vous alliez à Paris, montez donc avec moi, je vous en prie. On fera pas une moyenne élevée.

Georges Guitari à l'instant sur Radio Coquelicot. C'est un programme un petit peu vacances aujourd'hui, du moins pour ceux qui vont partir en vacances. Ceux qui partent pas, vous aurez aussi de très belles vacances. Mais si, madame, voilà, voilà, voilà. Elle s'appelle Mireille Ponsard.

Voyez-vous, sur la pochette, c'est écrit Henri Salvador. C'est Henri Salvador, il est un petit peu féminine, ne me croyez pas? C'est ce que croyez aussi, moi, vous voyez? Bon, allez, Dalida. Elle est là, elle est tout de suite, elle arrive. Vous êtes sur Radio Coquelicot, vous le savez, mais oui, Dalida.

Et cette chanson, dis-moi, en partie, d'après vous? Eh bien, Henri Salvador, eh bien, exactement, Francis Blanche. Francis Blanche a participé à la composition de cette chanson.

Sourire de Paris, devinez qui chantait là, devriez-vous. Vous le connaissez, mais si. Tenez, si je vous disais Bourvil, oui. C'était bien Bourvil, là. C'est Barry White.

Barry White à l'instant sur Radio Coquelicot, Radio Coquelicot 99 FM, Radio Coquelicot, c'est également sur internet, je dis bien c'est aussi sur internet, et c'est tout simplement radiocoquelicot.com. voilà tout simplement. Au fait, si vous le voulez, vous pouvez aller voir un petit peu les nouvelles sur Radio Coquelicot et vous dire ben je voulais voir ceci, je voulais voir cela, etc. Voilà, Radio Coquelicot, vous connaissez, mais oui. Tout ça pour vous dire qu'on arrive à Shirley et compagnie.

Radio Coquelicot, et si maintenant je vais vous dire de deviner qui chante, parce que ce monsieur que vous allez entendre, vous le connaissez. Si vous avez, disons, jusqu'à environ 40-50 ans, ou plus bien sûr, vous connaissez ce monsieur. Écoutez-le bien, il va sûrement vous rappeler quelque chose.

0: Alors, avez-vous reconnu cette voix grave? Cette voix culée des États-Unis, parce que ce monsieur est originaire des États-Unis. John William. C'était lui.
1: Et voici maintenant le groupe classé premier cette année au

Les Night Rockers sur Radio Coquelicot 99 FM, je dis bien les Night Rockers, Radio Coquelicot et c'est 99 FM, Ron et Nell, et c'est tout de suite, ah, attendez, j'ai une petite erreur, voilà, c'est comme ça, et c'est parti.

Ron et Mel, et ça c'est sur Radio Coquelicot, Radio Coquelicot 99 FM. Il n'y a pas longtemps, c'était la fête des pères, n'est-ce pas? Eh bien voici Sylvie Delair.

Savin My Love à l'instant, bien sûr, c'était, je vous le disais, mais oui, Wanda Jackson. Wanda Jackson sur Radio Coquelicot. Jean-Claude Darnal, c'est pas

C'est Carnaval à l'instant. À l'instant, je vous disais, Jean-Claude Danal. Elle s'appelle Lina Margy. Alors, monsieur, madame, si vous voulez danser, c'est tout de suite.

Al Jarreau, et ça, Al Jarreau, c'est où? Ben, c'est tout simplement sur Radio Coquelicot. Voici une personne qui s'appelle Cherylyn. Et Cherylyn, c'est qui? Je vous laisse chercher. Dites-moi, pensez voir un peu, elle a changé de nom, hein, parce que c'est mariée, etc. Mais vous allez la reconnaître. Cherylyn.

Et maintenant, si je vous emmenais du côté du pont du Gard, oui, avec Red Acker, le pont sous le pont du Gard.

soir. Joseph. De la voix. Joseph Kamel, ton regard sur Radio Coquelicot, Radio Coquelicot 99 FM. Josiane, ses prénoms. Et la chanson, c'est Lose It All.

Radio Coquelicot, à l'instant Josiane, et nous voici avec Christophe Maé et Angélique Kodjo. C'est drôle la vie.

Christophe Maé à l'instant et Angélique Kodja. M. Pokora avec Fali Pupa.

0: Disco que vous écoutez. Maintenant, si je vous proposais Robert Lamoureux, la voiture d'occasion.
1: Bah, vous savez, je suis drôlement content parce que avec papa, on vient d'acheter une voiture. Pas une voiture neuve, pensez, c'est pas ce qu'on gagne nous autres à faire des... Non, mais une voiture qui a remarqué, elle a roulé déjà, elle est rodée, pensez, elle a 200 km. Après ça, le type l'a mis au garage, il n'a jamais pu s'en servir, mais 200 km en 1905, ça faisait 200 km, c'est pas comme maintenant, 200 km, ça va de là à là, puis hop, non, là. Et le type qui nous l'a vendu, il nous a bien dit, il nous avait dit, ça, cette voiture-là, il dit, c'est une affaire. Il nous a pas dit si c'était une affaire pour lui ou pour nous, mais alors il nous a fait voir, il nous a dit, regardez, il nous a dit, ce moulin-là, il dit, quand le moteur tourne, il dit, on l'entend pas. Et ça, on l'entend pas. À cause de la carrosserie, mais quand il tourne, par exemple, alors là, il tourne bien. Il tourne même dans tous les sens. Et le type nous a dit, regardez un peu cette arrivée d'essence qu'il y a là-dessus. Oh, bon, l'essence, ça, elle arrive, alors, pensez, un malheureux bidon de 5 litres, en 3 minutes, hop, c'est liquidé. Pensez, vous me direz, les tapis, les coussins, ça absorbe beaucoup, mais enfin, quand même, on est au moins sûr que les tuyaux sont pas encrassés. D'ailleurs, les tuyaux, on les voit, puisqu'il les a mis à part. Et il nous a dit, regardez un petit peu ce moteur, s'il y a un machin comme ça, pour que ça baigne dans l'huile. Et ça, pour baigner, alors, pensez, rien que de toucher l'essuie-glace, hop, ça y est, on a de l'huile de la tête au... Oh si, ça s'est graissé, ça c'est... Et il nous a bien recommandé, il nous a dit, quand vous touchez le levier de changement de vitesse, il dit, hop, vous le touchez, ça y est, les vitesses, elles sont changées de place. Il nous a dit, attention, quand vous partirez, mettez de l'air dans les pneus. Parce que pour monter sur un engin pareil, il faut être gonflé. Alors quand on est descendu, vous auriez vu ce jus qu'elle jetait dans la rue, la voiture. Ce jus, puis cette huile et tout. Puis rien qu'à avoir l'essence qui coulait dans le caniveau, les gens se disaient, oh ben ceux-là, au moins, ils sont pas regardants comme il y en a qui sont là à chipoter pour un malheureux de bidon de... Et il nous a dit, attention, il dit, surtout, tenez votre droite. Oh ben, quand mon papa a vu de la voiture, il dit ça, on pourra pas faire les deux en même temps. Il dit, pour tenir la droite et le volant. Alors il m'a dit, toi, tu tiendras la droite, moi, je tiendrai le volant. Parce que sans... Alors, on est parti. On est parti d'un seul coup, on a même à peine eu le temps de grimper dedans. Et alors, on a fait une vingtaine de mètres là dans la matinée, puis à midi, pop, midi juste, on était à un feu rouge. Oh ben, le moteur s'arrête, papa il dit, l'idée que le feu sera vert, je me précipite et pan feu vert. Alors il bondit le temps qu'il mette le pan feu rouge. Oh ben, il dit on va, attends, feu vert, alors il se reprend, pan feu rouge. Oh ben, alors là quand la nuit a commencé à tomber, il y a un moment qu'il dit, je vais aller vous chercher des couvertures pour passer la nuit. Il dit on va pas, marquer, on n'avait pas froid là-bas. Je venais de tomber, mais enfin quand même. Alors il y a un agent qui est arrivé là, on venait de remonter la glace, on avait fermé les portières, tout ça. Captif qu'on était là-dedans, on pouvait plus, grand-père venait de toucher, pas, alors forcément, on pouvait plus les ouvrir. Alors l'agent, il nous faisait signe, allez-vous-en, il disait, allez. Nous, on aurait bien voulu penser, mais déjà qu'on était à moitié rentré dans une fabrique de faïence, tiens, le patron de la fabrique, qu'est-ce qui nous a cassé, alors, oh, faut dire qu'on y avait cassé pas mal de trucs aussi, mais enfin quand même. Alors là, l'agent, il nous faisait signe, allez, il avait vos papiers, il disait, nos papiers, moi j'avais un journal de la veille, mais enfin, ça a pas eu l'air de... À la fin, il nous a glissé un mot sous la porte, rendez-vous, dit. Jamais qu'on y a répondu. Pensez, nous, on habite rue Robespierre. Mais enfin, conclusion, quand même, maintenant, pour aller plus vite, papa et moi, on va s'acheter une tendinette.

Et la Watt, c'est la Watt qu'elle préfère à l'instant, Caroline Loeb. Et nous voici, oh oui, alors, là je sais que vous allez aimer tout de suite, vous allez aimer Daniel Lavoie.

Philippe Lanterne sur Radio Coquelicot. Et voici, elle est là, elle est toute prête, la grande Sophie. La voilà. Du courage. C'est le titre.

0: La grande Sophie du courage, nous voici avec Andrex Zou, un peu d'aïoli.
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Zou zou zou, un peu d'aïoli, et c'était Andrex. Et maintenant, je vous souhaite à Libère, je dis bien à Libère, ce qu'on mange, hein, un petit pastis.

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À l'instant sur Radio Coquelicot, Soulja Boy Tell'em, et tout de suite voici Lord Cossity Fayette Chico. 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

0: Eh bien voilà, c'est Zazie qui termine le programme d'aujourd'hui, qui en même temps termine l'année. Et j'espère vous revoir, si vous voulez bien, au début de la saison prochaine, c'est-à-dire dans le mois de septembre. Nous vous souhaitons, je vous souhaite, à vous madame, à vous monsieur, à vous jeunes gens, de bonnes et de relaxantes vacances. Profitez-en si vous êtes à la mer, si vous êtes à la montagne, ou même si vous êtes dans la région. D'ailleurs, dans la région, il y a de la montagne et il y a des piscines. Bonnes vacances à vous toutes et à vous tous. 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
1: Vous êtes à l'écoute de l'émission de Auvergne Solidarité Internationale. Et aujourd'hui, nos invités, c'est Didier et Laurent Mialdier qui vont évoquer la mémoire de Raymond Mialdier, leur père, qui est mort il y a quelques semaines, a eu une activité internationale très importante, d'où le bien fondé de leur intervention aujourd'hui dans cette émission. Et voilà, il a navigué dans plein de pays comme médecin. Si vous voulez bien prendre le relais, la parole, Didier ou Laurent, je ne sais pas qui veut commencer. Et...
2: Comme tu l'as dit, il est décédé il n'y a pas très longtemps. En fait, il est décédé le 2 octobre à l'âge de 100 ans et 2 mois. Il a donc eu une carrière de médecin. Il est né à Clermont, plus précisément au Bière, en 1925. Il a fait ses études de médecine à Clermont. Il a été brièvement faire un premier séjour en Algérie en 1951. Ensuite, il est revenu à Clermont quelques mois. Il est reparti en Algérie pendant huit ans, revenu en 1960.
1: Comme médecin.
2: C'était son premier poste de médecin, c'était en Algérie. Après ce qu'on appelle les événements après l'indépendance de l'Algérie, il est revenu à Clermont-Ferrand. Ensuite, il a eu une carrière de médecin à Clermont jusqu'à sa retraite. Et à partir du jour de sa retraite, enfin, quand je dis le jour, c'est à quelques mois près, il est reparti pour de très nombreuses missions qu'on qualifie actuellement d'humanitaires à l'étranger pendant pratiquement 28 ans. Il a, à partir du moment où sa santé commence à décliner, il a arrêté, donc vers 1994. Et voilà, il a vécu ensuite jusqu'à 100 ans, clairement.
1: Alors l'Algérie, c'est donc le premier, si je ne me trompe pas, le premier séjour à l'étranger comme médecin, c'est ça, c'est en Algérie?
3: Déjà, c'était un peu dans son imaginaire, l'Algérie, et parce qu'il était, quand il était étudiant, il avait une grande dévotion pour le père de Foucault, et une grande admiration pour le père de Foucault, qui, comme on sait, a été missionnaire et ermite dans le grand sud saharien. Il était très inspiré par ses écrits. Et le père de Foucault était très proche de la population. Il soignait les populations, a fait des tas de choses dans le sud de l'Algérie. Enfin, le père de Foucault aussi avait voyagé un peu partout autour de la Méditerranée. Il s'avait commencé en Palestine, puis après en Algérie et un peu au Maroc. Et je crois que c'était déjà dans son imaginaire et il était attiré par ce pays, par cette vie, par cette volonté, un peu de ce don de soi. Il est parti donc pour faire un premier remplacement en 51 et il a trouvé une annonce pour remplacer un médecin qui était installé à Gardaïa, au Mzab, où c'était ce premier contact avec le Sahara, avec l'Algérie, avec l'Afrique, où c'était un émerveillement et il a été subjugué par cette population, par les gens, par l'ambiance, par les paysages. Et ensuite, ils ont eu envie de retourner en Afrique, au départ avec ma mère.
1: C'est-à-dire le premier séjour à Gardaïa, c'est pas très long peut-être?
3: Ce premier séjour, c'est pour remplacer le médecin qui prenait ses vacances.
1: Oui, non, jure, c'est quelques semaines ou quelques années quand même.
3: Voilà, deux
4: mois.
1: Ah oui, deux mois seulement, c'est très court, oui.
3: Oui, les vacances. Donc c'était
1: D'été.
3: Les vacances d'été du médecin qui était déjà sur place.
1: D'accord. Ça, c'est Gardaïa.
3: Ça, c'est Gardaïa.
1: Donc, en pays mozabite, en pays berbère, donc.
3: Voilà. Et en plus, pays mozabite, c'est un endroit qui est très typé au point de vue de l'architecture, au point de vue de la culture. C'est un peuple qui est berbère.
1: C'est ça,
3: une
1: oui.
3: autre culture que la culture arabe. Donc, en plus.
1: Parce que les berbères, en gros, c'est quand même les gens qui étaient là depuis toujours, quoi.
3: Voilà. Puis, il y a une architecture très caractéristique et une très belle architecture de terre, avec une architecture très épurée, très belle. Et donc il est rentré à la fin de ce remplacement, il est rentré en France où il a retrouvé ma mère qui était restée.
1: On est toujours en 1951, c'est ça?
3: Voilà. Et ils étaient mariés depuis un an. Mon frère Thierry était né à ce moment-là, l'aîné, le premier petit garçon de la famille. Et puis, donc, il a fallu qu'il finisse ses études de médecine.
1: À Clermont?
3: À Clermont, à Paris aussi. Il a fait un internat à Paris.
1: D'accord.
3: Et puis, à la suite de ça, quand mon père a été diplômé et qu'ils ont pu enfin prendre un poste, on leur a proposé un poste au Cameroun. D'autres personnes aussi ont dit, mais vous savez, là-bas, vous n'aurez pas les financements. Ça va pas être possible de vivre là-bas, vous aurez pas le financement. Donc ils ont renoncé à partir au Cameroun alors que c'était ils étaient prêts à le faire. Et puis ils ont trouvé ce poste dans le sud algérien, dans la ville de Lagouate, qui est la première oasis quand on descend vers le sud. C'est la première oasis que l'on trouve au Sahara. Et c'est là qu'ils ont trouvé ce poste qu'ils vont occuper pendant 7 ans.
4: D'accord. Et c'était à l'époque, c'était une oasis qui avait 18 000 habitants. Donc c'était une petite oasis avec une ambiance qu'on pourrait dire un petit peu familiale. Tout le monde se connaissait. Et il était le seul médecin. Il y avait aussi un médecin militaire, mais qui voyait peu, qui s'occupait que des
1: médecins. Et là, Didier, je crois que tu en parles en connaissance de cause, c'est-à-dire que tu faisais partie de la famille à cette époque-là. Tu étais à Lagouate.
4: Je suis né à Clermont, mais j'ai fait mes premiers pas à Lagouate. J'ai appris à lire et à écrire à l'école à Lagouate.
1: Donc, c'est Lagouate, ils sont arrivés quoi, en 52, 53, un truc comme ça ou
4: 53.
1: 53.
4: 53 jusqu'en 60.
1: Donc, ils sont arrivés en période pacifique.
4: Au début, oui. Oui, à la fin.
1: Quand ils sont partis, par contre, ce n'était pas pacifique du tout.
4: Non, ce n'était pas pacifique. il était vraiment confronté à toutes les misères de la guerre à la fin, toutes les difficultés qu'on connaît. Voilà.
1: Et donc, tu as connu cette période?
4: Oui, alors des mémoires qu'on peut avoir quand de petite enfance. Hein.
1: Oui, tu disais que tu avais 8 ans quand la famille a quitté l'Algérie, c'est ça?
4: Voilà. Et bon, nous on est rentrés les deux aînés, on est rentrés un peu en avance. On était en pension à Clermont. Et alors à Lagouate, donc il est s'occupé de toute la population. Il était médecin généraliste. Il s'occupait aussi un peu de il était un peu aussi médecin pour les légionnaires. Il se déplaçait, il recevait à domicile. Enfin, il y avait les deux. Et il était vraiment noyé dans la population. Il a appris très vite l'arabe pour pouvoir discuter avec les gens parce que les gens n'étaient pas tous francophones. Et il s'est fait beaucoup d'amis. Il était aussi un petit peu intégré. Il faisait partie, on pourrait dire, des notables. J'aime pas tellement cette expression, mais enfin, il était respecté par la hiérarchie militaire, l'administration civile. À un moment, on l'a même sollicité pour être conseiller général. Il était conseiller général du département des Oasis, qui était à l'époque puisque c'était la France à l'époque. C'était le plus grand département français, le département des Oasis.
1: D'accord, en surface, oui.
4: En surface, en superficie. Par contre, pas très peuplé, puisque c'était essentiellement du sable. Donc il était conseiller général du département des Oasis.
1: Ça lui prenait beaucoup de temps, cette activité politique, enfin, entre guillemets
4: Non, en fait, on lui avait demandé de le faire, mais son temps, il consacrait essentiellement à la médecine.
1: Aux soins, oui.
4: Voilà.
1: Non, parce que c'était un gros travailleur, je crois, Raymond, c'est ça.
4: Il se levait à 6h du matin, il rentrait à la maison à minuit.
1: Voilà, et donc il arrivait à concilier cette activité de conseiller départemental dans le département des Oasis en Algérie avec...
4: Il a fait quelques déplacements, il y avait des réunions qui se passaient à Lagouate, puisque c'était la grande ville du département, donc il y avait des gens, on avait des souvenirs un petit peu pittoresques, il y avait des chefs, des grands chefs Touareg qui montaient à Lagouate pour les réunions du conseil départemental, on en a vu à la maison, enfin, c'était des souvenirs assez marquants.
1: D'accord, mais sur l'activité de conseiller départemental, c'est peut-être quand même marginal par rapport à ça.
4: C'était marginal.
1: D'accord.
4: C'était marginal.
1: Mais il soignait toute la population, toutes les classes d'âge, etc.
4: Plus même que la population, puisqu'on a des souvenirs, on a même une photo, un jour dans la salle d'attente, enfin la salle d'attente c'était en grande partie la cour devant la maison, et les gens attendaient assis par terre depuis l'aurore dans la cour. Un jour par exemple il y a eu un poulain en mauvais état qui était arrivé dans la cour et il a soigné le poulain. donc quand je dis de toute la population, c'est...
1: Donc il était vétérinaire, voilà. Aussi à l'occasion.
4: Oui.
3: Mais c'est aussi médecin comme partout, et un statut un peu particulier dans la mesure où il est vraiment dans l'intimité des gens, dans l'intimité de leur corps, évidemment, et puis dans l'intimité des maisons. Il rentrait dans les maisons, il rencontre les femmes, il rencontre les enfants, il voit comment les gens vivent, donc c'est un statut très particulier. Pour illustrer ça, il y a une anecdote amusante, c'est que quand on va dans une maison à Lagouate, et si les femmes sont seules à la maison, elles ne vont pas recevoir un homme. Quand on frappe à la porte, la femme va frapper dans les mains, ce qui veut dire « je suis seule à la maison, partez, ne revenez pas ».
1: Pour donc, dire à la personne qui est...
3: Qui si, attend dans la rue.
1: Si c'est un homme, elle frappe dans les mains pour lui faire comprendre qu'il faut qu'il parte. D'accord.
3: Voilà, qu'il faut qu'il parte. Donc il frappe une fois, la dame frappe dans les mains. Il frappe une deuxième fois, puisqu'il venait pour une consultation, il frappe à la porte. La dame refrappe dans les mains, et puis au bout d'un moment, elle regarde, et puis elle voit que c'est mon père, elle dit, et puis elle s'exclame, « Oh, pardon, c'est vous, docteur, j'avais cru que c'était un homme. » Donc, pour dire qu'il avait un statut différent, ben c'est autre chose.
1: En tant que médecin, tout le monde le connaissait, quoi.
3: Voilà, en tant que médecin, il avait un autre... c'était plus un homme, c'était différent.
4: Et d'ailleurs, il avait tellement un statut différent que tout à la fin, pendant la période troublée, il sortait la nuit pour aller soigner des gens. Il rencontrait une patrouille de militaires. Bon, il disait, allez, laissez-le passer, c'est le docteur. Et puis, la rue suivante, il rencontrait une patrouille de ce qu'on appelle des félagas. Mm-hmm. Il disait, laissez-le passer, c'est le médecin.
1: Et vous disiez qu'il parlait arabe, donc je suppose que ça facilitait énormément les contacts avec la population, bien sûr.
3: Oui. Toujours, de toute façon, il a toujours cherché à apprendre les langues dans les pays dans lesquels il allait. On le verra plus tard, quand il est allé au Népal, il a essayé d'apprendre le népalais. Dans les pays d'Afrique, pareil, au moins quelques mots de vocabulaire. Et puis surtout, le vocabulaire médical.
1: D'accord.
3: Ça, c'est très important.
1: Il recevait pas mal de patients dans l'hôpital, je suppose.
4: Et à la maison.
1: Et même à la maison?
4: Oui, il avait une consultation à la maison et à l'hôpital qui était contigu à la maison.
1: D'accord. Et puis en plus, il allait souvent chez les gens.
4: Oui, vous allez faire les trois, voilà.
1: Exactement. D'accord.
4: Okay. Alors, il se déplaçait avec un scooter parce que c'est une. Tu imagines les petites rues, les petites villes avec du Sahara, avec des rues très très étroites dans lesquelles ne passaient que des ânes. Et donc, lui, il avait un petit scooter et les gens connaissaient son scooter. Dans ces rues, il y avait ce qu'on appelait des séguias, donc des grands fossés qui amenaient de l'eau courante dans les jardins. Et une fois, il a croisé un âne, ça s'est mal passé, il est tombé avec son scooter dans la séguia, il a failli se noyer. Donc c'est pour te donner un petit peu l'ambiance de ces petites rues très très très très sympathiques, très pittoresques, parce que d'ailleurs il y avait des troupeaux, on croisait des troupeaux de moutons qui partaient le matin avec un berger qui rentrait le soir. Derrière les murs, on devinait des grands palmiers. Il y avait une très très belle palmeraie à la Goate avec des beaux jardins.
1: Votre maman aussi était donc impliquée, je crois, c'est ça, dans la vie professionnelle de votre père. Elle n'était pas médecin, elle.
3: Elle est infirmière.
1: Ah oui, c'est ça, elle est infirmière.
3: Mais elle était moins impliquée, à l'époque de l'Algérie, elle était moins impliquée dans la vie, on va dire, médicale de notre père. Surtout, elle assurait l'intendance, hein, comme beaucoup de femmes au foyer.
1: Voilà, comme vous êtes pas mal de frères et sœurs, quand même.
3: Voilà, il y avait mes frères et sœurs à cette époque-là étaient petits, étaient en bas âge, donc en Algérie, il y en aura 4, 5, 6. Enfants en bas âge, donc il faut s'occuper de 6 enfants en bas âge.
1: Voilà. Mais en fait, Raymond était connu de la population, mais votre maman aussi, en fait.
3: Oui, bien sûr.
1: D'accord.
4: Oui, par exemple, il la voyait aller faire les courses en ville pour nous nourrir.
1: Voilà.
4: Et puis à l'époque, bon, elle a conduit très longtemps avant d'avoir le permis de conduire, parce que là-bas, il y avait, comme je l'ai dit au début, il y avait une ambiance un petit peu familiale. Donc elle prenait la deux chevaux pour aller faire des courses en ville sans avoir le permis. Pour aller acheter le pain ou les légumes.
1: D'accord.
4: Donc elle était bien connue, entre autres, des commerçants.
1: Parce que vous m'avez raconté aussi que toute la famille, enfin une bonne partie de la famille, est retournée en 73 pour un voyage de souvenirs, etc. C'est ça?
3: C'est cette année, si on en parle autant, là, c'est cette année, on a quand même conditionné beaucoup le reste de la vie.
1: Et cette année de présence année en Algérie comme médecin, oui.
3: Voilà, cette année
1: donc
3: en Algérie.
1: De 51 à 60.
3: Voilà.
1: Ça fait un peu plus que cette année, mais
3: Il y a eu 51 il y a quelques mois.
1: Oui.
3: Et puis après, vraiment, l'installation, ça a été en 53.
1: Oui, d'accord. Donc c'est voilà. 53 à 60 dont tu parles, là, oui. D'accord.
3: Voilà. Et ça a beaucoup marqué mon père et mes parents et mes frères et sœurs. Et c'est resté dans l'imaginaire, on va dire, familial jusqu'à maintenant. Ça a marqué toute une vie.
1: Mais toi, tu étais pas, par contre, Laurent.
3: Alors moi, non, je suis né en 63. Oui, donc ça, je suis né, trois ans plus tard, à Clermont. Et ça me manquait beaucoup d'entendre, j'entendais toujours les récits d'Algérie. Moi aussi, je suis un Algérien. Moi aussi, je suis un Algérien, mais non. Et on est retourné en 73. Et à 73, mes parents ont retrouvé beaucoup d'amis, ont retrouvé beaucoup de gens qu'ils avaient connus.
1: Et à la Gouate.
3: À la Gouate, et on était invités tout le temps. Parfois, on a même on a mangé trois fois, trois repas festifs dans la même journée. C'est arrivé une ou deux fois. Qu'on rencontrait des amis et puis des anecdotes aussi. Il y a un monsieur qui est venu voir mon père puis qui a dit mon père quand il est décédé, j'ai retrouvé son petit carnet de comptabilité, de notes et j'ai vu dedans qu'il vous devait de l'argent quand il est décédé. Il ne faut pas qu'il laisse d'argent et de dettes quand il est parti, quand il est mort. Il fallait pas qu'il laisse de dettes et je vous rends l'argent qu'il vous devait. Maintenant, donc 13 ans après, il a dit, voilà, je vous rends l'argent que vous devez, mon père. Oui, parce que aussi, ça fonctionnait un peu comme ça. Les gens laissaient des notes chez le médecin et on payait une fois par an, comme ça se faisait d'ailleurs beaucoup.
1: Ah oui, on
3: avait un compte chez le médecin. Et du coup, quand ils sont partis, d'abord parce qu'il y avait des gens qui étaient indigents, qui pouvaient pas payer leur ce qu'ils devaient. Et puis, comme ils sont partis un peu précipitamment à la toute fin de l'année 60, les gens n'ont pas payé, ne savaient pas qu'ils allaient partir. Bon, ils ont laissé des dettes comme ça. Voilà une petite anecdote de ces jour-là.
1: Enfin, bon, vous avez, la famille a été très bien accueillie, quoi, si je comprends bien, à la Gouate.
3: Royalement, oui. Très bien. Et alors qu'ils n'avaient jamais pu le faire pendant les 7 ans, cette année-là, on est allé dans le Hogar pour aller sur les traces du père de Foucault et dans son ermitage de la Sécrème et dans son bordge de Tamanrasset, qui était aussi un très grand moment de culture, d'émotion, de découverte.
1: Et vous avez peut-être pas, par contre, gardé de lien avec la population des gens de la Gouate depuis.
3: Si, encore. C'est jusqu'à maintenant, à l'occasion du décès de mon père, de notre père. On a reçu énormément de témoignages de la Gouatie, qui nous ont témoigné leur sympathie, leur peine. Et même des gens qui n'avaient pas connu directement notre père, ont témoigné. Mon père m'a parlé mon grand-père m'a parlé de votre père. C'était très touchant. Il est resté très en contact avec les Lagouatis, et les Lagouatis aussi, beaucoup de Lagouatis sont restés très fidèles à lui.
1: À part l'expédition familiale de 73, il n'est pas retourné à la Gouate, si ?
3: Du tout.
1: Mais c'était par correspondance, quoi.
3: Par correspondance.
1: D'accord.
3: Oui.
5: Et alors, il y a beaucoup de nouveaux contacts par Internet, mais des gens qui l'ont redécouvert, des gens qui ont dit, j'ai entendu parler de toi, je t'ai pas connu, j'étais pas né, mais... et qui a repris contact après l'avoir retrouvé par Internet. Il y a des jeunes qui sont venus le voir à Clermont.
1: Des jeunes algériens.
5: Des jeunes algériens, voilà.
1: Qui résidaient à Clermont.
5: Qui résident en France, ou alors qui étaient de passage en France, des gens qui faisaient des allers-retours entre la France et l'Algérie.
1: D'accord.
5: Et il a créé des contacts de gens qu'il n'avait absolument pas connus à l'époque, mais qui avaient entendu parler de lui et qui ont voulu faire sa connaissance.
1: D'accord. Donc ça, c'est le séjour là-bas. Il y a 51 d'abord, 2 mois seulement. Ensuite, il y a 53-60, c'est bien ça, oui. Cette année d'exercice de la profession médicale avec des soins donc à toutes les catégories de la population et aussi aux légionnaires, etc.
5: Oui, c'était aussi par exemple le médecin attitré des prostituées et toutes sortes de gens.
1: Après 60, c'est le retour en France où il s'installe à Clermont comme médecin.
5: Médecin quelques temps, puis après...
1: Médecin pédiatre, là, ou...
5: Puis finalement pédiatre.
1: Et il a fait toute sa carrière de médecin à Clermont.
5: L'essentiel de sa carrière de médecin à Clermont, en tant que pédiatre, si on passe les premières années.
1: Oui.
5: De 60 alors à sa retraite, à 65 ans, jusqu'au moment où il a eu 65 ans. Donc il a été un pédiatre. À l'époque, quand il a commencé, il y avait très très peu de pédiatres à Clermont. Je crois que c'était 2 ou 3. Donc, dans une certaine génération, tout le monde l'a eu comme pédiatre. Donc, quand on discute avec des gens dans la rue, vous appelez comme ça, oui. Donc, ah oui, mais c'était mon pédiatre. Et puis ensuite, le nombre de pédiatres a augmenté à Clermont. Et il a commencé à travailler tout seul. Ensuite, il s'est associé d'abord avec un premier collègue qui s'appelait Gérard Sinet, avec lequel il est resté très ami. Puis ensuite, ils sont associés à 3. Et voilà, jusqu'à sa retraite, il était pédiatre à Clermont.
1: D'accord. Jusqu'à 90.
5: Et en tant que pédiatre, les premières années, il travaillait énormément. C'est-à-dire qu'il avait continué à garder le rythme qu'il avait à la Gouate, c'est-à-dire que de 7h à minuit.
1: Mais donc, sur le plan de son activité internationale, il y a cette période en Algérie. Et après, à partir de sa retraite à 90.
5: Plus rien sur le plan international jusqu'à sa retraite.
1: En 90.
3: Le lien international qu'il avait gardé aussi, c'est qu'il assurait la consultation publique pédiatrique à la crèche de Montferrand.
1: Ah oui.
3: Où il rencontrait une population qu'il ne voyait pas dans son cabinet privé. Et c'est ça, il y tenait beaucoup. Et beaucoup de gens issus de l'immigration, des gens qui venaient de beaucoup du Maghreb, où aussi on savait qu'il y avait un médecin qui parlait l'arabe et qui parlait l'arabe algérien. Et l'arabe
1: donc ça, médical. C'est pendant sa période d'activité pleine ça, avant sa retraite.
3: C'est voilà, c'est
1: entre,
3: ce qu'il faisait.
1: Entre 60 et 90.
3: Voilà, c'est ce qu'il faisait dans sa période de Clermontoise, et il allait à Montferrand faire cette consultation pédiatrique auprès de cette population, on va dire un peu défavorisée.
1: Et étrangère principalement.
3: Étrangère.
1: Et puis, bon, enfin, c'était une partie importante de son activité. Alors, il y avait une journée pleine ou.
5: Oui, enfin, il était. C'était régulier, disons. C'était régulier.
1: D'accord.
3: Et puis autre chose auquel il tenait aussi, c'était la transmission de son savoir, et il était enseignant à l'école de puériculture. En plus, il était médecin de l'institution des jeunes aveugles, je crois que ça a changé de nom depuis, mais c'était tenu par des religieuses, donc ça aussi il y tenait, pour voir aussi des gens différents, d'autres populations que ceux qu'il voit dans son cabinet, c'était aussi des consultations qu'il assurait.
5: Comme il avait toujours rêvé de repartir, 3 mois après sa retraite, il est reparti. Donc, premier poste aux Comores. Donc, je ne sais plus trop comment ils ont été aux Comores. D'emblée, ils sont partis pour 7 mois avec ma mère, dans un petit village perdu dans l'île d'Anjouan.
1: Qui est une des principales îles des Comores. Hein.
5: Voilà, c'est une principale
1: île. Il y a Mayotte qui est la plus grosse, je crois, puis après c'est
5: voilà,
1: Anjouan.
5: Mais c'est des Comores qui sont restées indépendantes.
1: Hein. Oui, c'est ça, oui.
5: Contrairement
1: parce
5: à Mayotte.
1: Parce qu'il y a juste Mayotte qui est française, oui. Tout le reste c'est des Comores. Oui.
5: Dans un tout petit village sur l'île d'Anjouan, mais ils s'y sont beaucoup, beaucoup, beaucoup, beaucoup plus. Premier poste, donc ils sont restés 7 mois là-bas. Donc ils soignaient la population avec tous les maux que peut avoir une population pauvre dans une petite île comme ça. Mais bon, il y avait du paludisme, des accidents de la vie quotidienne. C'était très, très, très, très rustique, mais ça leur a beaucoup, beaucoup plu. Apparemment, c'était un endroit merveilleux. Après, il a été assez souvent dans des toutes petites associations, la limite confidentielle, des fois des individus. Donc aux Comores, c'est un dispensaire qui avait été créé par un Italien. Et c'est un Italien qui soutenait le dispensaire à bout de bras. Et une fois par an, il y avait un conteneur qui était envoyé par un Français dont j'ai oublié le nom, un conteneur de médicaments, de matériel médical. Et donc là-bas. Et
1: qui était envoyé aussi par l'association en question. On va dire, c'était pas étatique tout
5: c'était,
1: ça.
5: C'était purement associatif. C'était des gens qui se connaissaient, qui se regroupaient pour solliciter le pharmacien d'ici, le laboratoire de là, pour remplir un conteneur et envoyer le conteneur là-bas.
1: D'accord. Donc ils avaient quand même à peu près ce qu'il fallait comme matériel sur place pour travailler.
5: À peu près. À peu près. Et ils avaient quelques. Alors c'était assez vite connu. Donc ils avaient quelques visites. Par exemple, des visites de scientifiques qui venaient. Il y a un monsieur qui est venu pour étudier le cycle des anophèles
1: pour le paludisme.
5: Voilà. Ouais. À partir du moment où ils étaient là-bas, ça attirait des gens qui venaient pour des très très courtes missions, mais pour s'informer, pour faire des travaux de recherche.
1: Des recherches scientifiques quelquefois sur le paludisme, par exemple, d'accord.
5: Et ils ont même eu, quand je dis ça a attiré des gens, un peu toutes sortes de gens, il y a même le président de la République qui est venu un jour les voir dans leur village, donc il a atterri en hélicoptère sur la plage. Ma mère lui a offert un jus de fruits au président de la République, qui s'appelait Djouar à l'époque, qui a d'abord fait goûter le jus d'orange par son goûteur.
1: De la République comorienne, il y avait
5: comorienne,
1: une...
5: Comorienne, oui, oui.
1: Mais
5: oui.
1: C'était dans les années... c'est donc peu de temps après sa retraite, 90, c'était voilà. 91-92, c'est ça
5: les Comores étaient indépendantes.
1: D'accord.
5: Et le président Djouar était venu les voir.
1: Ah oui, c'est après le fameux référendum, les Comores étaient déjà... Oui, d'accord.
5: Ma mère lui avait proposé un jus d'orange, mais le goûteur du président avait d'abord goûté le jus d'orange pour savoir si c'était pas empoisonné.
1: D'accord. Donc il y avait effectivement vos deux parents qui étaient ensemble là-bas, et c'est lui était en retraite, donc il était bénévole en fait.
5: Totalement.
1: Oui.
5: Ah oui, non, ils ont très souvent été de leur poche.
3: Oui, parce que c'est eux qui payaient même leurs billets d'avion et puis pour acheter leur nourriture et tous les besoins de la vie quotidienne, même si les dépenses sont très réduites, évidemment, quand il y a pas de course à faire ni rien.
1: Oui.
3: Et puis, dans ces missions, là, ma mère, là, elle avait un rôle important aussi, parce que souvent, dans toutes ces missions, c'est elle qui gérait la pharmacie, c'est elle qui faisait des pansements, des vaccinations, là, elle avait un vrai rôle médical. pour pouvoir un peu alléger le poids de travail de mon père. Elle faisait des vaccinations aussi. Elle vaccinait.
1: D'accord. Mais je crois qu'elle avait la qualification d'infirmière. Non,
3: oui,
1: c'est
3: oui,
1: pas ça.
3: Elle est infirmière diplômée.
1: Voilà, c'est d'État. Ça. C'est ça. Et j'ai cru comprendre tout à l'heure qu'ils étaient allés deux fois aux Comores.
5: Trois fois même.
1: D'accord.
5: Trois fois.
1: Donc 7 mois d'abord.
5: Et ensuite, 2 fois 6 mois, il me semble, quelque chose comme ça.
3: Oui.
5: Enfin, ils ont beaucoup été.
1: Donc, ça veut dire qu'ils aimaient bien cette région du monde.
5: Ah, ils adoraient. Oui.
1: Oui. Oui. Et bon, ben, Raymond, il a aussi fonctionné et travaillé dans pas mal de coins.
3: Alors après, alors je n'aurai pas tout dans l'ordre tous les pays. Il a, comme ça, on peut en citer vite fait, mais on reviendra dessus. La Guinée-Conakry, le Tchad, le Mali, le Maroc, et puis au Nicaragua, le Vietnam, le Rwanda.
5: Et le Népal.
3: Le Népal. Et puis le Népal, ça va être surtout à la fin qu'ils vont découvrir le Népal. En fait, c'est des occasions quand ils sont partis. Quand ils sont partis au Mali, ils sont partis 3 fois faire des missions au Mali, qui était vraiment dans la brousse, dans des endroits très très beaux. Ils sont partis là-bas parce que notre sœur, Bénédicte, habitait et travaillait à Bamako, au Mali, où avec son mari, elle était enseignante. Et par les rencontres, le oui-dire, ah bah tiens, il y a un poste, il y aura quelqu'un qui a besoin qu'on le remplace à tel endroit pour tenir un dispensaire, pour faire un peu de médecine. Et c'est comme ça qu'il partait. C'était la même chose au Nicaragua. Ils sont partis. Mon père est parti tout seul là parce que les conditions étaient très dures au Nicaragua. Il est parti remplacer un prêtre missionnaire qui faisait aussi de la médecine, qui était dans une région très difficile où il y avait de la guérilla. Il est parti dans des conditions difficiles, dans une petite cabane où il soignait les gens, où il y avait juste un tuyau d'eau dehors, où il a passé des nuits allongé sous son lit parce que s'il y avait des tirs d'armes automatiques autour de la maison. Un jour, il est rentré chez lui, la maison avait été occupée par des militaires. Donc là, il a dit ça suffit, on s'en va. Et ma mère était venue le rejoindre là quelque temps. Elle avait, comme elle avait plus le sens pratique des choses de la maison, elle avait un peu amélioré son ordinaire par des petites choses, simplement en achetant une cuvette. Elle avait dit c'est quand même mieux pour faire ta toilette si t'as une cuvette, et ça avait bien amélioré les choses. Mais c'est par des petites choses qu'elle savait faire.
1: Une vie spartiate et rudimentaire, là, oui.
3: Ah, très oui. Rudimentaire, très dur. Mais là, ça avait été très dur.
5: Oui, puis maman, on lui avait volé tous ses médicaments, donc il pouvait plus rien faire.
1: Ah oui, donc il est rentré là, à ce moment-là.
3: Oui, il a été obligé de rentrer là. Et puis une de ses passions qu'il avait depuis toujours, déjà qu'il avait ça en Algérie, c'était la photo et le cinéma. Et pour ça, en dehors de leur voyage humanitaire, ils aimaient bien faire des voyages photographiques. Pour ça, ils allaient avec des groupes de photographes amateurs et ils ont fait des voyages en Inde, notamment.
5: En Inde, en Birmanie.
3: En Birmanie. C'était un groupe c'était quelqu'un qui a organisé ça. C'était des voyages organisés, mais de petits groupes, et un voyage organisé de photographes.
1: D'accord.
3: Et la personne qui organisait ces voyages à dire, mais t'es médecin, et a dit à mon père, mais moi, je finance, grâce à mes voyages, je finance un dispensaire au Népal, dans la montagne. Est-ce que tu veux venir? Et effectivement, ils sont partis une première fois au Népal, et ils ont été émerveillés par ce pays, par la haute montagne, par cette population, par cette culture, et ils ont fait, je ne m'en souviens plus, au moins 6 ou 7...
5: Ils y sont restés très très longtemps, encore en temps cumulé.
1: Mmh, oui, ils sont allés pas mal de fois.
3: En fait. Au moins 2-3 mois qui restaient sur
1: ils ont
3: place.
1: Fait 7 ou 8 missions, un truc
5: oui,
1: comme
5: oui,
1: ça.
5: Oui, à chaque fois,
3: Népal,
5: plusieurs
3: oui.
5: mois.
1: Oui, d'accord.
3: Mois,
1: oui, et pendant les mois en question, ils faisaient des soins, quoi. Ils soignaient au dispensaire.
5: Il était dans le dispensaire, ils soignaient, les gens venaient régulièrement au dispensaire. Là, ils se déplaçaient assez peu. En fait, ils se déplaçaient dans le village un petit peu pour se promener. Des fois, ils allaient voir quelqu'un, mais, ou au hasard de ses promenades, ils rencontraient certains de ses patients dont ils prenaient des nouvelles. D'ailleurs, il avait commencé à apprendre la langue locale. Enfin, au moins, il pouvait dire à quel endroit vous avez mal, enfin, ce genre de choses. Sinon, il recevait tous les matins au dispensaire.
1: D'accord.
5: Les gens venaient de la montagne tout autour.
1: C'est un peu la deuxième partie de sa période d'activité de retraité.
5: Oui.
1: Et donc, il travaillait peut-être un peu moins, effectivement, que dans les années 90. Dans sa période de retraite, il y a peut-être à la fin de sa vie de retraité bénévole, c'était peut-être un peu moins actif, c'est ça? Il y avait plus de temps pour observer les oiseaux.
5: Le poste du Népal n'était pas le plus dur de ses postes à l'étranger.
1: Oui, d'accord.
3: Et puis il y a le poids des ans, évidemment. Leur dernière mission, notre père avait 88 ans et notre mère 87 ans. C'est la dernière fois qu'ils sont allés au Népal et qu'ils ont vraiment fait de la médecine. Ils avaient quand même le grand âge, 88 ans.
1: Faire encore de la médecine au Népal en 88 ans, c'est quand même pas mal, ça.
3: Voilà. Même s'il y a la volonté, évidemment, il y a la mécanique qui suit pas toujours.
1: Bien sûr.
5: Et là, ça avait été un peu dur parce que pour aller rejoindre leur dispensaire, il fallait prendre un autocar sur des routes très, très, très, très mauvaises, avec un car qui faisait des bonds de 1 mètre sur les chaos, même en allant très lentement. Et lors des derniers voyages, notre mère s'est vraiment esquintée la colonne vertébrale à cause des chaos du chemin. Ouais. Donc, la dernière mission, il commençait à fatiguer un petit peu.
1: Ouais. Je crois que c'est eux qui ont créé l'association L'Auvergne pour un enfant.
3: Voilà. Alors ça, ce qui était, si on peut dire, la deuxième partie de leur vie, est une chose très importante, c'est que dans ce dispensaire, ils étaient aidés par des infirmiers.
1: Au Népal toujours, hein, c'est ça.
3: Au Népal, dans ce dispensaire népalais, ils étaient aidés par des infirmiers. Et un des infirmiers avait une jeune sœur qui était atteinte d'une pathologie cardiaque grave. Mais qui était opérable, mais pas opérable
1: sur place.
3: Sur place, c'était pas possible. Et il y a pas les structures au Népal et à Katmandou pour pouvoir opérer cet enfant. Et puis il y a pas le budget nécessaire. Donc ils sont rentrés en France, connaissant la pathologie de cet enfant. Ils ont su que c'était opérable sans séquelles et sans traitement au long cours par la suite. Et ils se sont dit comment on va faire pour faire venir cet enfant et pour réunir les fonds nécessaires.
1: Pour le soigner à Clermont, autrement dit.
3: Pour le soigner à Clermont. Parce qu'il y avait un pôle, il y a toujours un pôle de chirurgie cardiaque et cardiaque pédiatrique très important et très réputé à Clermont, à l'époque. Donc, ils ont pris langue avec tous ces gens. Et puis, ils ont eu l'idée de monter une association qu'ils ont appelée L'Auvergne pour un enfant. Au départ, c'était pour un enfant. Ils ont réussi à fédérer plein d'énergie, de bonne volonté autour d'eux. Et ils ont fait venir cet enfant. Et ça a été un très bon point de départ parce que, en plus, la réussite médicale a été totale. Cet enfant est arrivé à Clermont en chaise roulante à la suite de l'opération, mais ça a été quasiment immédiat. Et cet enfant est reparti sur ses deux pieds en marchant, en courant, comme une adolescente, comme toutes les adolescentes de son âge. Donc là, c'était une très grande réussite, c'était très encourageant, c'était spectaculaire. Et à partir de là, ils ont réussi à fédérer, ils se sont dit on va faire ça pour d'autres enfants. Et ils ont commencé à collecter, à faire avoir plus grand, à collecter d'autres fonds, à faire d'autres activités, à fédérer d'autres associations pour pouvoir soigner et toujours des pathologies lourdes qui ne peuvent pas être soignées dans leur pays d'origine des enfants, dans leur pays d'origine. Et parallèlement à aux soins des enfants, ils assurent aussi de la formation pour des soignants. L'association a grossi. On en est à près de 250 enfants qui ont été soignés en 20 ans grâce à cette association.
1: Donc quand même une dizaine d'enfants chaque année en moyenne.
3: Oui.
1: Presque un par mois qui est avec à chaque fois le transport de l'enfant jusqu'à Clermont.
3: Transport de l'enfant, l'accueil des enfants dans des familles d'accueil.
1: Pendant plusieurs semaines.
3: Cette association cherche plusieurs mois.
1: Plusieurs mois même, oui.
3: Entre la préparation, les examens préparatoires à l'opération, l'opération elle-même, la convalescence. Donc des fois, les enfants peuvent rester plusieurs mois. Et l'association est toujours à la recherche de familles d'accueil qui peuvent recevoir ces enfants chez eux pour les emmener aux différents rendez-vous, les occuper entre chaque rendez-vous, parce que des enfants, il faut les occuper, il faut savoir comment on s'occupe d'enfants. et puis après les ramener à l'aéroport, enfin faire toutes les démarches administratives aussi. Il y a une équipe de gens qui s'occupent aussi pour obtenir les visas des enfants, pour obtenir leurs papiers. Donc c'est quand même une machinerie assez lourde, et ils sont toujours à la recherche de bénévoles pour s'occuper du côté pratique et technique de la venue de ces enfants. Il n'y a pas que à récolter des fonds. Ici, il faut s'occuper de la logistique pour faire venir ces enfants.
1: Et vous faites partie l'un ou l'autre, tous les deux, de l'association ou...
3: Non. Non.
1: D'accord. Mais est-ce que... parce que, Laurent, tu faisais un peu indirectement un appel aux volontaires pour apporter une aide à l'association. Est-ce qu'il faut... ceux qui sont intéressés ou prêts à aider, est-ce qu'il faut... Il y a un site, je suppose?
3: Oui, on retrouve facilement leur page Facebook, donc qui s'appelle L'Auvergne pour un enfant.
1: Voilà. En tapant L'Auvergne pour un enfant, on tombe sur tout ce qu'il faut. Vous n'avez peut-être pas évoqué tous les pays, parce que je crois qu'il est où Raymond a fonctionné, a travaillé. Vous avez parlé de la Guinée-Conakry, du Népal, du Mali, de l'Algérie, bien sûr, mais il y a du Nicaragua un petit peu.
5: Par exemple, la Mauritanie.
1: La Mauritanie aussi, c'est ça,
5: il a été faire pendant plusieurs mois une évaluation. Alors, ça, c'était vraiment centré sur les enfants à Nouakchott.
1: Nouakchott, tu es d'accord.
5: Voilà.
1: La capitale.
5: La capitale. Et
1: cette fois-ci, c'était à la capitale.
5: Là, c'était à la capitale. Il était un petit peu dans le désert, mais c'était essentiellement la capitale.
1: À part le Népal, où il a fait, donc, vous disiez presque une dizaine de séjours, est-ce qu'il retournait dans les pays où il avait, par exemple, la Guinée-Conakry? Vous avez parlé du Tchad, très brièvement. Le Tchad, il a...
5: En Tchad, ils ont fait plusieurs missions.
1: Plusieurs missions, oui.
5: Voilà.
1: Tous les deux aussi.
5: Tous les deux, voilà, dans une petite ville dans le sud. Et alors là, c'était un endroit, si j'ai parlé des Italiens tout à l'heure, c'était un endroit assez remarquable. Il y avait un hôpital qui était tenu par des jésuites italiens, qui, bien qu'il était situé très loin de la capitale, était considéré comme un des meilleurs hôpitaux du Tchad, et les gens fortunés de la capitale, de N'Djamena, allaient se faire soigner chez les jésuites à Gundi, parce qu'ils savaient que là, ils allaient rencontrer des gens compétents.
1: D'accord, alors que Gundi, c'est loin de la capitale.
5: C'est loin de la capitale. Chaque lieu, chaque mission, c'était des pathologies, des problèmes très très différents. Et pour citer le cas par exemple de Gundi, il y avait des choses à la fois assez violentes et assez originales qu'il a pas rencontré ailleurs. À Gundi, il y avait beaucoup de sida. Mais il n'avait pas tellement rencontré dans ses autres missions. Beaucoup de violence. Donc on leur amenait des gens qui s'étaient bagarrés, parce qu'il y avait de très nombreuses ethnies à Gundi, des ethnies différentes, qui parlaient pas la même langue. Quand les gens se croisaient au marché, ça se finissait souvent par des bagarres. Donc on leur amenait à l'hôpital des gens qui étaient transpercés de flèches, des fois des flèches empoisonnées. Donc c'est pour dire que voilà, là c'était par exemple une situation un petit peu originale par rapport aux autres. Beaucoup de morsures de serpents. Et alors, c'est des choses assez dramatiques. Alors, ils voyaient arriver à l'hôpital une charrette tirée par un âne sur laquelle il y avait une personne qui avait été piquée par un serpent 2 jours avant, donc dans un état vraiment désespéré. Donc, c'était un endroit très dur, mais il y avait ces jésuites qui étaient très très forts, très compétents aussi. Donc, ça compensait un petit peu la dureté de... Du pays.
3: Et là, ça a failli quand même mal se terminer, parce que leur dernière mission, ils ont attrapé tous les deux le palu.
1: Au Tchad aussi, ou...
3: Au Tchad. Oui. Dernière mission au Tchad, ils ont attrapé le palu, mais une forme très sévère du palu, où ils ont été des fièvres très importantes, des délires. Notre mère a été vraiment délirante pendant plusieurs jours. Et au départ, ils n'avaient pas envie d'être rapatriés, parce que ils n'étaient pas les seuls, évidemment, à avoir le palu. Il y avait toute cette population qui n'avait pas le palu. Mais tous ces pauvres gens, eux, ils n'avaient pas la possibilité d'être rapatriés, et qu'il y ait un avion qui vienne les chercher et qui les rapatrie en France, dans un hôpital en France. Et ils avaient cette espèce de honte ou de dire, ben nous, y a un avion qui va venir nous chercher, qui va nous rapatrier en France, et puis on va laisser ces gens-là sur place. Et ben il a fallu quand même insister pour dire, mais c'est ridicule, on paye des assurances et de rapatriement. Ils ont été rapatriés, ils ont été hospitalisés à l'arrivée, ils ont été hospitalisés à Clurance et de rapatriement. Ils ont été rapatriés, ils ont été hospitalisés à l'arrivée, ils ont été hospitalisés à Clermont. Ils s'en sont

0: Notre mère est encore avec nous, heureusement, à 99 ans, donc
1: d'accord.
0: Ça leur a pas laissé tant de...
1: Ok. Bon, ben, ils ont eu une belle vie, tous les deux.
0: Oui.
1: Malheureusement, le temps est compté, évidemment, donc on va être obligé bientôt de clore l'émission. Je ne sais pas si vous voulez faire une dernière petite intervention.
0: Ben, non, on va surtout te remercier de nous avoir donné l'occasion d'évoquer nos parents.
1: Ben, c'était avec grand plaisir. Pour ouvrir une solidarité internationale, ben, vraiment, on est en plein dans la solidarité internationale. Voilà. Ben, merci beaucoup, beaucoup, beaucoup.
0: Ben, merci à toi. Au revoir.
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0: Digression, une émission qui vous propose de sortir des sentiers battus pour emprunter ensemble les chemins de traverse qui impriment à jamais nos plus beaux souvenirs de vie. Amoureuses et inconditionnelles de Coquelicot, bonjour. C'est avec une joie immense que je vous retrouve pour cette 12e de Digression, mais également avec une petite pointe d'émotion, car cet épisode clôt le cycle qui nous aura vu cheminer ensemble durant les 6 premiers mois de l'année. Aussi, nous allons essayer de terminer cette première saison sur un joli thème qui nous verra aborder, comme tous ceux que nous avons déjà passés en revue, un sujet que l'on aime, qui nous fait vibrer, qui nous anime, bref, qui nous rend vivants. Et aujourd'hui, quoi de mieux que de parler de rencontres ? Peut-être avez-vous aperçu sur le site de Radio Coquelicot l'intitulé de ce nouvel opus. Habituellement, il n'est composé que d'un seul prénom. Cette fois-ci, trois sont cités et en annoncent d'autres. Est-ce que vous avez remarqué le clin d'œil fait au cinéma ? Tout à fait, oui, c'est exactement ça. Vous avez raison. Il s'agit bien d'un titre de film de Claude Sauté. À croire qu'il a été composé spécialement pour cet épisode. Vincent, François, Paul et les autres. Et vous allez voir que les prénoms collent parfaitement au thème du jour. On va donc débuter avec ceux qui nous ont été dévoilés, en respectant l'ordre choisi par le réalisateur. Beaucoup d'entre vous, chers auditeurs, connaissent Vincent. Et pour cause. Sans lui, cette émission ne pourrait pas être diffusée. D'ailleurs, elle n'existerait pas. Pour la simple et bonne raison que c'est lui qui s'est mis en quête de nouveaux programmes en publiant une annonce sur les réseaux. Annonce à laquelle votre serviteur a répondu en brossant vite fait une ébauche d'émission qui a sans doute suscité un certain intérêt puisqu'elle a abouti à une rencontre avec Vincent, afin que je lui expose de manière plus précise le contenu du projet. Une rencontre, ai-je dit. Nous sommes donc là parfaitement dans le thème. Rendez-vous avait été pris dans les locaux de la radio. Pour les auditeurs qui ne les connaissent pas, une petite visite s'impose. Une fois entré dans le bâtiment, un escalier invite à monter à l'étage. Sur le palier, la porte de Coquelicot est identifiable. Elle ouvre sur un court et étroit couloir. La superficie allouée à la radio semble exiguë à qui y met les pieds pour la première fois. Au moins, on ne se sent pas écrasé par la démesure et le faste des lieux. Au contraire, et ça c'est vraiment agréable, on s'y sent bien tout de suite. Quand je dis « on », c'est de moi dont il est question. Ouh là là, voilà que je fais du Delon. Je parle de moi à la troisième personne du singulier. Va pas falloir que je tarde à consulter si les signes persistent. En m'avançant dans le couloir, je ressens une chaleur bienveillante. Il y a des endroits qui dégagent une atmosphère apaisante et que l'on perçoit immédiatement. Mais elle n'est évidemment pas dégagée par les pièces que je découvre, mais par les personnes qui les occupent. Ce sont elles qui insuffle l'âme véritable de Radio Coquelicot. Il y a là Juliette dans le premier bureau, que je salue. Elle travaille, prépare ses interventions, rédige ses articles. Je ne vous fais pas l'affront de vous la présenter. Vous avez souvent rendez-vous avec elle sur les ondes. Infos, reportages de terrain, entre autres. Et elle nous gratifie d'une chronique toujours enrichissante chaque matin sur la page Facebook de la radio. Et puis, il y a Vincent, qui sort de la pièce où il œuvre pour m'accueillir tout sourire. On s'installe dans le studio numéro 1 pour un échange où il est très à l'écoute. Vous allez me dire qu'il n'y a rien d'anormal à cela, puisque je suis là pour donner les grandes lignes de l'émission que j'avais en tête. Si ce n'est que ce n'est pas si souvent que l'on croise des personnes qui laissent s'exprimer les autres. Je lui en sais gré, et doublement, car Vincent a accepté, à la fin de notre entrevue, de voir émerger Digression. Son accompagnement, sa disponibilité, la qualité de son travail sont à mettre en avant dans l'aboutissement de mon projet. C'est donc un juste retour que de remercier Vincent dès l'entame de ce 12e épisode. Ce faisant, je tiens à associer à ces remerciements tous ceux qui œuvrent à Radio Coquelicot. Juliette, que j'ai déjà évoquée, mais également Michel, qui préside l'association qui gère la radio, sans oublier tous les bénévoles qui donnent de leur temps et de leur personne pour nous offrir des émissions diverses, toujours de qualité. Et je ne vous oublie pas, chers auditeurs, vous que je retrouve régulièrement dans le studio d'enregistrement, où à l'instant me rejoint Lucien, qui va nous permettre de poursuivre aux côtés de François, Paul, et de découvrir qui sont les autres. Depuis que vous suivez Digression, vous n'êtes pas sans avoir remarqué qu'il est fait allusion, de temps en temps, au premier personnage de l'État ayant occupé cette fonction de 1981 à 1995. C'est évidemment d'un François dont il s'agit, prénom en deuxième position du titre du film de Claude Sauté. Lucien, un jour, a sillonné avec lui, je ne parle pas du réalisateur, vous l'aurez compris, les terres de la Charente. L'homme à la tête du pays en était originaire, ce qui ne lui permettait pas cependant d'en connaître tous les recoins. C'est donc à l'aide d'une carte routière, le GPS n'existant pas, qu'il guidait Lucien installé au volant de la voiture. Ce dernier suivait scrupuleusement les indications de son copilote sans que celui-ci lui ait précisé leur destination. Au bout d'un moment, à se voir enjoindre les directions, prenez la prochaine à gauche, puis la troisième à droite, tout droit au carrefour suivant et, à la patte d'oie, engagez-vous sur la route qui part légèrement à gauche. Lucien avait osé interrompre son guide. On se dirige vers le château des Rétorés. Il avait prononcé sa phrase sur un ton mi-affirmatif, mi-interrogatif. François Mitterrand n'avait pas tenté de cacher sa surprise. « Comment connaissez-vous cet endroit ?» Lucien lui avait alors expliqué qu'il avait passé près d'Angoulême les années de transition entre son enfance et son adolescence, et que ses parents, à plusieurs reprises, l'avaient emmené visiter le fameux château que tous ici nommaient des Rétorés, à l'époque, bien qu'il s'agisse en réalité de celui de la Mercerie. Il est situé sur la commune de Magnac-les-Gardes, à quelques kilomètres de Villebois-Lavalette, un nom qui chante bon la province. Tout charentais et tout président qu'il était, François avait avoué qu'il ne s'y était jamais rendu. Il souhaitait le découvrir, ayant connu Raymond Rétoré, un proche du général de Gaulle, élu député de la Charente pendant plus de 25 ans. Lucien, lui, a connu Alphonse Rétoré, le frère de Raymond, pour l'avoir rencontré toutes les fois où il était venu dans son château. Cette grosse gentilhommière du style Viollet-le-Duc appartenait en effet aux deux frères Rétoré, dont je vous propose de vous raconter l'histoire juste après notre première pause musicale en compagnie de Grand Corps Malade qui nous interprète le thème du jour, Rencontre.
1: C'était sur une grande route, je marchais là depuis des jours. Voire des semaines ou des mois, je marchais là depuis toujours. Une route pleine de virages, des trajectoires qui dévient. Un chemin un peu bizarre, un peu tordu, comme la vie. Évidemment, j'étais pas tout seul, j'avais envie de faire connaissance. Il y avait un tas de personnes et personne marchait dans le même sens. Alors je continuais tout droit, mais un doute s'était installé. Je savais pas ce que je foutais là, encore moins où je devais aller. Mais en chemin, au fil du temps, j'ai fait des sacrées rencontres. Des trucs impressionnants, faut absolument que je vous raconte. Ces personnages que j'ai croisés, c'est pas vraiment des êtres humains. Tu peux parler avec eux, mais jamais leur serrer la main. Tout d'abord, sur mon parcours, j'ai rencontré l'innocence. Un être doux, très gentil, mais qui manque un peu d'expérience. On a marché un petit moment, moins longtemps que ce que j'aurais cru. J'ai rencontré d'autres éléments, et l'innocence a disparu. À un moment sur mon chemin, j'ai rencontré le sport. Un mec physique, un peu grande gueule, mais auprès de qui tu deviens fort. Pour des raisons techniques, on a dû se quitter, c'était dur. Mais finalement, c'est bien comme ça, puis le sport, ça donne des courbatures. J'ai rencontré la poésie, elle avait un air bien prétentieux. Elle prétendait qu'avec les mots, on pouvait traverser les cieux. Je lui ai dit, je t'ai déjà croisé, et franchement, tu vaux pas le coup. On m'a parlé de toi à l'école, et t'avais l'air vraiment relou. Mais la poésie a insisté, et m'a rattrapé sous d'autres formes. J'ai compris qu'elle était cool, et qu'on pouvait braver ses normes. Je lui ai demandé, tu penses qu'on peut vivre ensemble, je crois que je suis accro. Elle m'a dit, t'inquiète, le monde appartient à ceux qui rêvent trop. Puis j'ai rencontré la détresse, et franchement, elle m'a saoulé. On a discuté vite fait, mais rapidement je l'ai refoulé. Elle a plein de certitudes sous ses grands airs pleins de tension. Mais vous savez quoi, la détresse, elle a pas de conversation. À un moment sur ma route, j'ai rencontré l'amour. Je lui dis tiens, tu tombes bien, je veux te parler depuis toujours. Dans l'absolu, t'es une bonne idée, mais dans les faits, c'est un peu nul. Tu pars en couille une fois sur deux, faudrait que tu retravailles ta formule. Amour m'a dit, écoute petit, ça fait des siècles que je fais mon taf. Alors tu me parles sur un autre ton si tu veux pas te manger des baffes. Moi je veux bien être gentil, mais faut que chacun y mette du sien. Les humains ne font aucun effort et moi je suis pas un magicien. On s'est embrouillé un petit moment et c'est là que je me suis rendu compte que l'amour était sympa mais que quand même il se la raconte. 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

0: marchais sur une grande route. Je marchais là depuis des jours, voire des semaines ou des mois, je marchais là depuis toujours. Une route pleine de virages, des trajectoires qui dévient. Un chemin un peu bizarre, un peu tordu, un peu comme la vie.
1: Les frères Rétoré sont nés au début du XXe siècle dans l'Anjou. Trois fils, dont le père mourra jeune et dont la mère se remariera quelques mois plus tard avec le médecin de famille, porté sur la bouteille et fou de vitesse. Deux raisons qui verront la famille être victime d'un accident de la route en 1916, accident qui coûtera la vie à Alexandre, le fils aîné. Ses deux frères, Raymond, 15 ans, et Alphonse, 11 ans, seront dès lors unis pour la vie entière par ce drame. Une petite poignée d'années plus tard, Édouard Herriot, futur président du Conseil, remarquera l'aisance oratoire et le talent de plume de Raymond Rétoré et lui conseillera de s'installer en Charente où, lui dit-il, il y a des places à prendre en politique. Aussitôt dit, aussitôt fait. En 1924, ils acquièrent, grâce à l'aide d'un oncle, le château de la Mercerie. Raymond se lance dans le journalisme quand Alphonse entame des études de médecine qu'il finira par abandonner, attiré par l'architecture et l'envie de construire. Les deux frères, très complices, se lancent alors dans la réalisation d'un rêve d'enfant. Un projet fou. Agrandir le manoir et en faire le Versailles charentais. Alphonse dessine bâtiments et façades, puis dirige les travaux. Raymond, quant à lui, débute une carrière politique, maire puis député. Il parvient à faire rentrer de l'argent grâce à une fructueuse affaire. Voyageur dans l'âme, parlant 7 langues, il parcourt l'Europe, l'URSS, court les salles de vente et les antiquaires et réunit une impressionnante et hétéroclite collection d'œuvres d'art. Peintures, sculptures, lambris et azuleros. Pendant ce temps-là, son frère dirige les tailleurs de pierre, dessine, invente, projette. Une galerie de 220 mètres de long et de 15 mètres de haut, au Fossaire de Trianon de Versailles, prolonge le château. Fin des années 1960 et début 1970, Lucien a donc visité plusieurs fois ce palais qui était alors meublé et dont les pièces abritaient des œuvres magnifiques. À chaque fois, il rencontrait Alphonse, l'architecte autodidacte, qui arpentait son domaine, une grande cape couvrant ses épaules. Il renvoyait l'image d'un poète romantique du XIXe siècle. La décennie 70 sonnera le glas du rêve d'enfant des deux frères. L'argent manque. Une grande partie de la galerie demeurera à jamais une façade en trompe-l'œil. C'est un château à l'abandon, les pièces vides et fermées, que découvre François Mitterrand pour la première fois. Lucien lui servira de guide, en lui racontant les souvenirs qu'il a conservés de ce lieu. Il conduira le chef de l'État jusqu'aux deux piliers dans lesquels ont été inhumés Alphonse en 1983, puis Raymond en 1986. Sans héritier, pour avoir sacrifié la possibilité de créer une famille afin de réaliser leur projet fou, ce dernier, avant de s'éteindre, propose de léguer la mercerie à l'Assemblée nationale, puis à la ville d'Angoulême, mais se voit opposer un refus à chaque fois. Le château va passer plusieurs années à l'abandon. Les frères Rétoré seraient fiers d'apprendre aujourd'hui que ce sont les habitants de la commune qui, après l'avoir sauvé, font revivre le Versailles charentais. N'hésitez pas, amoureuses et inconditionnelles de Coquelicot, d'y faire une halte si un jour vous passez dans le doux département de la Charente. Vincent, François, il me semble que le tour de Paul est venu si l'on se réfère au titre du film de Claude Sauté. Il y a un peu plus de 15 ans, Lucien est parti s'installer sur l'île de Gozo. Elle est l'une des 5 terres émergées de l'archipel maltais. Savez-vous que Malte a été française ? Bien peu de temps en vérité, deux courtes années. Du 12 juin 1798, lorsque les troupes françaises menées par Napoléon Bonaparte en route pour sa campagne d'Égypte s'en emparent, jusqu'au 5 septembre 1800, date où les Britanniques boutent les Français hors de l'archipel. Ces petites îles, par leur situation géographique, ont toujours été un enjeu stratégique, quasiment depuis la nuit des temps, et auront été conquises de multiples fois. Je viens d'entendre parmi vous quelqu'un évoquer l'ordre de Malte. Parlons-en, justement. Toujours à l'œuvre aujourd'hui, il est issu de l'ordre de Saint-Jean de Jérusalem, connu aussi sous le nom d'Hospitalier. Expulsé de la Terre Sainte par les Ottomans, il s'établit à Chypre et à Rhodes, avant d'en être chassé de nouveau par les Sarrasins. Charles Quint concède alors aux membres de l'ordre de Saint-Jean l'archipel de Malte, où ils édifieront des ports, des villes fortifiées, des églises sur ces terres rocailleuses. En contrepartie de la jouissance des îles, un faucon maltais devra être offert chaque année, le jour de la Toussaint, au roi d'Espagne. Ce tribut prendra fin avec l'occupation de Malte par les Français. Dashiell Hammett, auteur américain, écrira un roman policier en 1930, Le Faucon Maltais, qui sera adapté à trois reprises au cinéma. Sa première adaptation par John Huston demeure la plus connue. Le détective Sam Spade y étant campé par le célèbre acteur Humphrey Bogart. À propos de l'archipel, je vous fais cadeau d'une précision historique supplémentaire liée à la place stratégique qu'il occupe en Méditerranée. Durant la Seconde Guerre mondiale, il est tombé davantage de bombes larguées par les Allemands et leurs alliés italiens sur les îles maltaises que pendant toute la bataille d'Angleterre. Et Lucien dans tout ça ? Eh bien, venu s'isoler volontairement à Gozo, il a confié son point de chute à moins de 10 de ses proches. Il s'est enfermé dans l'écriture durant 3 mois avant de s'ouvrir au charme de cette petite île, 14 km de long, sur 7 de large, et de s'autoriser à y faire des rencontres. Parmi celles-ci, il croisera la route d'un Français vivant à Nadour, une des villes de Gozo. Ah, ça me fait plaisir! Je vois, chers auditeurs, que vous êtes nombreux à suivre mon récit. Et il s'agit bien de Paul, comme vous me le dites. Il est guide et accompagne des clients français, allemands, anglais, dont il maîtrise parfaitement leur langue. Féru d'histoire, il est surtout un grand lecteur et bénéficie d'une mémoire prodigieuse. Il se souvient des situations, des noms des personnages de chaque livre qu'il a lu. C'est une bibliothèque vivante. Aussi, les deux hommes passent des heures à voyager dans l'univers de la littérature, sautant d'un récit à un roman, passant d'un auteur à un autre, parcourant les chemins balisés par leurs mots. Une rencontre autour de beaux textes et un livre que Lucien dédiera à son ami Paul une fois quitté l'île de Gozo. Moment choisi pour une pause en compagnie de Jean-Michel Caradec.

0: On ne pouvait rêver mieux que cette chanson qui nous offre, à double titre, la meilleure transition qui soit. Nous allons en effet demeurer sur l'île, où la prochaine rencontre va nous voir croiser le premier des autres, en faisant référence à l'intitulé de cet épisode de digression. Le premier des autres, qui est breton, comme l'interprète que nous venons d'écouter. Retrouvons Lucien, où nous l'avons laissé juste avant l'intermède musical, sur l'archipel maltais. Cela fait des mois qu'il y séjourne, bientôt un an. Il ne sait pas quand il en repartira. Son âme nomade le fait divaguer dans l'espace et le temps, sans lui imposer la moindre contrainte. C'est ainsi qu'il a foulé la terre de Gozo pour la première fois. Un petit territoire aux limites marquées par la mer. Et pourtant, oui, pourtant, ce n'était pas la destination qu'il s'était fixée à l'aube de l'année 2011. Il avait alors en poche un billet d'avion pour rejoindre une immense étendue sauvage, battue par les flots violents et froids des océans Atlantique et Pacifique, là même où ils s'affrontent dans leur extrémité la plus australe. Mais à quelques jours d'embarquer, Lucien avait fait face à un dilemme. Partir en Patagonie, c'était continuer d'être sur la route, ne pas cesser d'être en mouvement. Mais au fond de lui, il éprouvait le besoin de se poser. Il était rongé par la nécessité d'écrire, de retrouver le texte qu'il avait commencé à rédiger, dans lequel il souhaitait s'enfermer jusqu'à parvenir à son terme. À l'aéroport, Lucien avait scruté les écrans affichant les vols, puis avait pris sa décision. Dans l'avion, il avait rejoint son siège et s'était assis sur les 900 euros de son billet non remboursable. L'appareil avait décollé. Cap sur Malte. Presque un an plus tard, sur l'île principale de l'archipel, il se promenait en bord de mer, à Bougiba, quand son téléphone avait sonné. À ce propos, il est surprenant de constater, au vu du titre de notre épisode, Vincent, François, Paul et les autres, que sa sonnerie diffuse la musique que Philippe Sard a composée pour le film « Les choses de la vie », dont le réalisateur n'est autre que Claude Sauté. Vous êtes plusieurs à réagir à l'évocation de cette fiction, ce que je comprends car, quelle distribution ! Romy Schneider, Michel Piccoli, Léa Massari, Gérard Lartigot, pour ne citer qu'eux. Le film a été adapté d'un roman de Paul Guimard. La fin diffère légèrement d'une œuvre à l'autre. Pour ceux qui souhaitent les découvrir, n'hésitez pas à les enchaîner. D'abord la lecture du livre, puis le visionnage du film. Pour en revenir au fil de notre histoire, le téléphone de Lucien sonne. L'écran affiche l'identité de la personne qui l'appelle. « Salut Christophe, comment vas-tu ? » « Bien, et toi ? » ?»« Ben écoute, ça va très bien aussi. Que me vaut le plaisir de t'entendre ? » ?»« Eh bien, j'ai eu envie de t'appeler parce que tu devineras jamais où je suis. »«
1: Dis-moi. » »«
0: Je suis à Malte, » avait répondu Christophe. Il y avait eu un blanc dans l'échange. Lucien s'était demandé comment son ami pouvait être au courant. Les rares personnes qui savaient ne pouvant pas être en relation avec lui. « Allô ? T'es là ? Tu m'entends ?»«
1: Oui, oui, je suis là, mais qu'est-ce que tu fais là-bas et pourquoi tu m'appelles depuis Malte ?»
0: Christophe avait alors expliqué qu'il allait embarquer tôt le lendemain sur un bateau en partance du port de La Valette pour traverser la Méditerranée, franchir le canal de Suez, descendre la mer Rouge et rejoindre le golfe d'Aden pour ensuite naviguer en mer d'Arabie. Puis il avait poursuivi. Je ne sais pas si tu te souviens d'une discussion que l'on avait eue il y a quelques années où on avait parlé de Malte. Tu m'avais dit que tu aimerais bien t'y rendre un jour, que l'histoire de cet archipel t'attirait. Et moi aussi, ça m'avait donné envie de le découvrir. C'est juste pour ça que, quand j'ai posé les pieds ici, j'ai repensé à notre conversation et je me suis dit que j'allais t'appeler depuis Malte. Et toi, t'es où ? À l'autre bout de la planète ? En Amérique du Sud, j'imagine. Lucien avait de nouveau marqué un silence.
1: Un quart d'heure plus tard, les deux hommes se retrouvaient pour partager la fin de l'après-midi, dîner au resto et se balader sur le front de mer une partie de la soirée. Des retrouvailles improbables. Une rencontre incroyable chargée d'émotions. Mais surtout, une étonnante connexion. De celles qui ne s'établissent qu'entre de véritables amis. Je crois qu'à ce stade du récit, nous allons nous accorder un petit intermède en compagnie d'une chanteuse évoquée lors d'un précédent opus de digression qui interprète pour nous l'amitié.

0: Les îles sont des terres où Lucien aura fait de belles rencontres. La Nouvelle-Calédonie aura été le théâtre de l'une d'elles. Parcourant le monde, il s'est mis en tête de croiser la route dans chaque pays visité d'une autrice ou d'un écrivain afin d'échanger sur la façon dont ils construisent leurs histoires, comment ils s'y prennent pour écrire leurs textes, puis discuter aussi du contenu de leurs livres, car la plupart du temps, Lucien fait en sorte de les avoir lus. En Nouvelle-Calédonie, il s'était mis en quête de retrouver une poétesse kanak dont il s'était nourri de ses vers. Un de ses ouvrages ne quittait pas ses poches, des fois que le hasard l'aurait mise sur son chemin. Son titre, « À l'orée du sable ». Il mettra du temps pour retrouver la trace de son autrice, pourtant grande figure de l'histoire de l'île. À Nouméa, il ne glana pas le moindre renseignement sur le lieu où elle vivait. Il entreprit alors de sillonner la côte est, secteur où se sont établis une majorité de Kanaks. Il avait une petite idée derrière la tête. Se rendre jusqu'à Ponériwen, village où la poétesse était venue au monde, situé à 280 km de Nouméa. Il est 16h, au moment où il stoppe sa voiture devant la mairie. Sous la chaleur moite de l'après-midi, pas la moindre activité ne parvient aux visiteurs. Seule, une femme se tient à l'écart du bâtiment. Lucien se casse les dents sur les portes closes. La femme s'approche pour lui signifier que la mairie ferme à 15h. « Est-ce que je peux vous aider ?» demande-t-elle. Il lui explique la quête dans laquelle il est lancé. Elle lui offre un grand sourire comme entame de sa réponse. « Je suis la nièce de Dewe Gorodé. Je passe une grande partie de mes journées à ses côtés. La vie qu'elle a menée l'a bien fatiguée. Vous avez un numéro de téléphone ?» Lucien le lui avait donné. « Je vais lui demander si elle est d'accord pour vous recevoir. Je vous appelle pour vous dire ce qu'il en est. » Le lendemain, Lucien s'était présenté à l'entrée de la tribu de l'embouchure pour y retrouver la jeune femme qu'il avait guidée auprès de Dewe Gorodé. Je vous dois, amoureuses et inconditionnelles de Coquelicot, une brève présentation de cette grande dame, malheureusement pas assez connue du grand public. C'est en métropole, à Montpellier précisément, où elle est venue suivre des études de lettres entre 1969 et 1973, qu'elle s'ouvre à la fois à l'écriture et à la politique, s'imprégnant des idées contestataires et de libération de mai 68. Dès son retour dans son île natale, elle s'engage dans les premiers mouvements indépendantistes kanak et participe à des actions militantes qui lui vaudront plusieurs séjours en prison. C'est d'ailleurs derrière les barreaux qu'elle composera son premier recueil de poésie intitulé « Sous les cendres des conques », œuvre militante et hymne à sa culture océanienne. En 2005, cette militante féministe publie L'Épave, premier roman kanak, qui brise le tabou des abus sexuels et des violences faites aux femmes. 3 ans plus tard, Jean-Marie Gustave Le Clézio, recevant le prix Nobel de littérature, l'associera à d'illustres auteurs français, ultramarins ou internationaux, qui l'ont accompagné, dit-il, dans son chemin d'écriture. Croiser la route de la première autrice kanak, poétesse et femme de conviction, aura comblé Lucien au-delà de ses espérances. Une fois de plus, une rencontre qui aura tenu d'un petit coup de pouce du destin. Je vous propose, pour quelques secondes, d'écouter Dewe Gorodé.
1: Moi, ma petite enfance, je l'ai passée un peu plus loin, là-bas où nous sommes, par le chemin par lequel nous sommes venus tout à l'heure, quand je vous ai indiqué l'embouchure de la rivière, parce que c'est à l'embouchure de la rivière qu'il y a le clan de mes pères, mon clan paternel, et c'est là-bas, avec mes grands-parents, mes tantes, les frères de mon père, que c'est avec eux que j'ai passé ma petite enfance. Là-bas, donc à l'écoute des contes, des légendes du clan, à l'écoute de ce que disaient donc mes grands-parents et surtout mon père, et qui nous ont dit beaucoup de choses sur l'histoire du clan bien avant que nous allions à l'école. Mon père était quelqu'un qui connaissait un peu la langue française. Donc, il m'a appris l'alphabet avant que j'aille à l'école. Il nous racontait aussi les contes français, mais dans notre langue. Il nous racontait même l'histoire de Gavroche. Donc, avant d'aller à l'école, on avait cette relation avec la culture française par l'intermédiaire de mon père, qui aussi plus tard a écrit. Et d'ailleurs, nous nous occupons actuellement avec un ami de faire publier ce qu'a écrit mon père et aussi ce qu'ont écrit mes grands-pères, maternels et paternels, qui étaient des orateurs de la tradition kanak. Et j'ai publié, j'ai commencé à être publié en 1985, et après j'ai commencé à écrire des nouvelles. Et mes nouvelles donc parlent toujours donc de cette prise de conscience politique, mais aussi de la terre, du lien à la terre, de l'exploitation, de ce que subissent les femmes, et de la nécessité pour elles aussi de se lever, de prendre la parole avec leurs frères, avec les hommes de ce pays pour se libérer. Et après, petit à petit, j'ai écrit aussi du théâtre, et j'ai publié mon premier roman en 2005, toujours sur les mêmes thèmes. Et mon deuxième roman, il vient d'être publié là, ce mois-ci, voilà.
0: Parfois, des petits riens...
1: Il vient d'être publié là, ce mois-ci, voilà.
0: Parfois, des petits riens provoquent de belles rencontres.

sérieuse et il était demandé aux examinateurs d'être ferme. Lucien supervisait l'épreuve de course d'orientation, sa spécialité. Vous connaissez ? Certains me disent oui, d'autres répondent non de la tête. Alors, une petite explication s'impose. C'est une discipline qui nous vient des pays scandinaves. C'est une activité pratiquée à l'origine par les militaires. La Suède deviendra vite leader en ouvrant cette nouvelle pratique aux clubs civils d'athlétisme et de ski. Les Suédois édicteront les premiers un règlement régissant ce qui devient alors un sport affilié à une fédération qui lui est propre. Le 22 mai 1961, la Fédération internationale de course d'orientation voit le jour, ne regroupant que 10 pays. Cependant, dès lors, une définition précise est donnée pour cette discipline. Course contre la montre, en terrain varié généralement boisé, sur un parcours matérialisé par des postes que le concurrent doit découvrir dans un ordre imposé par des cheminements de son choix, en se servant d'une carte et d'une boussole. Il faudra attendre avril 1970 pour connaître en France la Fédération de CO. CO étant le sigle de course d'orientation, vous l'aurez compris. C'est un sport qui, à mon avis, demeure encore trop confidentiel. Notre pays compte environ 9700 licenciés, quand le football en totalise plus de 2 300 000. C'est pourtant l'activité physique qui correspond le mieux à la formule « la tête et les jambes ». Il faut effectivement un parfait équilibre entre ces qualités pour espérer y exceller. Pour ceux qui n'ont jamais pratiqué cette discipline, n'hésitez pas à participer à une initiation qui serait organisée par un club proche de chez vous. L'invitation étant lancée, retrouvons vite Lucien. Après avoir tracé un circuit, posé les balises dans la forêt, expliqué les règles aux concurrents, il remettait les cartes aux coureurs avant chaque départ qu'il donnait individuellement toutes les 2 minutes. Un candidat s'était alors présenté en lui avouant ne pas disposer de boussole, élément qu'il était pourtant obligatoire de détenir pour se présenter à cette épreuve. En tant qu'examinateur, Lucien aurait dû, jouant son rôle, le réprimander, le menacer de rajouter du temps à sa performance, lui faire croire qu'il ne serait sans doute pas retenu à la fin des tests, et le laisser partir avec sa seule carte pour faire sa course. Au lieu de ça, il lui avait donné sa boussole et lui avait juste dit « Suis-la, elle va te mener directement aux balises. Bonne course !» Un geste qui scellera une amitié hors du commun qui, à ce jour, perdure entre Joël et Lucien. Ils ont depuis partagé nombre de moments forts dans leur vie. Quand je vous disais que de petites choses peuvent déboucher sur de très belles rencontres. Nous allons faire une nouvelle pause musicale. Lucien m'a demandé, pour le frère de cœur que son ami est devenu, de programmer une chanson dont il sait qu'il l'appréciera particulièrement.

D'après vous, amoureuses inconditionnelles de coquelicots, quelle est la plus grande quête des femmes et des hommes durant leur vie? Ah, vous n'êtes pas tous d'accord, mais tout de même, une grande majorité se détache. Je dirais que plus de 90% d'entre vous s'accordent et rejoignent en cela ce que pense Lucien sur ce sujet. Il s'agit bien de l'amour. Aimer et être aimé. N'est-ce pas ce que chacun cherche le plus dans son existence? Pour autant, il semblerait que ce chemin ne soit pas si simple à trouver et que l'on s'engage souvent sur des itinéraires sur lesquels on s'égare et qui nous imposent d'en tester d'autres sans garantie de réussite. Lucien n'a pas échappé à la règle, si tant est qu'il y en ait une, et s'est vu souvent perdu. Un comble pour un orienteur, vous avez raison de le souligner. Mais à quoi? À qui devons-nous d'être ainsi? Les responsables sont-ils les princes charmants et les fées qui habitent les contes que l'on nous a serinés à l'enfance ou bien, comme l'a dit le philosophe André Comte Sponville, avons-nous tous été victimes de l'amour parental inconditionnel que l'on a reçu? Cette question a toujours interrogé Lucien sur ce qui découle de ces deux voies. Si l'amour qu'il a reçu de ses parents, et il sait qu'universellement il est plus fort de la part d'une mère, a déclenché chez lui un besoin important dans ce domaine, il éprouve aussi au plus profond de lui un désir d'amour. Je ne saurais trop vous conseiller un livre qui traite de ce sujet, un livre qui a été écrit aux alentours de 380 avant Jésus-Christ par Platon et dont le titre a été traduit par Le Banquet. Tour à tour, les convives prennent la parole pour répondre à la question « Qu'est-ce que l'amour ?» Intéressant, n'est-ce pas? Je laisse à chacun le soin de répondre à cette interrogation qui ne nous lâche pas tout au long de notre vie. Le philosophe grec explique que l'amour est désir et que le désir est manque. Pour Platon, les objets du désir et de l'amour sont ce que l'on n'a pas, ce qu'on n'est pas, ce dont on manque. Passion et couple ne seraient alors pas compatibles. Or, c'est au sein du couple que la plupart des êtres peuplant la planète aimeraient vivre l'amour. Lucien aura compris, à travers les différents couples auxquels il a appartenu, qu'il fallait surtout ne pas tomber amoureux des illusions que l'on se fait sur la personne dont on est sous le charme. Il faut l'aimer pour ce qu'elle est, c'est d'ailleurs l'unicité de sa personnalité qui souvent nous a attirés, et donc ne pas vouloir la changer une fois la relation entamée. Qu'il fallait s'abandonner à la rencontre sans vouloir absolument l'inscrire dans la durée. Que ni la possession, ni la domination n'ont leur place en amour. Était-il mauvais élève pour avoir mis autant de temps pour le comprendre? De ses expériences passées, ce dont il est sûr, c'est qu'il aura à chaque fois aimé sans tricher. Sans doute avec beaucoup de maladresse, il aura aimé et sait qu'il a été aimé. Lucien aura souvent emprunté les chemins de solitude. C'est sur l'un d'eux qu'il fera la rencontre, de celles qui font penser qu'on a trouvé la part de soi qui manquait. C'est ainsi qu'il a d'abord perçu Nathalie. J'en entends certains parmi vous chuchoter qu'ils savent quel sera le prochain intermède musical. Promis, vous n'aurez pas la chanson de Béco. Pour mémoire, je vous rappelle que vous y avez déjà eu droit à l'occasion du deuxième épisode de Digression, celui qui s'intitulait Anna. Revenons vite à Lucien, qui, je vous disais, avait entrevu Nathalie comme la partie manquante de son être. Avant que ne lui revienne en tête la phrase de Simone de Beauvoir, « Il est naïf de penser qu'en trouvant l'amour, on se trouvera nous-mêmes. » Il comprit alors qu'ils allaient former le meilleur des couples, car ils se mirent à évoluer tous les deux à l'intérieur d'un autre être qu'ils avaient créé et qu'ils appelèrent « nous ». Bon, je vais quand même vous faire une petite confidence dont je pense que Lucien ne me tiendra pas rigueur. Leur première rencontre aurait pu être la dernière. Lucien, qui à l'époque courait la planète, avait fait une halte au cœur de l'Auvergne chez un ancien collègue. Quelques amis de ce dernier avaient été invités à partager leur repas. Durant celui-ci, les voyages du bourlingueur furent évoqués.
Un moment d'échange au cours duquel Nathalie, sur un ton badin, avait lancé « Pour ton tour du monde, je veux bien t'accompagner pour porter tes valises. » Ce à quoi il avait répondu « Je ne voyage jamais avec des valises. » Depuis, ils cheminent ensemble et ont effectué un vagabondage de 5 années sur autant de continents avec chacun leur sac à dos. Voilà venu l'instant de faire un petit break en chanson. Place à Monsieur Mouloudji.

0: Je pense que Mouloudji évoque, pour pas mal d'entre vous, une autre chanson qui rappelle notre radio préférée. Comme un petit coquelicot. Vous l'avez en tête, ça y est ? Peut-être pas les plus jeunes auditeurs. Pour eux, à la fin de cet épisode, ça me plairait de voir les anciens la leur faire découvrir. Je compte sur vous. Comme il est question de coquelicot, cela me ramène au premier prénom du titre du film de Sauté que j'ai choisi pour cette 12e émission. Je voudrais encore une fois remercier Vincent d'avoir accepté que Digression voit le jour sur les ondes qu'il gère avec merveille, car sans lui, je n'aurais pas rencontré Lucien. Du moins, je ne l'aurais sans doute pas suivi sur les chemins où il m'a entraîné. Il n'est jamais évident de faire un voyage intérieur, de replonger dans ses souvenirs, de retrouver celui que l'on a été, de faire face sans la moindre concession à l'être que l'on est devenu. Il me semble que c'est une exploration que beaucoup n'osent pas faire. Et pour cause, la peur de se voir tel qu'on est, sans filtre, et s'accepter ainsi, fait reculer jusqu'au plus téméraire qui soit. Engager ses pas dans son être intérieur, c'est entrer dans un labyrinthe sans savoir dans quel état on en ressortira, si tant est que l'on y parvienne. L'image du labyrinthe plairait à Lucien, c'est certain. Si je vous dis que son héros grec préféré a un lien avec cette construction due à Dédale, vous aurez compris pourquoi, et sans doute l'aurez-vous identifié. Bravo à ceux qui viennent de donner son nom, il s'agit bien de Thésée. Vous connaissez tous l'exploit qui a fait de lui un héros athénien. Je vous le brosse tout de même, vite fait. Depuis sa victoire sur les Athéniens, Minos, roi de Crète, exige d'eux qu'ils lui envoient tous les 9 ans 7 jeunes hommes et 7 jeunes filles qu'il donne en pâture au Minotaure, créature au corps d'homme et à la tête de taureau, enfermée dans le labyrinthe. Thésée décide d'affronter le monstre afin de mettre fin au sacrifice des jeunes gens de sa cité. Pour y parvenir, il bénéficiera de l'aide d'Ariane, tombée amoureuse de Thésée. Ariane, qui est la propre fille de Minos, et qui va lui donner une pelote de fil pour lui permettre de retrouver la sortie, ainsi que le glaive qu'il a volé à son père. Pour l'avant et l'après de la vie de Thésée, je vous laisse faire vos propres recherches, si ça vous intéresse d'en savoir un peu plus. Et si le monde des dieux et héros grecs vous tente, plongez-vous dans la lecture du livre « La mythologie » qu'Edith Hamilton, grande spécialiste de toutes ces légendes hellènes, a écrit au milieu du siècle dernier. Je vous propose maintenant de rejoindre Lucien. Nous avons cheminé l'un et l'autre, l'un avec l'autre, dans les labyrinthes qu'a dessiné la vie en chacun de nous. Au fil des épisodes de digression, vous nous avez accompagnés et cela a été pour moi un grand bonheur. Cette 12e émission clôt la première saison. Nous nous retrouverons à la rentrée comme de bons élèves prêts à attaquer une nouvelle année scolaire, heureux surtout de partager d'autres bons moments ensemble. En attendant, amoureuses et inconditionnelles de Coquelicot, je vous souhaite de bonnes vacances estivales et vous remercie d'avoir été si nombreux à nous suivre tout au long des 6 premiers mois qui sont passés à une vitesse folle en votre compagnie. Lucien a souhaité me faire une surprise en programmant la chanson sur laquelle nous allons nous quitter. La seule indication qu'il m'ait laissée, c'est qu'elle est signée Abdalmalik. Restez fidèles à Radio Coquelicot et à très bientôt pour une nouvelle saison de digression.
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0: 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Bienvenue à toutes et à tous une nouvelle fois dans Hameau couvert, aujourd'hui à l'écoute du ciel avec François Augiéras, deuxième et dernier volet.
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0: Nous avions laissé François Augiéras, peintre et écrivain périgourdin, qui partagea son temps entre la vallée de la Vézère et les déserts africains, tandis qu'adolescent au temps du maréchal, il prenait conscience de sa vocation d'artiste en même temps que celle de précurseur d'une humanité nouvelle. Cet héritier de Rimbaud, ce Kerouac avant la lettre, ce vagabond céleste, comme aurait dit ce même Kerouac, a su embrasser son époque dans ce qu'elle offrait de possibilités inédites à un esprit indomptable. Sorte de diable au corps dont le personnage de l'amante serait non une femme de soldat partie au front, mais la création tout entière, une adolescence au temps du maréchal est le récit des origines d'une vocation spirituelle en dehors des religions instituées, hors des sentiers battus de l'âme. « J'avais grandi près du ciel étoilé », écrit-il dans « Le voyage des morts ». Une enfance à ne faire honte et pitié qu'à des sots. Rejetant les divers courants littéraires qui fleurissent dans la première moitié et au début de la seconde moitié du XXe siècle, Augiéras resta fidèle à ce qu'il appelait son écriture hantée, même s'il lui arriva de douter. « Des livres écrits pour qui ?» demande-t-il à la fin du « Voyage des morts ». Ces livres qu'il considérait, je cite, « comme une immense partie d'échecs abandonnés au premier jour du monde ». Tout en reconnaissant sa propre appartenance au monde de l'art, il ne peut que constater qu'il échappe lui-même au monde des artistes, préférant à ce dernier la sauvagerie de ses errances, le jeu divin auquel il s'adonna sa vie durant, dans sa propre existence, dans ses livres et dans sa peinture. Jeu en phase avec la danse divino-cosmique, jeu qui est à ses yeux approche du grand secret de l'univers et proximité du divin, pour citer de nouveau le voyage des morts. Au cours de ce deuxième et dernier volet, François Augiéras, toujours en pleine Seconde Guerre mondiale, s'initiera aux travaux d'échange chez un curé breton de Marsac, après avoir connu une brève expérience théâtrale. Conscient de la mutation qui s'opère en lui, il se reconnaît comme artiste, mais d'un genre tout particulier, qui va de pair avec son refus du christianisme et son adhésion à la dimension cosmique de l'expérience humaine. Et cette conscience l'éloigne de ses camarades, jugés trop peu tournés vers l'avenir et l'avènement d'une humanité consciente du cosmos est transformé par cette conscience. L'appel de l'avenir revêt dès lors pour le jeune François la forme d'un appel du passé, d'un arché, qui s'incarne dans l'aspiration religieuse à un ailleurs dont il est à la fois le temple et le prêtre. Mais l'ailleurs, c'est aussi l'Afrique, plus précisément l'Algérie d'avant 1962, où vit le commandant Marcel Augiéras, l'oncle paternel, militaire colonial en retraite, qui vit dans le Sahara, où il a créé un musée d'histoire naturelle. Des séjours que François fera chez Marcel, naîtra « Le vieillard et l'enfant », le premier livre de l'écrivain, qui lui vaudra un éloge d'André Gide et une brouille définitive avec son oncle. Car si faire vœu de liberté est bien l'objet des pages qu'on va lire, le plus qu'artiste que fut François Augiéras ne se devait-il pas de faire feu de tout bois ? Chez un curé breton. Il est 11h15. À cette heure-là, j'ai faim. J'attends avec impatience les 12 coups de midi. Je suis seul. Je ne m'ennuie pas. Je sarcle. Et je me parle à moi-même. Au bout de chaque rangée de raves, je regarde le ciel. Et je fais une pause. J'écoute en moi le murmure de la vie. Je me parle au niveau de mon âme. Pour l'atteindre, j'ai besoin de solitude et de paix, et de me plaire à moi-même. Je suis heureux ici. Je fraternise peu, mais je ne suis pas seul. Les conditions de travail sont acceptables, je mange bien. Je vis dans une petite communauté comme il y en a tant de nos jours. Cela me paraît l'idéal. Vivre avec les autres tout en restant soi-même. Je suis content de moi. Ça me plaît d'être vierge, sain, robuste. Ça me plaît d'être pur et de vivre sans rien me reprocher. J'ai voulu cela, cette paix et ce calme travail sous le ciel bleu de la fin du printemps. Travailler, méditer dans le silence et la joie. Depuis longtemps, j'en avais le désir. Vivre mes opinions, les expérimenter dans la réalité. Voilà ce qui compte pour moi. J'ai connu le malheur, la bien réelle infamie de Paris, une civilisation dégradée. Aussi, est-ce en ce monde que je veux ma revanche, sans plus attendre, sans jamais tenir compte des opinions des fatigués de la vie. Après souper, assis sur le bord de ma fenêtre, je respire la senteur des roses. Je relis mon Rimbaud. Par les soirs bleus d'été, j'irai dans les sentiers, picoter par les blés, fouler l'herbe menue. Rêveur, j'en sentirai la fraîcheur à mes pieds. Je laisserai le vent baigner ma tête nue. Je revenais à la terre, et pour longtemps, me semblait-il. À la différence de beaucoup de personnes, en effet, qui cultivaient les champs en raison seulement de la guerre et qui, la paix venue, s'empresseraient de rentrer en ville, à Paris si possible, j'étais persuadé de m'engager durablement parmi les forces de la terre et du ciel. J'avais plaisir à travailler au grand air. J'y cherchais aussi une philosophie. Je m'efforçais d'être humain d'une manière nouvelle. La destinée est parfois bien étrange, pensais-je. Mon père a connu Stravinsky, Picasso, Kubelik, Courteline, Smetana. Ils ont tous été plus ou moins ses amis. Et moi, je suis pauvre et je cultive les raves. Bien sûr, c'est la faute à la guerre et parce qu'aussi j'ai interrompu trop tôt mes études. Mais enfin, j'aurais pu rester à Périgueux chez ma mère ou continuer à être un comédien. Pourquoi donc vivre ici où je ne suis plus un monsieur? Je traîne dans des maisons de redressement, car si Marsac en est une pour enfants pauvres, Église Neuve en est une autre pour crétins distingués. Maman m'écrit ce matin. J'espère que ton père, qui était un artiste applaudi et qui avait de si belles relations, ne voit pas son fils perdre 100 ans dans les bois. Ajoutant, j'aurais tellement souhaité que tu sois un artiste. Oui, je suis un artiste, persuadé qu'on va vers de nouveaux rapports avec les forces du monde, qu'il y a de l'avenir davantage près des forêts que dans les rues de Paris, qu'un nouveau type humain va naître loin des villes. Je ne suis pas en régression, mais en mutation volontaire. Je veux être de ceux qui, les premiers, s'avanceront du côté des arbres et des astres. Je veux aussi changer de religion. À propos du christianisme. Une doctrine, une éthique me séparant du monde tel qu'il est. Me gêne, sans doute parce qu'aux hommes, je préfère l'univers. Dans l'église du village de Vert, en Dordogne. Je ne suis pas chrétien. Je ne suis sensible qu'au fait qu'il s'agit d'un lieu de paix et de recueillement. Je m'y sens à l'abri des serpents et des sceaux. Je n'ai pas à redouter d'entendre les propos d'un aubergiste stupide, ni davantage à craindre d'apercevoir une vipère dissimulée sous les chaises. J'y suis aussi débarrassé des bourgeois. Ce salon-là n'est pas fait pour les mondanités. On n'y reçoit que Dieu. Il est orné de tableaux. Pour la seconde fois, la certitude d'avoir déjà vécu. Dans une autre vie, d'avoir peint, volet clos, porte close. M'étant assis dans l'une des stalles du chœur, parmi les demi-ténèbres de l'église, Je me demande si je ne vis pas dans les champs, seulement dans le but d'y trouver des sujets de tableaux et de livres. Une civilisation s'achève. Un nouvel univers, de nouveaux rêves, un immense amour sont maintenant très possibles. Pourquoi donc suis-je entré dans une église ? Je suis venu me reposer dans un endroit tranquille, un peu à l'écart des autres hommes. Le christianisme mourant, personne ne vient plus ici en dehors des offices. Une religion qui touche à sa fin berce toujours de ses bras maternels, l'ignora-t-elle, une autre, déjà née. On dîne sans moi au petit réfectoire. J'y mange toujours de bon appétit. J'aime les petits pois, la crème fraîche, les cerises et les fraises qui abondent en ce milieu de juin. Et les tartes aussi. Mais je suis incapable de vivre avec les autres. Je ne sais quoi leur dire. Je suis gai, d'une gaieté solitaire. Et je n'ai qu'un désir, lorsque tombe la nuit, sortir. Je sors donc. C'est invinciblement que les rails m'attirent. Je les suis jusqu'à de belles courbes. Je grimpe à flanc de pente parmi les buissons et les pierres encore chaudes. D'ici, la vue porte loin sur les bois silencieux et noirs, et sur le vaste ciel qu'éclaire doucement le disque parfait de la lune. 1000 étoiles, d'un horizon à l'autre, scintillent au-dessus de ma tête. La voie lactée brille. L'édifice admirable des étoiles est mon temple et ma divinité. C'est à mes yeux une réserve inépuisable de vie, une source de joie. C'est le pays de mon âme. Je ne me lasse pas de le voir et je l'aime comme un être. Chaque soir, je m'éloigne des hommes pour me mettre à l'écoute du ciel. Je ne peux plus en douter maintenant. Je m'entends plutôt mal avec eux. Je leur reproche de ne pas se diriger rapidement vers l'avenir, de ne pas tenter d'être humain davantage en direction de l'espace, de vivre à proximité d'une prodigieuse réalité sans même la soupçonner, de ne pas voir leur situation au sein des forces cosmiques, de n'être pas modifié par le ciel. Mes yeux se sont ouverts. Je ne suis plus des leurs. L'ai-je jamais été ? Je ne veux plus vivre avec eux. Leurs maisons sans terrasse, sans larges ouvertures sur les astres, me déplaisent. Bâtir un jour un lieu sur cette terre qui ne ressemble à rien de connu, une demeure pour y vivre d'une nouvelle manière, à l'écart un peu des autres hommes et du siècle. Une sorte d'observatoire et de lieu de prière, presque sans meubles et décoré de fresques. Là, je serai peut-être à ma place, enfin. Répondre à un appel venu de l'avenir et de tous les possibles, et y répondre en ce monde. Cette volonté de construire une demeure ouverte largement sur le ciel et d'y vivre dans le silence et le recueillement d'une façon nouvelle. Ce but vers lequel tendent soudain mes jeunes forces laboure ma conscience si profondément qu'au-delà de ma propre existence, le grand passé de l'homme me revient en mémoire. L'Inde, l'Égypte antique, la Chaldée, d'autres avant moi, refusant de n'être que des hommes engagés dans le cycle infernal des naissances et des procréations, ont bâti devant les astres, ont cru en la survie de l'âme et sacralisé leur existence éphémère au contact de l'éternité. Je suis heureux seulement au bord des collines, face aux étoiles. Le léger vent de la nuit caresse mon visage, mes longues mèches. Les insectes chantent. Une chemise bleue couvre ma douce poitrine. Mes pieds sont nus dans mes sandales. J'ai 17 ans, je suis vierge. Tout mon être intact et sain vibre de joie devant la voûte immense des constellations innombrables. Adolescent adorant l'éternel, je suis mon propre prêtre à l'écoute des nouvelles aventures de l'esprit. J'entends l'appel venu des astres et c'est en moi d'abord que je soupçonne qu'une nouvelle race est née. J'ai tourné mon âme neuve vers l'infini du ciel. J'ai renié le Christ au profit du vrai Dieu en ce milieu déjà du XXe siècle. Je vais sur les collines pour regarder face à face l'éternelle réserve de vie qu'est l'univers blanc de nébuleuses et d'étoiles. debout à flanc de pente parmi les herbes sèches, mon accordéon posé sur les pierres, je ne me lasse pas d'observer les pures constellations qui m'attirent et que j'aime. La douce lumière de la lune me baigne de sa tranquille lueur. Il y a comme un pacte entre le ciel et moi. C'est lui seul que j'adore. En retour, il modifie mon caractère jusqu'à ses fibres profondes. Je sens naître en moi le nouvel homme, celui du retour à l'univers des astres, le nouvel homme encore adolescent, plus sage que l'homme actuel. Je ne suis pas contre les autres hommes. Simplement, je me suis avancé vers plus de silence et de joie. Je refuse de revenir en arrière. Les hommes me rejoindront plus tard. Déjà, dès maintenant, des inconnus, j'en suis certain, tendent du même côté que moi. Je voudrais les connaître, et je suis seul. Mais j'ai bon espoir. Tout annonce un grand renouvellement de l'homme. La civilisation des marchands ne peut plus durer. On va s'efforcer à plus être plutôt qu'à plus avoir. L'athéisme, lui aussi, s'achève. Il faut vite, très vite, rompre avec les attardés et tenter un pas vers l'avenir, ne serait-ce que d'une manière expérimentale. Les autres suivront plus tard. Il ne faut plus se soumettre. Ceux dont les yeux se sont ouverts ne doivent plus les fermer, ni remettre à plus tard leur décision de rompre avec une civilisation usée. Mais se reconnaître entre eux, céder secrètement, ne plus vivre comme les autres hommes. La puissante exaltation qui s'est emparée de moi m'attire vers mon avenir probable. Mon caractère, mes tendances se précisent. Un fragment de courbe me permet d'entrevoir ma trajectoire ultérieure. Comme dans une symphonie bien construite, mes premiers mouvements annoncent déjà tout le reste. Il me semble, au bord de ma colline, parmi les ombres de la nuit, jouer à la flûte dans le grand clair de lune, le prélude d'une étrange musique.

0: Nous venons d'écouter Farfadé, une pièce pour piano seul de Pierre Augiéras, dédiée à une certaine Madame Paul Lucas Championnière, publiée en 1902. Interprétée spécialement pour l'occasion par Leslie de l'association Marmitasic, école musicale associative qui se trouve à Ébreuil.
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0: Vous écoutez Radio Coquelicot, c'est à mots couverts et vous avez bien raison. Nous sommes aujourd'hui en compagnie de François Augiéras et nous lisons des extraits de son livre « Une adolescence au temps du maréchal ». Je rallume. Je prends du papier, un porte-plume et de l'encre. Dès les premiers mots qui viennent sous ma plume, je me rends compte que mon avance passe par un système de formes. Les blés et l'azur, les bois et les astres, mes 17 ans, ma candeur, le calme Périgord, composent un tout bien cohérent. Qui prolonge Rimbaud, sans la pacotille et le mauvais goût des imitateurs de Rimbaud. De l'auteur des Illuminations, je n'ai retenu que la santé, que le courage, que l'adolescence. Je me suis astreint à une analyse de ses œuvres complète. Les mots simples, les impressions matinales, un vigoureux accord avec le monde l'emporte statistiquement sur les mots décadents, sur le pourrissement. Telle me paraît la leçon de Rimbaud. De fait, je suis porté à me servir de tout ce qui peut m'être utile. Les champs de blé de Van Gogh, les éclairs de lune de Klee, les personnages de Picasso coiffés de beaux chapeaux de jardinier m'aident à me mieux voir dans les moissons. À tel point que je crois que la succession de l'art moderne est à prendre dans la réalité. L'immense effort de l'art vivant tend vers un renouvellement de l'homme, ce qui n'est pas le cas de la littérature récente. L'art moderne, qui ne trouve jamais son style par ses rebondissements et ses demi-échecs, montre bien sans le savoir qu'il est une tentative de mutation plus qu'une envie de peindre de beaux tableaux. Mutation au niveau esthétique d'abord, mais après. Maman a raison de m'écrire que je ne suis pas un artiste. Je suis le successeur des artistes. Je soupçonne, je vis déjà les conséquences de l'art moderne et sa métamorphose. Plus qu'une aventure artistique, il est à mes yeux une première tentative pour modifier l'homme dans ses rapports avec lui-même et le monde. Aussi, est-ce dans le réel qu'il faut continuer son effort ?

Depuis ma plus petite enfance, un curieux souvenir motivait souvent mon comportement. Avais-je 1 an, 2 ans ? Dans une chambre obscure, volet clos, un jour d'été, pendant quelques instants, dans mon petit berceau, je m'étais souvenu d'avoir été un adulte. Que m'est-il arrivé, pensais-je ? Pourquoi toujours renaître ? Ce ne fut qu'une lueur, mais inoubliable. Que va-t-il m'arriver ? J'entrevois mon avenir en des pays lointains. La prédiction, une personne de votre proche parenté jouera un rôle important dans votre singulière existence, pique ma curiosité. Ce ne peut être que mon oncle d'Afrique. Ce qu'on dit de lui m'intrigue. Il ne vit pas comme les autres hommes et n'est pas marié. On montre de la gêne à me parler de lui. Il habite un musée fortifié en plein désert, une sorte de Borge dans une oasis. Il y vit étrangement parmi les collections ramenées d'expéditions et de chasses. Cette volonté de vivre à l'écart des autres hommes, n'est-ce qu'une manie de famille ? Qu'une tendance héréditaire à diverger dans le sang des Ogiras ? Je voudrais aller le voir en Afrique. Notre rencontre, presque certaine, ajoute beaucoup à l'attrait que j'éprouve pour mon avenir probable. J'entends comme un appel qui me tire de mon lit et me pousse à me lever de bonne heure. Ma lampe brille sur le bois de ma table, ma fenêtre est ouverte. Les premiers cris des oiseaux et les secrets mouvements de mon cœur, plus lucides que moi, savent déjà ce que me réserve la vie. Ma destinée, j'en suis certain, existe déjà parmi les ombres du monde. Je voudrais la rejoindre, l'obliger à paraître. Une autre raison me pousse à partir en Afrique, au désert. Le régime de Pétain tourne mal. Archaïque, paternaliste, idyllique, magique au début, il devient odieux, me semble-t-il, pour autant que je sois renseigné. C'est-à-dire assez peu. Depuis longtemps déjà, je m'en suis écarté, sans y être entré vraiment. Mais enfin, je regrette qu'il finisse honteusement. C'est une déception pour moi, une souffrance. Est-ce cela qui me tourmente ? L'écroulement d'une illusion, d'un univers candide, ancien, qui m'allait bien ? J'ai fréquenté tous les mouvements de jeunesse. Pétain était, entre guillemets, le père de tous les jeunes. Comme je n'ai pas eu de père, cela m'en faisait un, symbolique. Je le respectais, cet homme-là, qui maintenant se trompe. Fini le temps de l'innocence. Les hommes, les adultes, reviennent. On se bat, on ne rêve plus. Le temps des enfants, du théâtre, des danses et des jeux, c'est fini. Les errances, le demi-vagabondage des jeunes, tolérés au temps de Pétain, ne le sont plus maintenant. Pétain devient haïssable, dangereux même pour ceux qui s'obstinent à le suivre. Aussi ai-je perdu comme un père que j'imaginais bon et qui me protégeait. Tout au contraire, il est coupable, en sorte que je suis comme orphelin de nouveau, perdu, livré à ma solitude. Le néopaganisme aussi s'est terminé, le temps des forêts et des astres. On se tue dans les bois. Il ne me reste de cette curieuse époque du maréchal qu'une obstinée tendance au vagabondage qui m'inquiète. Non parce que je la réprouve, mais parce qu'elle est actuellement sans emploi.

0: L'homme nouveau, avec une grande hache, que Géras appelait de ses vœux et dont il annonçait la venue, et se croyait le précurseur, n'est pas venu. Il ne vient jamais. Car il n'existe pas. Échec de ce côté-là, donc. La civilisation des marchands, jugée par lui décadente, n'en finit pas de se décomposer et de se recomposer à la faveur de ces crises mêmes et de ces innovations. Les hommes continuent à se soumettre et à aliéner leur liberté pour quelques amusettes électroniques. Peu importe, Augéras fut, ainsi qu'il l'écrivit, celui-là même qui l'attendait. Éternel adolescent, son adolescence se distingue pourtant de notre adolescence contemporaine sur un point essentiel. Contrairement à nos refus, ses multiples refus à lui ne sont pas au bénéfice d'une acceptation aveugle de marchandises matérielles et idéologiques en tout genre. Non, ces multiples refus sont adossés à un grand oui adressé à la vie, à l'univers, à la liberté en acte, quel qu'en soit le prix, fût-ce la pauvreté, un vieillissement prématuré et une existence intense, mais chaotique, que d'aucuns considéreront comme parasitaire et qui se terminera à l'hospice de Dôme, en Dordogne, le 13 décembre 1971, à seulement 46 ans. Adepte de la métempsychose et proche du Vedanta, la doctrine non-dualiste de l'Inde traditionnelle, François Augéras, s'il eût vécu en ce pays, fut devenu sannyasine, c'est-à-dire renonçant, ermite des forêts, vivant des aumônes alimentaires des fidèles. Mais il grandit en Périgord, en pleine Seconde Guerre mondiale. Aussi, malgré son rejet du christianisme, demeura-t-il messianiste, son attente de l'homme nouveau, et moderniste, sa fascination pour les artefacts du XXe siècle. Il fit néanmoins de son coin de Dordogne son ashram, ou son cloître ouvert sur l'infini, et de son œuvre une guitta, hymne à l'univers dépourvu de tout projet social, contrairement à Thoreau, à qui on a pu le comparer, à mon sens, abusivement, mais riche d'un projet métaphysique. Malgré ses échecs, Augéras inaugura bel et bien un mode de vie affranchi des conventions qui est aujourd'hui universellement partagé par tous ceux qui se sentent reliés au cosmos. Ce marginal de la littérature française, influencé et salué par Gide dès son premier livre, et qui exerça lui-même une immense influence sur la littérature américaine, reste peu connu des lecteurs francophones, bien que la postérité de ce lucide féroce, le mot est de son ami Paul Placé, ne fasse aucun doute. Pour en savoir plus sur François Augéras, je vous invite à consulter le site des Amis d'Augéras à l'adresse lesamisdaugiras.com. Entre mille trésors, vous y trouverez notamment un lien gratuit vers le film de Nathalie Vanneroux intitulé « Sous le ciel d'Augéras », film réalisé en 2021 à l'occasion du centenaire de la mort de l'écrivain et dont nous avons entendu des extraits. Vous pouvez également écrire aux Amis d'Augéras à la mairie de Dôme, 14 place de la Halle, 24 250, Dôme. Email augéras2021@gmail.com.
1: Mais qui lira jamais les livres que j'ai écrits? Dans l'obscurité où je vis, ils sont encore comme enfoncés dans le ciel noir et menacés quand ce ne serait que par ma mort.
2: Mes mains et nos ennemis manifestés à la tête des hommes avec ces interrogations, quelle puissance de rêve est comparable à la nôtre? Quelle puissance de rêve est comparable à la nôtre? Je suis à l'écart des autres hommes, le silence a déclenché en moi l'apparition de la joie. On avance de 50 ans sur l'histoire humaine. Cette nuit, j'irai jusqu'à l'océan et j'emporterai ma voix.
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1: Bonjour à toutes et à tous. Le monde de la radio est celui de l'imaginaire. Tout y est permis, car ce ne sont pas les yeux qui nous guident, mais l'oreille. Des voix avec un X qui ouvrent des voies avec un E. Des chemins qui écrivent des histoires belles, tristes, enthousiasmantes, envoûtantes ou amusantes. Et surtout, des rencontres, comme celle faite il y a quelques mois avec l'IEMTZ à Saint-Pourçain-sur-Sioule. Et surtout, Sylvain Meillard, professeur auprès de ces jeunes en situation de handicap. Alors, le pari est lancé. Après un journal papier multi-récompensé, il était temps de passer à la radio. Non pas pour parler de handicap, mais plutôt de vie, de celle de ces adolescents qui nous emmènent dans leur quotidien. Deux émissions ont déjà été réalisées, puis récompensées par le prix académique des médias scolaires Mediatix au niveau de l'Auvergne et finaliste au niveau national. Une jolie réussite, allez-vous me dire, pour un défi lancé au hasard des envies. Mais on ne pouvait pas s'arrêter là. Nous sommes donc partis, Vincent, Maxime et moi, dans la salle de classe de l'IEMTZ au début du mois de juin. Pour nous accompagner, des invités, la caméra et les journalistes de France 3. Il fallait bien ça pour une émission spéciale autour de ceux qui font aujourd'hui l'IEM, de ces professionnels d'ordinaire discrets, mais qui se sont livrés au jeu du micro avec des journalistes, vous allez le voir, déjà bien aguerris. Humour et tendresse, voilà le programme de la prochaine heure. 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Autour de la table, Yacine, Iliès, Louis, Aya et Maxime. Les questions sont prêtes, mais s'il faut commencer une table ronde, alors à tout seigneur, tout honneur, Sylvain Meillard s'apprête à être interviewé avec assiduité par l'ensemble de l'équipe.
2: Bonjour à Sylvain Meillard, notre professeur de l'IEM.
3: Bonjour.
2: Bienvenue sur notre interview Radio Coquelicot.
3: Avec plaisir.
2: Alors j'ai quelques questions à vous poser aujourd'hui avec mes camarades. Mmh. Quel est votre parcours à l'école ?
3: Donc moi j'ai commencé à être enseignant en 2008, donc ça fait 18 ans. Et au début, j'étais dans le milieu ordinaire, mais très rapidement, en fait, je me suis retrouvé dans des classes qu'on dit spécialisées, donc dans des classes d'ULIS, d'IME, de SECPA. Et voilà, donc j'ai un petit parcours dans le spécialisé, mais j'avais aussi d'autres classes. J'avais des maternelles, j'avais des CE1, CE2, CM1, CM2, j'avais tous les niveaux, en fait. Pas tout le temps pareil, hein, mais avec les années. Et puis au bout de quelques années, j'ai raté mes vœux, en fait, parce qu'il fallait faire 20 vœux et j'en ai fait que 19, donc le 20e était trop dur à deviner pour l'administration, et donc ils m'ont nommé ici. Et en fait, j'ai tout de suite beaucoup apprécié les jeunes et les échanges que j'ai pu avoir avec eux, et donc je me suis spécialisé dans la foulée. Et donc je suis devenu professeur spécialisé dans le handicap moteur avec troubles associés. Et donc j'ai commencé donc ici à l'IEM. Depuis, c'est une joie quotidienne de travailler avec vous et de monter des projets. Voilà.
2: Eh bien, ça fait plaisir. Est-ce que vous êtes heureux en tant que prof ici à l'IEM ?
3: Oui, je suis très heureux. Et puis pour donner du sens en fait aux activités d'enseignement. Parce que j'ai souvent des jeunes qui, comme vous, sont assez âgés, en fait. Hein. Vous êtes pour la plupart, en tout cas la plupart de mes élèves, puisqu'on est trois enseignants à l'IEM. Moi, mes élèves, c'est les plus grands. Donc, c'est ceux qui sont en âge d'être au collège, au lycée, et même adultes. Souvent, quand on arrive au collège et puis qu'on ne sait pas encore lire et pas encore compter, eh ben, c'est vrai que ça commence à être un peu ennuyeux de faire le béaba, quoi, tous les jours. Donc, je me suis rapidement posé la question, comment faire pour aider ces jeunes à lire sans qu'ils aient l'impression d'être en maternelle. Et donc, c'est pour ça que j'ai développé des stratégies pour apprendre à lire. Et toi, Iliès, par exemple, t'en es une bonne réussite.
2: Merci beaucoup.
3: Puisque quand t'es arrivé dans ma classe, tu savais pas lire. Donc, lire des histoires de super-héros, des BD, des choses comme ça que j'ai adaptées spécialement pour vous aider tous à apprendre à lire.
2: C'est ça qui était motivant en tant qu'élève. Avant, quand j'apprenais à lire, c'était pas de l'exercice. Vous avez innové à votre façon. Vous avez des petites stratégies, à donner à d'autres.
3: Bah, c'est une question intéressante. Oui, c'est vrai que j'aimerais bien partager un peu toutes ces découvertes avec d'autres professeurs. Donc, j'en ai parlé à l'inspection là, puisque il y a un inspecteur qui est venu il y a pas longtemps. Et c'est vrai que moi, j'aimerais bien partager tout ça. Voilà, parce que nous, les enseignants, souvent amenés à travailler chacun un peu dans notre coin. Et voilà, quand on a trouvé des choses qui marchent bien, ben, pouvoir les partager, c'est chouette.
2: Quelle est votre plus grande collaboration là-bas, dans le collège de Saint-Pourçain-sur-Sioule?
3: Alors, à Saint-Pourçain, j'ai eu la chance déjà l'année dernière d'avoir une prof de biologie qui nous a ouvert ses portes. Donc, j'ai adapté en fait tous ses cours de 5e pour les élèves de l'IEM. Donc, on venait dans sa classe suivre le cours. Et mes élèves, ils avaient des cours en images au lieu d'avoir des cours en texte, hein, puisque voilà, il y en a plein qui quand même sont en cours d'apprentissage de la lecture, donc c'était trop compliqué pour eux, surtout en sciences, de lire. Et donc voilà, ils avaient des adaptations que je faisais pour ça. Et puis ça fait 2 ans que là j'ai travaillé avec Madame Petithomme Lafaille, qui est une prof de sport. On a fait des grandes séquences de handisport, et c'est assez fabuleux de voir combien ces sports, bah oui, ils sont pratiqués par des personnes en situation de handicap, mais ils sont aussi des moments de joie pour ceux qui n'y sont pas en situation de handicap. Et toi qui es vice-champion de Sarbacane,
2: oui.
3: Et bah, tu peux voir que c'est un sport qui peut être pratiqué indifféremment, qu'on soit en fauteuil ou non.
2: C'est vrai.
3: Et même on peut même aller plus loin et dire que ceux qui sont en fauteuil, ils sont drôlement doués à ce sport.
2: C'est vrai, oui. Hein? Faut juste de l'entraînement et de la persévérance. Quand il y a de la persévérance, il y a de l'objectif, de l'amélioration, et c'est ça qui est bien. Se surpasser dans le sport, c'est incroyable, quoi. Et même donner envie de faire du sport à certains jeunes, comme quand on a fait les démonstrations au collège, ça a été super, parce que il y en a, ils connaissaient pas déjà le sport, la boccia, la sarbacane, de connaître les sports handi. Quand ils auront quelqu'un en face d'eux, quelqu'un en situation de handicap, et ils seront déjà habitués à vivre avec, quoi. Au moins, ils seront habitués à vivre avec. Ils sauront ce que c'est.
3: Est-ce que tu as l'impression, justement, que de faire ces sports en commun avec d'autres? Bon, là, tu étais plus le coach, hein, parce que tu es venu un peu en expert, là.
2: Oui.
3: Mais est-ce que tu as l'impression que ça aide, justement, ces jeunes à porter un regard différent sur les gens qui sont en fauteuil, par exemple? Est-ce que tu as l'impression qu'ils les regardent différemment?
2: Oui, certains, ceux qui étaient intéressés, en tout cas, il y avait beaucoup d'intéressés.
3: Parce que je me souviens, quand tu as passé le CFG, je ne sais pas si tu te souviens, on est allé dans un collège-lycée où ils n'avaient pas l'habitude de voir des jeunes en situation de handicap. Quand on a traversé la cour pour se rendre dans la salle d'examen,
2: on
3: vous regardait avec des yeux de merlan frit, quoi. Hein, c'était
2: terrible. On dirait
3: terrible,
2: qu'on était des monstres.
3: Et donc, tu vois bien la différence quand c'est des établissements qui ont l'habitude de travailler avec nous. C'est à peine s'ils font attention, quoi. C'est normal, finalement.
2: Puis j'espère que ça va changer pour la génération des futurs. Mais je pense que c'est en fonction de comment les parents élèvent leurs enfants. C'est ça aussi. Merci Sylvain. Je te passe mon camarade, Yacine.
4: Est-ce que tu as fait un autre métier ou pas avant d'être à l'IEM?
3: Oui, j'étais chanteur avant. J'écrivais des chansons, mais voilà, c'était mon métier avant. Et puis, arrivé un âge où j'ai eu des enfants, etc., et où la vie de bohème, c'était un peu devenu trop compliqué pour moi. Donc, du coup, c'est comme ça que je suis devenu enseignant. Voilà. Je suis passé le concours, et puis je suis devenu enseignant. Mais j'étais déjà un petit peu âgé, j'avais 38 ans, tu vois.
2: Il n'y a pas d'âge pour être enseignant.
3: Non.
5: Tu fais bien de le dire, Iliès, parce que... J'ai encore quelques années à tirer.
2: J'espère.
5: C'est quoi ton prochain journal?
3: Quel est le prochain journal? Alors d'abord, je peux peut-être expliquer ce que c'est que le journal. Donc le journal, c'est un projet qui est né il y a plus de 10 ans ici à l'IEM, où on avait des jeunes qui étaient grands comme vous et qui avaient plus tellement de lien avec la classe. D'ailleurs, cette classe dans laquelle on est aujourd'hui, à l'époque, c'était une salle informatique. Et en fait, comme ils s'ennuyaient beaucoup à l'IEM, ils passaient leur vie dans la salle informatique, sur les ordi, toute la journée. Et moi, je me suis dit, ça serait quand même bien de proposer autre chose que de devenir des morts-vivants ou de se lobotomiser toute la journée. Et donc, c'est comme ça qu'on a commencé à monter le projet avec Hélène, de me faire un journal où les jeunes écriraient des articles sur les sujets qui les intéressaient. Donc au début, dans le journal, il y avait un peu de tout. Le grand changement, c'est quand on a commencé l'inclusion au collège avec vous, hein, puisque Iliès, il a connu l'inclusion à l'école primaire. Et puis après, arrivé en CM2, il fallait inventer quelque chose. Donc on a inventé l'inclusion au collège, et on est parti au collège de Varennes parce qu'il n'y avait pas de place à Saint-Pourçain. Et puis au collège de Varennes, avec la prof documentaliste, on a continué ce projet. Et au départ, c'était que l'IEM avec la prof documentaliste, quoi. Et puis progressivement, il y a des jeunes d'autres classes qui nous ont rejoints, des Ulysse d'abord, puis des 5e, des 6e, des 3e. Et là, depuis l'année dernière, ça devient plus institutionnel parce que la principale adjointe, elle a mis tous les 5e en permanence au moment de l'atelier journal. Donc on a pu avoir des jeunes qui venaient toutes les semaines à l'atelier journal, qui étaient volontaires. Donc c'est presque une institution maintenant, l'atelier journal à Varennes. Donc on doit beaucoup à ce collège. Et puis on doit beaucoup aussi au prix Médiatix, auquel on a participé plusieurs fois, et où on a eu des prix. Au départ, on était très étonnés. Puis on a regardé tous les conseils qu'ils donnaient. On a essayé de faire des progrès, des efforts pour... Par exemple, au début, je me souviens d'articles qui ont été faits au journal. Il y avait des photos qu'on prenait sur Internet et puis qu'on mettait dans le journal. Voilà, on se posait pas la question, quoi. Ah oui. Et chez Mediatix, ils nous ont dit, attention, il faut citer vos sources, d'où viennent vos photos. Et on s'est dit, en fait, on n'a pas le droit. Et donc, de là est née l'idée d'illustrer nous-mêmes le journal. Comme ça, on n'avait pas de problème de photos. Donc, soit on prenait nous des photos, soit on faisait des dessins. Donc le journal a progressé. Puis après, certains d'entre vous avaient l'âge d'entrer au lycée. Et donc on s'est dit, si on faisait une classe d'inclusion au lycée. Sauf qu'au lycée de Varennes, c'était pas possible. Donc du coup, on s'est rabattu sur le lycée de Saint-Pourçain. Et donc on a créé le Café Philo, dont vous avez fait partie pendant, certains d'entre vous, 2 ans. Qui vous a permis de continuer votre scolarité, puis de travailler en collaboration avec des jeunes encore, autour d'articles, de projets. Et chaque journal, aujourd'hui, il a un sujet. Alors, le prochain, là, pour l'instant, on est en train de travailler sur un journal sur les femmes, et sur les femmes qui sont injustement méconnues. C'est impressionnant de voir combien, à travers les générations, il y a eu des femmes incroyables, et qu'en fait, on ne se souvient que des hommes qui ont fait les mêmes métiers qu'elles. Souvent, c'est elles qu'ont fait des découvertes. Il y a eu des femmes incroyables, et qu'en fait, on ne se souvient que des hommes qui ont fait les mêmes métiers qu'elles. Souvent, c'est elles qu'ont fait des découvertes, et en fait, c'est le

0: des QR codes qui permettront d'écouter ce que vos enregistrements qu'on retrouvera peut-être sur Radio Coquelicot. Donc ça, c'est le projet. Et puis, il y a une deuxième idée qui court aussi, c'est qu'on participe, on n'est pas les seuls à participer à ce concours Mediatix, et on a des grands challengers qui ne concourent pas dans la même catégorie que nous, mais qui ont eu souvent les premiers prix aussi. C'est la classe de Madame Guittard à l'école Berthelot primaire. Et en fait, je la connais bien. On s'est rencontrés l'autre jour à la chorale et l'idée a jailli de faire un battle. Donc on pourrait peut-être travailler soit sur les mêmes sujets, mais en tout cas faire un journal commun qu'on retournerait. D'un côté ce serait le petit Berthelot, puis de l'autre côté ce serait le journal de l'IEM. Ça pourra peut-être
1: faire une collab avec eux, quoi.
0: Alors c'est peut-être une collaboration. Il y aura des temps qu'on va peut-être avoir de rencontres, mais c'est surtout une espèce de petite compète un peu amicale, quoi.
1: Ok. Voilà. J'ai une autre question, Sylvain Maillard.
0: D'accord.
1: Quel est votre plus beau souvenir en tant que prof?
0: C'est dur. Déjà, c'est sûr que c'est à l'IEM. J'ai eu des belles classes, quand même. Je me souviens d'un CM2 avec qui on avait fait une comédie musicale. C'était super. Mais quand même, à l'IEM, que d'aventures, quoi. On a fait des films, on a fait des reportages, on a fait des sorties, on a fait des... Choisir, c'est dur. Mais je vais quand même essayer de répondre à ta question. Et je vais faire un petit clin d'œil à notre quadruple champion de Sarbacane.
1: Grosse dédicace à lui.
0: Parce que Brahim, il a fait partie de ma classe pendant longtemps quand même. Quand il est arrivé, il était petit. Il était en grande guerre intérieure contre l'école. Il avait mis le feu à des poubelles. Enfin bon, c'était un sacré élève. Il était très remuant, très très en colère contre le monde et contre sa maladie. Et je l'ai vu évoluer, lui entre autres, mais je l'ai vu évoluer à travers les années. Et aujourd'hui, il est devenu un petit peu le grand frère de ceux qui sont là. Il est très calme, très posé, en tout cas pour ce que je vois moi. Et c'est chouette de l'avoir vu comme ça progresser et grandir, quoi. Voilà. Donc c'est un bon exemple d'une guerre qui a trouvé sa paix, quoi.
1: On lui passe un peu le bonjour.
0: Exactement. Bonjour Brahim.
1: En fait, vous travaillez en dehors de la classe pour les devoirs ou... travaillez chez vous?
0: Tu vois, je vais te dire un truc. Souvent, on dit que les profs, c'est des feignants parce qu'ils sont tout le temps en vacances. En fait, moi, pour une heure de classe, j'ai au moins une heure de préparation. Voilà. Donc, je suis plus de 20 heures face aux élèves. Donc, tu fais le calcul, ça fait plus de 40 heures en tout. Moi, ça me fait aussi plaisir de voir vos yeux qui brillent, de voir votre joie. Et voilà, donc c'est aussi mon moteur. J'ai un peu envie que vous soyez impressionnés, contents et que vous ayez une belle vie, quoi. Voilà.
1: Okay, je vous remercie pour cette interview. On vous dit au revoir.
0: À bientôt sur Radio Coquelicot. Puis je voudrais en profiter pour remercier Radio Coquelicot. Merci beaucoup d'avoir été là et puis de donner aussi un sens à notre travail à travers l'intérêt que vous nous portez.
2: Du sens au travail, voilà qui porte non seulement Sylvain Maillard, mais aussi sa collègue Audrey. Elle se livre au micro de Yacine.
3: Bonjour Audrey Penny. Bienvenue sur notre Radio Coquelicot et ses 60 000 auditeurs de par le monde.
4: Bonjour Yacine, merci de m'accueillir.
3: Qu'est-ce que vous faites comme métier à l'UMTZ de Saint-Pourçain-sur-Sioule?
4: Je suis éducatrice spécialisée et je m'occupe du groupe des adolescents.
3: Comme moi, par exemple?
4: Exactement, dont toi, Iliès, Louis et Maxime.
3: Depuis combien de temps pratiquez-vous ce métier?
4: Ça fait 16 ans que je suis à l'IEM et avant j'avais eu une expérience d'un an dans d'autres établissements.
3: Quelle est votre pire expérience en tant qu'éducatrice?
4: Alors, je pense que ma pire expérience, ça a été l'expérience du Covid, où il a fallu fermer l'établissement, ne plus voir les jeunes, avoir un stress par rapport à cette maladie qui pouvait toucher les jeunes les plus fragiles de l'établissement, avoir le stress de les voir revenir, de bien s'en occuper, de pas leur transmettre la maladie, de changer nos habitudes et de voir mettre le sanitaire au cœur de nos pratiques pour vraiment éviter toute transmission, et ensuite la peur lorsque la transmission était là que la maladie soit très très grave pour tous les enfants en fait.
3: Quel est votre meilleur souvenir en tant qu'éducatrice ?
4: Alors, mon meilleur souvenir, je pense que

0: pourrais en parler des heures et votre émission, vous serez obligé de me couper. Donc, moi, je dirais que c'est tous les jours, en fait. C'est des petites choses. Bien sûr, il y a des super expériences comme quand on va en transfert, comme quand on va en séjour avec les jeunes. Mais il y a aussi toutes les petites choses au quotidien, toutes les petites anecdotes quand vous me faites rire, quand vous parlez aussi naturellement de plein de choses. Et ça, voilà. C'est, je pense que quand on fait ce métier, quand on l'aime, comme moi je l'aime, en fait, il faut se nourrir de tout ce qui se passe au quotidien auprès de vous. Et donc, je ne peux pas choisir une chose. Voilà.
1: Êtes-vous satisfait de votre rémunération ?
0: Est-ce qu'on n'est jamais satisfait de sa rémunération ? Voilà. On court toujours après la richesse. Moi, j'ai assez pour vivre correctement, pour me nourrir, pour me chauffer. Donc, je me considère comme une privilégiée dans ce sens-là. Et puis, voilà, je viens chercher ici d'autres choses qui me nourrissent que de l'argent.
1: Est-ce que vous faites du sport après le travail ?
0: Pas assez, Yacine. J'en fais pas assez. C'est pas suffisant, voilà. Mais j'en fais beaucoup pendant mon travail, hein, quand je cours dans les couloirs.
2: En vrai, c'est une personne super, même occupe super de nous généraux. Et grâce à cela, avec des progrès de fou, même aussi à toute l'équipe. Même à la radio, a fait le projet là de. Et c'est super avec vous. Merci.
1: Je te remercie, Maxime. Avec votre expertise, que pensez-vous qu'il faudrait changer dans la société pour l'inclusion des personnes en situation de handicap ?
0: Moi, je voudrais. Parce que je travaille à l'IEM avec principalement des jeunes qui sont en difficulté motrice. Je voudrais qu'aujourd'hui, où que vous alliez, vous puissiez prendre le bus sans souci, sans vous poser de question de savoir s'il est adapté, que vous puissiez aller dans n'importe quel cinéma, dans n'importe quel musée, que vous puissiez avoir un compte bancaire dans n'importe quelle banque, aller au restaurant où vous le vouliez. Et ça, malheureusement, aujourd'hui, ce n'est pas encore le cas. Donc en fait, c'est la société qui vous rend en situation de handicap. Et c'est ça que je voudrais qu'on change en priorité, parce que ça permettrait après au fauteuil d'être plus dans la rue. Moi, il y a quelques années, j'ai été à Berlin et j'ai été agréablement surprise de voir à quel point la ville qui a dû être reconstruite après la guerre, finalement, parce que c'était une ville quasiment détruite, elle a été complètement modernisée. Il y avait des fauteuils de partout, très accessibles. Donc voilà, je souhaite ça moi pour mon pays, qu'il soit comme j'ai pu voir, des rues larges, des bus adaptés, et que vous puissiez aller avec insouciance où vous avez envie d'aller en fait. Et c'est pas le cas aujourd'hui. Aujourd'hui, vous devez tout prévoir de A à Z. Vous devez appeler dans les lieux pour vérifier que c'est accessible. Vous devez vraiment, c'est un parcours du combattant aujourd'hui pour vous, et ça c'est dommage. Voilà.
1: Ouais, je te remercie Audrey. D'être venu à la radio Coquelicot.
0: Merci beaucoup.
1: À bientôt.
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4: Rencontre aujourd'hui autour de la table de la classe de l'IEMTZ à Saint-Pourçain-sur-Sioule avec nos jeunes journalistes Maxime, Louis, Aya, Iliès et Yacine. Le micro d'Yacine se tend à présent vers un homme qui pour l'occasion a mis sa cravate et prend très au sérieux cet entretien qui ne manque cependant pas d'une certaine pointe d'humour.
1: Bonjour docteur Berton.
5: Bonjour.
1: Vous êtes psychiatre à l'IEM. Depuis combien de temps travaillez-vous ici ?
5: Depuis 2001.
1: Quel est votre métier à l'IEM ?
5: Je suis médecin psychiatre.
1: Qu'est-ce que ça vous fait d'être psychiatre ?
5: Ça m'étonne tous les jours. Quand j'avais ton âge, jamais j'aurais cru que je ferais ce métier. Et j'en suis très heureux.
1: Pourquoi vous êtes psychiatre à l'IEM ?
5: C'était pour voir d'autres patients que ceux que j'avais l'habitude de voir à l'hôpital. Des grandes personnes, dépressives ou suicidaires. Et là, j'ai eu envie de, de connaître d'autres personnes, et notamment des enfants et des jeunes comme toi.
1: Qu'est-ce que ça change à votre vie ?
5: Ça m'apporte une compréhension de choses que je ne comprenais pas avant.
1: Pourquoi ?
5: Parce qu'on n'a jamais fini d'apprendre des choses. Même quand on croit qu'on a fait beaucoup d'études, tout ça, qu'on sait tout, ben non, on se rend compte qu'il y a plein de choses qu'on ne connaît pas.
1: La deuxième question. Quelle est votre plus grande fierté dans votre travail ?
5: Ouais, le mot fierté, c'est pas quelque chose que je connais bien. C'est plutôt le côté être content de voir que quelqu'un va mieux et qu'il dit qu'il va bien. Même si je ne sais pas comment ça se passe.
1: Est-ce que vous trouvez que l'IEM a changé ou pas ?
5: Les enfants ont changé. Il y a beaucoup de personnes que j'ai connues travailler ici qui ne sont plus là. Voilà, c'est comme ça que je vois les années qui passent. Mais les joies, les souffrances, elles sont un petit peu les mêmes. Ça n'a pas changé.
1: On vous a vu passer dans plusieurs belles voitures. Quels sont votre modèle ou votre marque préférée ?
5: La Porsche 911.
1: C'est une voiture de sport, en fait ?
5: Oui, c'est une voiture de sport. C'est même une voiture de course, celle que j'ai actuellement. C'est pour ça que je ne peux pas venir avec.
1: Où aimeriez-vous passer votre retraite ?
5: L'idée qui me vient, c'est d'être dans un bois où il y a une forêt, du sous-bois, avec une rivière à truites. Et de pêcher la truite dans une ambiance de forêt.
1: Est-ce qu'il y a des choses à changer pour les personnes en situation de handicap dans la société ?
5: Pour moi, qui suis médecin, les personnes en situation de handicap, c'est des malades. Alors, il y a plusieurs noms pour ça, hein. Mais moi, je trouve ce qui fait la chose qui met tout le monde d'accord, c'est la souffrance de se sentir pas bien. Et donc, pour améliorer ça, je pense qu'il faut mieux le faire connaître. Il y a beaucoup de gens, notamment à l'IEM, je suis sûr qu'ils passent sur la route devant. Jamais ils imaginent ce qui se passe là.
1: Bah oui.
5: Et arriver à le raconter, à le montrer, comme on est en train de le faire, je pense que même si c'est beaucoup de gens n'aiment pas, ils n'ont pas envie de voir ce que c'est, parce que ça leur fait mal à eux aussi. Mais avec des émissions comme ça, et en parlant d'une façon détendue, on peut arriver à montrer des trucs pas gays, pas marrants, qui finalement, quand on les voit, quand on les entend, on se dit que finalement, bah, c'est faisable d'en parler. Et ça améliore les choses.
1: Que vous êtes heureux dans votre métier ?
5: Oui. C'est un peu pour ça que je le prolonge, tu vois. J'aurais pu prendre ma retraite, je ne l'ai pas encore reprise.
1: Je vous remercie.
5: C'est moi. Merci à toi.
4: Et des histoires de passion pour son métier, le docteur Berton, comme d'autres à l'IEM, pourrait en parler des heures. Prenons par exemple Hélène. Entre deux réunions où les plannings des équipes doivent être discutés, elle passe la tête par la porte, un peu intimidée, mais souriante, pour répondre aux questions d'Iliès. Et quand Iliès a des questions en tête, il ne lâche pas l'affaire.
6: Bonjour Hélène, merci de nous accorder cette interview. Pour commencer, pouvez-vous vous présenter ?
7: Alors déjà, bonjour à tous et merci de m'interviewer, merci d'avoir pensé à moi. Donc, je m'appelle Hélène, je travaille à l'IEM depuis beaucoup d'années, je ne vais pas dire le nombre d'années. Je suis aide médico-psychologique de formation et je m'occupe des activités socio-éducatives et culturelles au sein de l'IEM depuis plus de 10 ans. Lorsque l'on me cherche, vous me trouvez dans la bibliothèque de l'établissement.
6: Exactement. Et dans la cuisine ?
7: Parfois le mardi matin, oui, dans la cuisine.
6: Pouvez-vous expliquer en quoi consiste votre métier à l'IEMTZ ?
7: Donc je travaille en journée déjà, mais je peux venir à 8h le matin pour accompagner les jeunes sur des temps plutôt de petit déjeuner, etc. Mais mes missions principales sont donc les activités d'accompagner, de proposer des activités éducatives, culturelles. Alors donc j'accueille les jeunes au sein de la bibliothèque et je leur propose, en fonction de leur projet et de leur centre d'intérêt bien sûr, des activités qui vont pouvoir les aider sur différents points et donc
6: pour leur futur.
7: Pour leur futur. Donc, tu parlais de la cuisine, Iliès. Donc, il y a l'atelier cuisine qui permet de travailler sur les sorties extérieures, l'organisation. puis savoir se préparer des petites choses pour soi, se faire plaisir. Je travaille aussi, bien sûr, beaucoup avec les livres, hein, c'est mon support principal. Je travaille aussi avec Sylvain, donc mon collègue enseignant, au sein du journal à Varennes, les mardis après-midi. J'ai aussi une formation en soins à massage, ce qui me permet les mercredis matins de proposer des temps plutôt de détente et de relaxation. Je travaille aussi autour de la communication, j'ai un atelier d'expression orale et de théâtre. Voilà, donc beaucoup autour du langage, de la communication, des livres.
6: Ok, donc vous êtes une machine à faire plein de choses.
7: Alors une machine, je sais pas, mais en tout cas c'est un poste qui permet de proposer de nombreuses choses et c'est très riche en fait. Et l'échange avec les jeunes l'est encore plus.
6: Et est-ce que c'est riche en émotions ?
7: Ça peut être riche en émotions, hein. Il faut aussi être force de proposition, mais aussi il faut pouvoir laisser la place à chacun de participer et aussi de travailler dans un groupe, donc dynamique de groupe, et aussi prendre en compte les individualités. Donc des fois, il faut effectivement harmoniser et permettre à chacun d'exister au sein des activités.
6: Qu'est-ce qui vous a donné envie de travailler, excusez-moi, dans ce métier ?
7: Alors, dans ce métier, c'est un petit peu un parcours, on va dire, atypique, enfin, je ne sais pas si on peut dire comme ça. Moi, j'ai un diplôme en langue, en fait, et j'ai travaillé un petit peu à l'étranger. Je suis allée plusieurs fois en Irlande, où j'ai séjourné presque même une année. Et puis, c'est en fait une rencontre lors d'un été où je remplaçais, on va dire, des personnes qui travaillaient en établissement. Et ça a été un petit peu une rencontre incroyable, un petit peu incroyable, avec un jeune homme qui était atteint de troubles autistiques, on va dire. Et ça a été une vraie rencontre et je me suis dit, mais c'est incroyable de pouvoir accompagner des jeunes dans leurs projets, etc. Et en fait, j'ai revu tout mon plan de carrière. Et j'ai postulé pour faire une formation d'aide médico-psy après avoir terminé mes études de langue et avoir travaillé ailleurs. Et je regrette pas, parce que ça fait, allez, je peux vous le dire, je crois que ça fait pas loin de 30 ans.
6: Ah oui.
7: Je fais ce métier maintenant.
6: Ok. Donc, vous avez aucun regret ?
7: J'ai pas de regret. Non.
6: Qu'est-ce que vous aimez le plus dans votre métier ?
7: Ah, ce que j'aime le plus, c'est vraiment les échanges. Et puis, en fait, on part avec un plan d'activité. Et puis finalement, la séance, elle se passe jamais vraiment comme on l'a décidé, parce que moi, je m'appuie beaucoup sur vous. Je m'appuie sur ce que vous pensez, vous ressentez, sur les échanges riches qu'on peut avoir. Et puis, du coup, des fois, ça se déroule un petit peu autrement, mais vraiment.
6: C'est un peu au feeling.
7: Alors, la séance est préparée, mais effectivement, après, à l'intérieur d'une séance, il peut se passer plein de choses, plein d'échanges, puis tous les projets qu'on a ensemble. Les sourires, la bonne humeur, les blagues, nos sorties à l'extérieur, voilà, c'est ce qui nous porte.
6: C'est ça qui est beau. Quel conseil donnerez-vous à un jeune qui souhaiterait exercer votre métier ?
7: C'est un métier où il faut, je dirais trois mots, c'est vraiment patience, écoute, empathie. Hein, c'est pour moi les maîtres mots et c'est ce qui fait, je pense, tenir dans le temps. Travail d'équipe, l'envie vraiment de partager des projets et l'envie d'accompagner les jeunes au quotidien pour les aider à avancer dans leur vie de tous les jours, dans leurs projets, etc. Donc, okay. Je pense qu'il faut avoir une certaine résistance quand même. Et puis je vous dis, pour moi, la patience, l'empathie, l'écoute... c'est très important.
6: C'est ça qui vous donne envie de faire ce métier ?
7: Oui, moi, c'est le conseil que je donnerais, puisque c'était ta question. C'est le conseil que je donnerais aux personnes qui ont envie de se tourner vers ce métier. Et je peux rajouter quelque chose, c'est que j'ai fait une formation pour être tutrice et j'accueille de nombreux stagiaires. Donc, j'aime partager, j'aime transmettre. Et donc, quand on accompagne ces jeunes-là qui viennent en stage pour être de futurs professionnels, c'est là où je leur dis, on repointe un petit peu ses qualités et on parle du travail après qui sera en fait le leur quand ils seront diplômés. Donc voilà ce que je leur conseille.
6: Pour terminer, qu'est-ce qui vous rend fier dans votre parcours professionnel ?
7: Oh là là, je ne l'ai pas vu venir cette question. qu'est-ce qui me rend fier ? Ben, je me dis que finalement, je viens tous les jours. Alors, il y a des jours plus difficiles que d'autres, hein, mais finalement, je me dis que j'ai passé toutes ces années auprès des jeunes, auprès de mes collègues, et que ben, je suis fière de plein de projets, de plein de choses qu'on met en place. Donc, je pourrais résumer, dire d'avoir finalement toujours la même envie de continuer et de passer les mois, les années dans ce même métier.
6: Merci beaucoup Hélène Goldman, merci d'avoir participé à notre interview. On vous dit au revoir et à bientôt sur Radio Coquelicot.
7: Merci beaucoup, merci Liès et merci à tous.
6: Merci, au revoir.
7: Au revoir.
4: Un joli témoignage que celui d'Hélène à l'IEMTZ de Saint-Pourçain-sur-Sioule. Et quant à sa suite, Aurélie entre dans la salle, les yeux de Maxime se mettent, croyez-moi, à pétiller. Car c'est son invité et il a particulièrement soigné ses questions.
2: Bonjour Aurélie. Bienvenue sur Radio Coquelicot. Quel est ton métier ?
8: Bonjour Maxime, moi je suis aide médico-psychologique.
2: Peux-tu expliquer aux auditeurs ce que tu fais au quotidien dans ton métier ?
8: Alors au quotidien, je fais les levées, après les petits déjeuners, les activités, j'accompagne les jeunes pour le repas, après il y a d'autres activités, et puis en fin de journée, il y a le repas, le coucher, et après vous écoutez aussi, beaucoup.
2: Quel sport fais-tu ?
8: Je fais de la course à pied et de la musculation.
2: Quel est ton chanteur préféré ?
8: Les Chaka Ponk.
2: Aimes-tu ? Les chansons des années 80.
8: Alors, quelques-unes, mais pas autant que toi.
2: Et que tu as un chouchou ou et que c'est moi?
8: Eh bien, un petit peu, oui, quand même. Hein. T'es bien mon chouchou.
2: Voici Aurélie et à bientôt sur Radio Coquelicot.
4: Et un grand merci à toi Maxime. Alors ne bougez pas, on revient dans quelques instants car nous allons continuer à bouger sur le territoire. Normal, on reçoit un grand sportif.

0: Pas de doute, vous êtes bien sûr sur Radio Coquelicot et pour cette dernière émission de la saison, nous vous proposons une plongée au cœur de l'IEMTZ à Saint-Pourçain-sur-Sioule. Nos micros s'y sont posés le temps d'une émission animée par notre groupe de jeunes journalistes. Aya, Maxime, Yacine, Louis et Iliès ont placé sous le feu de leurs questions ceux qui les accompagnent au quotidien. Comme Pierre, le sportif du groupe à qui Louis et Iliès ont renvoyé la balle comme une bonne partie de boccia.
1: Bonjour Pierre Desmarais et bienvenue sur Radio Coquelicot. Pourriez-vous vous présenter en quelques mots ?
2: Donc bonjour, donc Pierre, je suis éducateur sportif à l'IEM de Thésée. Je fais pratiquer des activités physiques type tricycle, d'abanéo, des activités de boccia, de sarbacane, du sport sur des tapis en salle.
3: Qu'est-ce que vous avez fait avant d'arriver à l'IEM ?
2: Alors j'ai commencé en tant qu'aide médico-psychologique, maintenant AES, à l'IME Montor. Donc après 20 ans de ce métier, j'avais besoin de changement et je me suis rapproché. J'ai passé mon diplôme au CREPS à Vichy pour pouvoir avoir le diplôme d'éducateur sportif et ainsi intégrer l'IEM.
1: Quelle est votre plus belle expérience en tant qu'éducateur sportif ?
2: La question est dure parce que j'en ai plusieurs. En compétition, il y a eu la première année où j'ai accompagné les jeunes à la Sarbacane, où là, trois jeunes de chez moi se sont retrouvés en finale à s'affronter. Pour moi, le job était fait, j'avais trouvé ça fabuleux. Après, j'ai d'autres choses. Louis, par exemple, qui fait de la boccia, de la Sarbacane. Enfin, c'est toutes ces petites choses au quotidien que j'aime leur faire. Ouais.
1: De rendre fiers les jeunes, c'est ça ?
2: Ouais, exactement, Iliès, c'est okay. Ça.
1: Et de rendre heureux.
2: Heureux. Et ce qui fait que, moi je suis heureux aussi par la même occasion, après ça.
1: Pour expliquer aux auditeurs qui nous écoutent, en quoi consiste la sarbacane et la boccia ? Alors,
2: la sarbacane, donc, c'est un tube qui fait 1,22 m, où à l'intérieur on met une fléchette, et cette fléchette est expulsée à environ 1,50 m, direction d'une cible. Une cible avec des scores de 1 à 10. La boccia, c'est un sport donc paralympique. Alors, c'est la pétanque adaptée en e-sport. Au début, on ne le faisait pas à l'établissement. Et finalement, petit à petit, avec les JO, on s'est dit, tiens, on peut essayer. On a participé à une compétition. On a aimé ça. Et ensuite, ce qui a fait qu'au début, c'était un simple entraînement, c'est devenu compétitif un peu.
1: C'est devenu un objectif pour nous.
2: Ça se joue dans plusieurs catégories, ça va de la catégorie NE à la catégorie BC1, BC2, 3 et 4, pour jouer avec différents handicaps. Moi, les jeunes qui sont ici, beaucoup jouent en catégorie BC3, c'est-à-dire qu'ils ont une rampe pour expulser la balle.
1: Donc moi, j'en fais depuis un an et demi de la boccia, et c'est incroyable, parce qu'en un an et demi, on a réussi à aller au championnat de France. Même si on n'a pas gagné, ça restera un moment gravé dans nos têtes et on a gagné des trucs que ça restera gravé. Ça restera des bons souvenirs.
4: Quel est votre premier pas dans le sport ?
3: Alors, quel est votre premier pas dans le sport ?
2: Alors, mon premier sport, c'était le football, comme beaucoup. J'ai fait ça pendant des années. Après une coupure, j'ai repris en étant un peu plus vieux. J'étais pas très très bon, à vrai dire. Et puis, une ou deux blessures assez sérieuses qui font qu'on se tourne vers un autre sport derrière. Maintenant, je pratique du triathlon. C'est un mélange de trois sports où là je me trouve un peu meilleur à la limite et puis c'est plusieurs sports, donc il y a natation, vélo, course à pied. Voilà, c'est toujours des bons moments, j'apprécie les entraînements et aussi les compétitions.
1: Quel est le sportif le plus médaillé, le plus récompensé, le plus fort que vous avez coaché ?
2: C'est vrai que ma carrière en tant que coach sportif est quand même récente. Là, c'est Brahim, on est d'accord, Brahim Gargowitz, qui est quadruple champion de France de Sarbacane. Après aussi d'autres jeunes que j'accompagne qui se retrouvent en finale des compétitions, la dernière compétition au niveau de la boccia où on a pu aller jusqu'en quart de finale et en demi-finale également. Je suis très fier de ça.
1: Merci coach. Je crois que vous êtes nombreux dans la famille à travailler dans le médico-social. Pouvez-vous nous expliquer comment ça se fait ?
2: Alors oui, exact. Ma maman faisait le même métier que moi et on avait l'impression quand elle rentrait à la maison, c'était pas spécialement un travail parce qu'on voyait qu'elle aimait ça, elle en parlait toujours avec le sourire. Et donc c'est pour ça qu'après la troisième, je me suis dirigé en BEP sanitaire et social. Et mon stage, j'avais trois stages à faire, et mon stage à l'IEM m'a plu énormément. Donc derrière, j'ai pu avoir le, enfin rentrer en contrat qualif, on appelait ça à ce moment-là, pour pouvoir être AMP. C'est un métier passion, plus qu'un job où on, ça m'est jamais arrivé d'aller au travail le matin en n'ayant pas envie d'y aller.
1: C'est une passion pour vous de faire ce travail-là?
2: Bah c'est un accompagnement, il y a beaucoup d'échanges avec vous qui se créent. On a une bonne relationnelle avec les collègues, donc c'est pour ça que tout est bon.
1: C'est vrai qu'on rigole beaucoup avec vous quand on s'entraîne, et c'est ça qui est bien.
4: Quelle est votre ambition ultime en tant que coach sportif?
3: Quelle serait votre ambition ultime en tant que coach sportif?
2: Que tous les jeunes puissent participer de l'établissement à faire des activités sportives. Après, point de vue compétition, et ben, du coup, en pratiquant la boccia depuis peu, ça serait le Graal pour nous. Ça serait d'avoir un jeune ou plusieurs qui intègrent l'équipe de France, qui pourrait participer aux JO paralympiques. Là, ça serait vraiment ça serait vraiment ultime.
1: Moi, en tout cas, ça serait mon rêve. J'espère qu'on va y arriver un jour.
2: Je l'espère aussi.
1: Auriez-vous un conseil nutrition à donner à nos auditeurs?
2: En nutrition, alors je suis assez gourmand dans la vie. Pour moi, c'est vrai que je fais du sport pour pouvoir continuer de manger, parce que je suis un peu gourmand. Mais ça serait surtout une bonne hydratation. Dès le matin, de boire de l'eau tout de suite avant 10-11 heures, vraiment que le corps reprenne de l'eau. Ça serait surtout ça. Après, le soir, peut-être de manger un peu plus léger. Un bon petit déjeuner. Tu sais, pour le côté healthy, salade. Après, le midi, un bon repas de midi, un bon petit déjeuner. Et toujours un petit goûter, ça c'est mon côté gourmand. Hein.
1: Vous avez raison.
2: Ah, ouais.
4: Quel est votre club préféré?
3: Quels sont vos clubs favoris?
2: Vos clubs? Alors je crois, Louis, que quand on est fan d'un club, on est fan que d'un seul club, pas plusieurs. Non, je suis fan de l'AS Saint-Etienne. Depuis quand même quelques temps, j'aime bien regarder les matchs du Paris Saint-Germain. Mais à la base, Saint-Etienne, et j'aime beaucoup regarder Paris.
1: Auriez-vous, pour finir, quelques mots à dire sur les jeunes que vous accompagnez à l'IEM?
2: Alors c'est des jeunes, ils sont toujours ravis de pratiquer une activité physique. Pour moi, je trouve que j'ai le bon côté quand je travaille ici, parce que c'est toujours, ils ont toujours la bonne humeur quand ils viennent avec moi. On arrive toujours à faire des choses. Ils disent non, mais du matin, ils viennent souvent me voir dans le bureau. Alors, quand est-ce qu'on fait quoi? Et c'est toujours assez agréable de sentir le matin, voilà, quand on arrive, d'avoir plusieurs jeunes qui communiquent ça avec nous. Et je trouve que c'est des jeunes qui ont envie de faire et qui veulent se surpasser beaucoup. Qui ont beaucoup d'ambition, et il en faut, je pense.
1: Pourriez-vous nous dire un peu plus sur l'association de 100% Andy?
2: Alors c'est une association qui s'est créée cette année, car on avait beaucoup de jeunes de l'établissement pouvaient participer à des activités intrastructures, avec d'autres structures, avec la Maison Bleue. Et donc on a créé une association pour pouvoir regrouper tout le monde en même temps. Et on va dans une salle prêtée par la ville de Saint-Pourçain où on peut pratiquer la sarbacane et la boccia le jeudi après-midi.
1: Est-ce que c'est ouvert au public s'il y en a qui veulent venir voir?
2: Si des jeunes, des gens veulent assister à l'entraînement, c'est possible, bien sûr.
1: Donc vous êtes les bienvenus.
2: Exactement.
1: Eh bien, merci beaucoup d'avoir répondu à notre question et à bientôt sur Radio Coquelicot.
2: Merci.
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0: Et si vous avez envie de répondre à l'invitation de Pierre, Iliès et Louis, n'hésitez pas à passer un petit coup de fil à l'IEM TZ pour en savoir plus. Mais il est déjà l'heure ou presque de se dire au revoir, non sans avoir au micro celle qui chapeaute l'ensemble des salariés et veille au bien-être de ses adolescents. Place donc à Aya, notre journaliste, et son interview de la directrice Stéphanie Dubreuil.
5: Bonjour, madame.
6: Bonjour, mademoiselle.
7: Quel est votre métier?
5: Quel est votre métier?
6: Je suis directrice donc de l'IEM, de l'IME La Mosaïque, mais d'autres IME, un sur Bellerive, l'IME L'Aquarelle, un autre sur QC, l'IME Le Moulin de Presles, le CESAD. Tous ces établissements font partie de la plateforme éducation, qui s'occupe de plus de 300 enfants, adolescents, jeunes adultes, on dit en situation de handicap, tous les cas des enfants qui ont des difficultés, et qui fait partie de l'association Sagesse.
7: M-O-T-O-M-E-T-E.
5: Êtes-vous heureuse de votre métier ?
6: Quand je suis avec vous, avec les enfants, je suis très heureuse. Et j'ai l'impression, effectivement, depuis que j'ai commencé, il y a plus de 15 ans, quand des fois je rencontre des difficultés ou que je suis un petit peu épuisée, fatiguée, eh ben, je me rappelle toujours qu'il faut aller vers les enfants et puis prendre leur sourire. Bon, des fois, ils n'ont pas toujours le sourire, mais voilà, quand je sens que ça va pas bien, mon réconfort, c'est de me rappeler pourquoi j'ai fait ce métier. Et j'ai fait ce métier pour aider les enfants en situation de handicap. Et quand je vais les voir, ils ont souvent le sourire et ça me redonne le sourire.
7: Comment bien EM.
5: Comment devient-on directrice d'une IEM ?
6: Alors, on fait des études et après on passe un CAFDES, ça s'appelle. C'est un diplôme avec 3 ans de formation où là on apprend un petit peu quelles sont les lois qui gouvernent un petit peu tout ce qui est autour du handicap, en tous les cas pour ma part. Mais on apprend aussi à comment on manage des équipes, comment on dirige un petit peu. Alors diriger, ça ne veut pas dire donner des ordres. Hein. Moi, je suis directrice, je crois que je ne donne jamais d'ordres, mais c'est donner des directions. Bien connaître effectivement un petit peu les lois qui régissent tout ce qui a trait au handicap. Par exemple, ben la création de l'IEM, ça s'est pas fait comme ça un jour. On s'est dit, tiens, ça s'est fait parce qu'il y a des gens qui ont fait des lois pour soutenir les enfants en situation de handicap, pour soutenir les familles, pour faire en sorte que vous puissiez, vous, avoir une vie, j'ai envie de dire, digne. Une vie digne, ça veut dire être parmi les autres, avoir les soins qu'il vous faut, mais aussi pouvoir aller à l'école à des moments, pouvoir jouer, rire, comme les autres enfants, avec vos difficultés. Donc là, je me suis égarée, je reviens à la question. Donc diriger, c'est vraiment pas donner des ordres, c'est essayer de fédérer une équipe, faire en sorte que l'institutrice, l'instituteur, l'ergothérapeute, la secrétaire, l'éducatrice spécialisée, la kiné, tout ça, tout ce personnel, c'est faire en sorte qu'ils puissent être ensemble, être d'accord sur comment ils vont vous aider à évoluer. Et en fait, la direction, elle intervient quand il y a des désaccords, quand par exemple, il y a quelqu'un qui dit « Ah ben moi, là ce matin, je le verrais bien aller à l'école. Ah ben non, moi, il vaudrait mieux qu'il ait sa séance de kiné. » Quand ils sont en désaccord, ben vous voyez bien que pour vous, c'est pas possible. Hein. Vous pouvez pas être à la fois à l'école et avoir une séance de kiné. Donc il faut que les professionnels se mettent en accord pour trouver une réponse très juste pour vous. Ben mon métier, c'est un petit peu ça, quoi.
7: Happy pour D-P-D-A-L-E-O-M.
5: Avez-vous des projets à l'IEM ?
6: J'ai plein de projets pour l'IEM. Le premier projet que j'ai, c'est déjà de refaire, de rafraîchir les lieux. C'est-à-dire que si vous levez la tête, il y a un plafond, mais il n'est pas très beau. Il a 30 ans. Et si vous regardez autour de vous, il y a des murs. Ils sont décorés, on voit que les salles sont investies, mais par contre, il faut refaire les peintures, il faut rénover. Donc l'idée, c'est de rénover la façade, qui n'est pas très belle, pour donner envie aussi de venir, parce que nous, on va faire de l'inclusion, mais l'idée aussi, c'est de faire de l'inclusion inversée. C'est que les autres, ils viennent aussi à l'IEM, voir un petit peu comment vous évoluez. Donc, donner envie de venir, pour vous refaire vos chambres, refaire les salles d'activité, les salles de restauration, ainsi de suite. C'est aussi pour votre confort. On a climatisé des salles, mais il en reste encore à climatiser. Et quand on voit le changement climatique, on va devoir, dans les années à venir, faire en sorte que beaucoup de salles soient plus climatisées. Ça, c'est pour votre confort et pour celui des professionnels. Ça, c'est un projet, on va dire, matériel. Après, les projets, c'est de faire en sorte, effectivement, qu'il y ait un petit peu plus d'inclusion scolaire. Il y en a, hein, mais l'idée, c'est encore plus. C'est trouver aussi des solutions, là, je parle, pour les jeunes qui arrivent à l'âge adulte et qui ne trouvent pas forcément de place dans le secteur adulte. Donc, ça inquiète les familles et ça inquiète les jeunes. Donc là, c'est essayer de travailler un peu des projets. Et puis, les autres projets, ils viendront aussi de vous, de ce que vous avez envie de faire demain à l'IUM. Les projets, c'est pas forcément des grandes choses. Ça peut être, ben, je sais pas, nous, on aurait envie d'aller faire un séjour, je vais dire n'importe quoi, au salon de l'automobile, pourquoi pas. Donc, les projets viendront aussi des équipes, des professionnels, mais aussi de vous, de vos envies à vous. On est aujourd'hui, quand je vous parlais de loi, aujourd'hui, on est dans une société qui se veut plus inclusive. Et l'inclusion, c'est de dire, eh ben, les jeunes en situation de handicap, quel que soit leur handicap, ils ont le droit d'évoluer avec les autres, avec tous les services de droit commun. Hein. C'est un droit. Donc, en fait, il faut agrandir nos esprits et agrandir les classes d'école, les lieux de formation professionnelle, agrandir les espaces de loisirs, de culture. J'ai été les voir chanter, ils étaient dans une salle au Chambon, parce que les jeunes en situation de handicap, ils n'étaient pas à côté, ils étaient au milieu avec les autres. Ça veut dire que votre place, elle est aussi avec les autres. Donc c'est ailleurs qu'il faut agrandir. Bon, ici, il faut rafraîchir. Mais c'est différent.
7: Mente, poco et manto, to, tango, co, que, co.
3: Merci beaucoup et à bientôt sur Radio Coquelicot.
6: Merci à vous.
0: Et mille merci bien sûr à toute l'équipe de l'IEMI, à Maxime, Louis, Eliès, Yacine et Sylvain, ainsi qu'à France 3 pour son super reportage qui a mis en lumière le travail de ce lieu plein de surprises. Et comme aurait dit Bouddha, une seule parole qui fait du bien vaut mieux que 100 000 discours qui ne servent à rien. Belle semaine à tous sur Radio Coquelicot et surtout bel été.
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0: Qu'est-ce que c'est?
1: Nous voudrions dîner, le restaurant est fermé.
0: Mais non, monsieur.
1: Alors on peut entrer?
0: Bien sûr, un instant s'il vous plaît.
2: Gourmandes et gourmands, bonjour et bienvenue pour déguster ce 31e numéro d'À pleine dent ou l'art du bien manger sur Radio Coquelicot, le dernier de la saison. L'été s'annonce beau, chaud comme dans ce studio, ensoleillé, délicatement salé et surtout terriblement gourmand. À pleine dent, épisode 31, à table.
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2: Du 16 au 18 juillet, le World Festival Ambert affichera complet, avec près de 30 000 festivaliers attendus, un vrai succès pour cet événement phare en Auvergne qui annonce aussi, côté restauration, 3 chefs, 3 étoiles et 1000 saveurs. Durant les 3 jours du festival, 3 chefs mettront à l'honneur des spécialités culinaires en lien avec les pays accueillis, une expérience gustative qui viendra compléter l'offre déjà existante de la street food et des spécialités locales et internationales présentes sur le site du festival. Ambertois d'origine et chef du restaurant étoilé La Table de l'Ours à Val d'Isère, Antoine Gras reviendra sur ses terres pour proposer un menu aux inspirations italiennes. Frédéric Lorimier, dont le restaurant Le Virtus à Paris vient d'obtenir une 2e étoile, fera sa première apparition sur la prairie avec une proposition culinaire aux accents costariciens. Enfin, Peter Riedisch, toque blanche lyonnaise et ancien chef 2 étoiles, aujourd'hui à la tête du restaurant Aquilée à Bozel, signera un menu aux saveurs du Kenya. Pour les becs sucrés, Jean-Baptiste Merle, chef

0: pâtissier du Crazy Barnes, annexe de l'hôtel 5 étoiles Les Barmes de l'Ours à Val d'Isère, sera de retour aux manettes du savoureux bar à cookies. Quelques jours plus tard, cap sur Ghana et la 52e édition du Festival des Cultures du Monde pour découvrir musique et gastronomie sans frontières. Goulash, couscous, porc au caramel, poisson yassa, jambalaya saucisse, colombo de poulet. Il n'y aura vraiment aucun mal à se faire du bien. Le Festival des Cultures du Monde, qui s'invite aussi en amont au cœur des villages partenaires comme Servan, Chantel, Chambaron-sur-Morge, Aigueperc, Saint-Hilaire-la-Croix et Ébreuil, c'est du 21 au 26 juillet. Ouvrez l'œil, suivez les réseaux sociaux, l'été démarre plutôt bien.
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0: À Saint-Jean-en-Val, tout près d'Issoire, la bergerie de Sarpoil a renoué avec son joli passé d'auberge gourmande dans un très bel esprit de famille. Aujourd'hui, si c'est bien Valentin Jury qui officie avec une double casquette atypique d'éleveur aubergiste, l'histoire a débuté avec le paternel, il y a bien longtemps déjà, Laurent Jury, chef de la belle meunière à Roya et aujourd'hui maître cuisinier de France.
4: Il y a presque une quarantaine d'années en fait, il y a 38 ans exactement. J'avais 22 ans, donc il y a bientôt 39 ans en fait. Voilà, j'étais jeune cuisinier, j'avais fait quelques belles maisons à Paris. J'étais un admirateur à l'époque de Jean-Yves Batte et j'aimais beaucoup sa cuisine, ça restait un petit peu une référence. Il avait déjà une cuisine nouvelle bien ancrée dans le terroir et à chaque vacances scolaires avec mes parents, on venait faire une petite halte à la bergerie et au fil du temps, ça m'a permis de découvrir aussi une autre cuisine et un jour je passe devant, je vois fermé. Ma mère a dit appelle-le, on sait jamais. Bon, j'appelle Jean-Yves Batte, je lui dis bonjour, mais vous êtes fermé, je comprends pas. Elle me dit oui, on a déménagé à Clermont, c'est compliqué, à Sarpoil, la régularité. Et ma mère dit, demande-lui s'il ne vend pas, quoi. Je lui dis, mais vous vendez l'établissement ? Elle me dit, ah ouais, oui, je vends. Ben, je lui dis, oui, mais moi, j'ai pas d'argent.
0: Mais le jeune chef d'alors ne rate pas l'occasion et prend possession des lieux en location-gérance pour développer sa cuisine sous l'œil bienveillant de son mentor. Il en deviendra le propriétaire quelques années plus tard.
4: Sarpoil, c'est un lieu pour moi qui est un peu mythique. Quoi. C'est la maison de mon enfance. Tous mes enfants sont nés là, sauf Jennifer, la plus grande. Quoi.
0: Alors l'histoire, elle s'est écrite ensuite avec Cyril Zen, Marc-Antoine, Ichambe. Et puis l'histoire continue avec Valentin. Alors Valentin, déjà, qui nous accueille avec un verre d'hydromel. On va commencer par ça, c'est très local. C'est quoi cet hydromel ?
5: Alors c'est l'hydromel du rucher de Soligna. C'est un petit apiculteur à Brassac-les-Mines. Donc on a fait sa connaissance via les réseaux sociaux quand il a découvert que j'avais rouvert la bergerie. Du coup, il m'a contacté. Et puis nous, on passe pas mal de miel dans les desserts, dans toutes les préparations. J'ai toujours aimé l'hydromel et donc il m'a fait goûter la sienne et c'est pour moi la meilleure hydromel que j'ai bu jusque-là.
0: Cet hydromel, il est assez symbolique de la démarche que vous avez empruntée. C'est-à-dire que vous, avant d'être chef, vous êtes d'abord agriculteur. Racontez-nous l'histoire en fait de l'agriculteur qui devient chef.
5: Ben alors en agriculture, alors j'ai une petite formation mais plus dans le domaine aquacole. Mais j'ai grandi donc... On a un petit village juste au-dessus, donc à Chauvaille. Ma tante avait des poules. Enfin, on a toujours été très proche de la nature. Quelques proches de la famille étant chasseurs. Donc, c'est l'occasion de retrouver la vie à la campagne. Moi, j'ai grandi en région parisienne à la séparation de mes parents. Donc, et c'est vrai que c'est quelque chose qui m'a manqué. Donc, quand mon père a eu l'idée de lancer la bergerie en mode ferme-auberge, agriculture et restauration, pour moi, c'était... une évidence, et donc voilà.
0: Concrètement, ça veut dire quoi, allier ferme auberge, agriculture et cuisine ? C'est quoi votre quotidien ?
5: Ben alors du coup, le principe est simple, hein, c'est on fait des produits de grand-mère, des produits terroirs, hein, le plus local possible, donc nous on produit nos volailles sur place, donc actuellement on a des canards, des poules pondeuses, du poulet... on est en train de préparer quelques dindes aussi pour peut-être des soirées à thème pendant l'été au Brasero. Et donc le but c'est d'avoir quelque chose de vraiment ultra local, même l'apiculteur dont je parlais à côté. Pour le poisson c'est Stéphane Ennis à Barège qui nous fournit le poisson. Donc on est vraiment dans cet esprit de manger très local. Ce qu'il y a de moins local en réalité dans le restaurant ça va être le vin. parce qu'il en faut pour toutes les régions. Mais sinon, on est vraiment sur tout est à côté.
0: Et ce n'était pas vraiment prévu, mais en salle, c'est Ameline, la compagne de Valentin, qui bichonne les gourmands, là encore, dans un esprit très familial.
6: C'est pas seulement un restaurant qu'on a ouvert, c'est aussi un lieu de vie pour nous. Et toute notre vie s'est retrouvée chamboulée et tourne autour de ce restaurant, justement, avec le fait d'avoir l'élevage de nos volailles sur place, le fait de... faire affaire avec des fournisseurs locaux. On essaye au maximum d'aller tous les rencontrer autant qu'on peut. Donc, tout notre quotidien est rythmé par tout ça. Donc, on aime beaucoup, beaucoup avoir l'occasion de pouvoir le partager avec nos clients. Et en général, ils sont très heureux de pouvoir partager un petit bout de notre histoire parce que du coup, c'est pas seulement un restaurant. Ils viennent partager une expérience avec nous. Et ça leur plaît beaucoup.
0: Le métier de chef, c'est un métier très prenant. Le métier d'agriculteur, c'est un métier très prenant. Alors comment vous jonglez entre j'élève mes volailles, je cuisine, comment ça se passe ?
5: Alors moi j'ai quand même Pierre qui est là pour m'accompagner, mais une journée classique, le matin dès 8h je vais aller m'occuper des volailles, donc ça va être remettre du grain. On n'a pas de déchets au restaurant, tous les déchets alimentaires partent aux volailles, donc les restes de pain bio évidemment, on les mélange avec un petit peu de lait, donc pour faire un engraissement naturel. Et les restes de toutes les assiettes en réalité partent aux poules. Donc le matin, ça va être nourrir les volailles, leur ouvrir, vérifier que tout se passe bien, l'eau. Et puis généralement, ça me prend une heure ou deux. À 10h, je vais retourner en cuisine. Pierre a déjà commencé l'installation du service. À midi, quand les clients arrivent, tout le monde s'organise. Alors, je peux être en salle à certains moments, en cuisine à d'autres moments. Et donc voilà.
0: Pierre, c'est Pierre Colombier, le second de cuisine de la Belle Meunière, formé par Laurent Jury. Il partage son temps entre le restaurant gastronomique de Roya et la ferme auberge de Sarpoil. Avec lui et sa culture des belles tables, les assiettes sont soignées plus que prévu d'ailleurs. Mais surtout, c'est le goût qui prime, comme le rappelle Laurent Jury.
7: Alors moi j'aime bien la cuisine qui a du goût, hein. Ça c'est pas une légende. J'aime pas trop les chichis. Une cuisine qui a du goût, c'est simplement un produit bien cuit, bien respecté, bien assaisonné. Et après, je trouve que les sauces sont importantes parce que la sauce, c'est ce qui rehausse le goût. Quand on prend une bouchée de poulet, de canard, de poisson, on va la tremper d'abord dans sa sauce avant de la porter à sa bouche. Et c'est l'association des deux qui fait le plat. J'attache beaucoup d'importance aux sauces et toutes les préparations, annexes. Hein. On fait toutes nos terrines, toutes nos pâtés en croûte. Là, il y a des coups de canard farcis, là, il y a une terrine de cochon. On fait notre saucisson nous-mêmes. Tout est issu d'agriculture biologique et tout est fait maison, mais archi fait maison. Quoi. C'est-à-dire qu'il n'y a aucun élément extérieur qui vient dans notre cuisine.
0: Du goût, de la sauce, des plats familiaux. Alors, question à Valentin, comment résumer votre cuisine en deux mots ?
5: Je dirais terroir déjà et puis convivial. C'est vraiment là-dessus qu'on va mettre l'accent. La plupart de nos plats, en fait, sont des plats qu'on pouvait retrouver chez nos grands-parents. Hein. En semaine, sur le menu terroir, on a un menu donc à 22€ avec un parmentier de canard. On va avoir une tourte de canette. On va faire un poulet aux morilles. Enfin, c'est vraiment des plats terroirs.
0: Il y a une question qui se pose. Entre cuisine d'auberge et cuisine gastronomique, on choisit son camp ou les deux sont compatibles ?
5: C'est un petit peu la bête noire de Sarpoil, c'est-à-dire qu'on est parti sur une ferme auberge, mais Pierre, ayant été formé par mon père, il a le goût des assiettes soignées, donc effectivement, on n'en voit pas un plat tout simple. Hein. Pierre adore mettre sa petite pâte de décoration. C'est vrai que moi, j'avais vu mon père faire ça pendant toutes ces années, mais c'est vrai que ça apporte un plus, donc on veut pas se placer sur de la gastronomie. Donc pas un restaurant gastronomique, mais on aime quand même envoyer de belles assiettes.
0: Comme un symbole, trait d'union entre le terroir auvergnat, la cuisine familiale et la gastronomie et ses dressages soignés, la truffade de Valentin. Mais attention, pas n'importe quelle truffade, puisque celle de Valentin Jury a été sacrée vice-championne du monde derrière celle de l'étoilé Adrien Descoules.
5: C'est un montage assez spécial, donc en Pomana. Donc on a des fromages qui viennent des montagnes de Pierre dans le Cantal, qui sont reconnus pour la qualité de leur fromage. Alors la truffade a plusieurs avantages, c'est que dans l'assiette, évidemment, elle est jolie, contrairement à une truffade qui va être dans une grosse poêle ou une grosse marmite. Sa forme particulière lui permet de garder la chaleur, Donc on garde un filant tout au long du repas, alors que dans une assiette classique, elle aurait vite refroidi et serait redevenue coupante au couteau, on va dire. Là, ça lui permet de garder son filant.
0: Cette truffade version pomana, oui. Qu'est-ce qu'on y trouve exactement ?
5: Alors du coup, y a les rondelles de pommes de terre donc, pour faire la structure. À l'intérieur, il y a le Cantal des montagnes de pierre, la Tomme des montagnes de pierre. Il y a aussi un pesto d'ail des ours, donc on fait revenir de l'ail des ours avec de l'ail. C'est ce qui va lui en fait lui apporter tout son goût si particulier. Hein. C'est que généralement la truffade se fait avec de l'ail. Et là on est sur de l'ail des ours en plus. Et on met un petit peu de lard gras tout autour de la truffade, enfin à l'intérieur, pour apporter ce petit côté salé, ce petit côté fumé et apporter toujours plus de goût.
0: Je terminerai cette petite virée à Sarpoil en vous recommandant de goûter à l'œuf parfait des poules de Valentin, avec son émulsion d'histoirien à l'ail rose, ce fromage d'Éric Houlbert, un pur régal.
8: Oh, c'est délicieux,
9: n'est-ce pas ?
8: J'en reprendrai bien un peu.
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0: Pour terminer cette saison gourmande sur un petit air de fête, sachez que l'AOP Bleu d'Auvergne fête cette année son 50e anniversaire. C'est donc l'occasion rêvée de participer à la fête du Bleu d'Auvergne qui aura lieu à Rion-Escontagne les 22 et 23 août prochains. Pendant 2 jours, le cœur de la cité cantalienne va battre au rythme du Bleu d'Auvergne lors de ce week-end placé sous le signe de la convivialité et de la gastronomie. Organisé à l'initiative de l'association FestiBleu et du CIRBA, syndicat interprofessionnel régional du Bleu d'Auvergne, ce rendez-vous unique s'empare de la ville pour créer une véritable dynamique autour de son produit phare. Il accueillera une centaine d'exposants originaires des quatre coins de France. Plus de 20 000 visiteurs sont attendus. Bref, la vie en bleu. Voilà, c'est fini pour cet épisode d'À pleines dents ou l'art du bien manger sur Radio Coquelicot. Je vous souhaite un très bel été, joyeux et gourmand, et vous retrouve à la rentrée en pleine forme pour partager avec vous de nouvelles délicieuses histoires. D'ici là, gourmandes et gourmands, régalez-vous!
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1: Chapitre 2. La mort.
2: Je suis partie à Tchinku, Transylvanie, Roumanie, entre le 10 mai 2023 et le 24 juillet 2024. J'ai tiré les dés, je partirai trois fois.
3: Comme dans un conte.
2: Dans les pas de Pauline Schulerus.
4: Pauline Schulerus, von 1858 bis 1929.
3: 116 ans plus tard,
2: je partirai trois fois, sur son lieu de naissance, chercher un conte de transmission orale. À Tchinku, Transylvanie. Top chrono.
5: J-9, 10h01.
6: Da Victoria ?
2: Dans ma paume, cinq chemins. L'un d'eux me conduit vers Victoria.
7: On s'est rencontrés en mai. Je suis déjà venue à Tchinku en mai 2023. En novembre, je réapparais.
6: Da eu fac o anchetă despre Pauline Schulerus.
7: Je fais une enquête.
6: Cu basme din ai...
7: Oui, vous m'avez raconté.
2: On se retrouve au mini-musée folklorique de la commune.
8: Deci, cartea asta e scrisă de Pauline?
6: Da.
8: Da.
7: Ce livre est écrit par Pauline?
2: Me demande Victoria.
8: Da, a făcut o legătură între, uite, între români și sași.
6: Așa.
8: Da.
7: Elle a fait le lien entre les Roumains et les Saxons.
8: Auzi, eu aș fi vrut ca să știu ce scrie aici.
7: J'aurais aimé comprendre.
8: Că atunci imediat îți dai seama. Da, habar n-am eu de germană.
7: Mais je ne parle pas allemand.
8: De aici.
7: Ce serait intéressant si c'était traduit.
8: Interesantă cartea asta, dar dacă era tradusă.
6: Da, interesant. Acum, Victoria, căut pe cineva care a povestit.
7: Je cherche quelqu'un qui a raconté un conte à Pauline, ici à Tchinku.
6: Nicolae Gaspar Groschenk.
8: Asta, când a scris asta cartea. Așa. Scrie aici.
7: Quand est-ce que c'est écrit?
8: N-am uitat la 1907.
7: En 1907, ma mère avait 7 ans.
8: 1907. Mama mea avea 7 ani. Așa că bătrânul ăla nu știu cine poate.
7: Qui peut bien être ce vieux Gaspard?
8: Complicat, doamnă, complicat.
7: C'est compliqué, complicat. Madame.
2: Pour le moment, Victoria m'appelle madame.
6: Unde pot să găsesc arhivele despre botezii?
8: Așa.
2: Je demande à Victoria où je peux trouver les archives des baptêmes.
8: Ah, botezii.
6: Orthodox.
2: Victoria décroche son téléphone.
8: Allô. Doamne ajută, părinte.
7: Que Dieu vous bénisse, mon père.
8: Vreau să vă întreb ceva în arhive.
7: Y a-t-il l'acte de naissance d'un certain Nicolae Gaspar?
8: De naștere a unui Gaspar Nicolae. Că uite, cineva din Germania face un reportaj.
7: Il y a un Allemand ici avec moi qui fait un reportage sur Tchinku.
8: Ceva despre Tchinku, e complicat.
7: C'est compliqué.
8: Aveți cumva să...
7: Un truc sur une Saxonne.
8: E ceva despre Paulini, despre un sas face ea...
7: Un truc compliqué.
2: Victoria raccroche.
8: De unde ați aflat de ăsta, de Pauline? Probabil că din curtea aia se trage Pauline ăla. Nu știu.
7: Sans doute Pauline est-elle passée par là? Dans cette cour? Où as-tu appris l'histoire de Pauline?
2: Me demande Victoria.
5: Pauline Schulerus.
7: Qui est Pauline Schulerus? Elle vient d'une grande famille de la noblesse saxonne.
5: Wie ich gesammelt habe.
7: Et va se lancer seule en autodidacte dans cette collecte de contes auprès des paysans roumains. En 1907, elle publie le récit de son aventure en allemand.
5: Comment j'ai constitué le recueil?
7: Voici ce que consigne Pauline Schulerus, ethnologue autodidacte, sur sa démarche de collecte.
5: La constitution d'un recueil de contes et de coutumes transmis oralement, non seulement spontanément au sein de cercles informels d'auditeurs, mais aussi, inévitablement, sur la base de requêtes particulières, de sollicitations et même de promesses en quelque sorte, n'est pas chose aisée.
4: Ist eine nicht leichte Sache.
7: Je suis les pas de cette figure fantôme de l'Empire austro-hongrois.
2: Trouverai-je sa trace? Dans le Chinku 2023.
0: J-9. 16h41.
2: Dans le virage, je rencontre Erta,
6: Marie in France,
2: et la vieille dame translucide.
6: Da.
2: Je suis déjà venue.
6: En fosse déjà à colo in mai. Da?
2: Je sais.
6: Și a fost aici o doamnă mult timp înainte.
2: Erta est luthérienne.
6: Pauline Schulerus, care
2: je suis saxonne. Il faut mettre des chandelles sur toutes les tombes aujourd'hui, m'explique Erta. Elle a une famille nombreuse. Nous, on n'a pas de famille enterrée ici au cimetière. On a acheté cette maison en 68. On n'a pas d'enfants. Il n'y a que nous. Deux vieux. On n'a pas d'enfants. Répète Erta.
9: Maman Gilles.
2: Avant de venir, j'ai fouillé les archives saxonnes éparpillées dans cette langue transfrontalière, sorte de vieil allemand parlé au Luxembourg.
10: Wie ich gesammelt habe.
0: Comment j'ai constitué le recueil?
2: Pauline Schulerus consigne cela.
0: Pendant longtemps, les gens n'ont pas répondu à mes sollicitations jusqu'à ce qu'une idée me vienne par hasard. Il y avait, près de la clôture qui séparait le jardin paroissial de la rue, des mûriers. Lorsque les fruits commençaient à mûrir, les enfants venaient et se mettaient à jeter des pierres dans les arbres. Une fois, je les appelais et je leur dis qu'ils pourraient ramasser toutes les mûres du jardin s'ils me racontaient d'abord un conte.
2: Et moi, que pourrais-je troquer ?
0: Quelques instants plus tard,
2: je poursuis mon chemin. Sur la route, je croise d'autres vieilles dames. Aujourd'hui, c'est le jour des lumières.
8: La porte est descuillée.
2: On dépose des bougies sur les tombes.
8: Le
2: portail du cimetière est ouvert. Les vieilles femmes me guident. Le coin des Magyars, c'est l'endroit où les tombes sont propres.
8: Acolo e curățat și sunt cruci mai frumoase.
2: Les croix sont les plus belles.
8: Că s-a și-o plecat și nu mai grijește nimeni mormintele.
2: Les Saxons sont partis, plus personne n'entretient leur tombe. Je n'ai pas encore entendu le dialecte saxon, me dis-je, en repassant devant chez Erta, le livre de Pauline sous le bras.
6: Il
2: faut des lunettes.
6: Nicolae Gaspar Groschel, deci basme au fost collectat aici.
2: Certains contes ont été récoltés ici.
6: Ah, aici scrie din timp.
2: Ça date. Êtes-vous allé en Allemagne? Je lui demande.
6: Fost odată 3 săptămâni. Și cum era Germana? Nu mi-a plăcut acolo.
2: Je n'ai pas aimé.
6: Și puteți să înțelegeți.
2: Il ne parle pas le bon allemand.
6: Da, acolo vorbesc și așa.
2: Pas comme ici.
6: Cum să zic, nu vorbesc corect germană cum vorbim noi.
2: Brisé.
6: Așa mai străcată, nu știu cum să zic. Așa mai, nu știu.
2: Une voiture s'arrête.
11: cimitir.
12: Mergeți cu ei în cimitir?
13: Da, tu că e posibil?
11: Da, duce-vă-ți.
2: Allez avec elle au cimetière, m'invite Herta. Je retourne au cimetière, poser des bougies avec la famille de Ferry.
6: Marie sont,
2: ils sont magyars.
6: Sont là, la Ferry chez...
2: Dans la voiture, je me présente.
6: La Julia.
11: Stana
6: Koroda.
2: Je suis descendue chez Ferry, qui joue de femme. Elles le savent déjà. Ferry, c'est le propriétaire de la pension Casa Maria. C'est mon deuxième séjour à la pension Casa Maria. Cornel et Marine ont disparu.
14: C'è seară minunată, mai spune-mi iubit odată, mai spune-mi că ești frumoasă și când vei fi mireasă.
2: Une nouvelle famille les remplace. Adi, Marianne, Cătălin, Călin Tudor, Florine et le surnommé Prigogine. Tous chauffeurs de car pour le camp de l'OTAN, hébergés à Chinkou. Et au milieu des chauffeurs, Nicolas, ukrainien, que le destin a conduit dans cette commune-là, dans cette pension-là. Ce soir, la fille de Marianne chante.
14: Finish.
15: Bravo.
2: La chanson s'appelle « Osser Minunat ». Une soirée exceptionnelle.
6: Tu vois, je te parle, Maria. Osser Minunat.
15: Song have without.
2: Demain, c'est le jour des morts. Prigogine a perdu son fils unique. Nicolas, lui, espère revoir son fils resté au pays.
6: Cousin. Oui, oui. Vraie sœur. Ça se coule.
2: De guerre en guerre, les vampires se baladent. Que sais-je de Pauline? Le silence des archives ne me permet pas de la réanimer.
16: Aici este.
2: J'appelle Ion Taloche.
16: Pauline Schulerus cu doi, cu un frate și o soră a ei.
2: Ce grand ethnologue roumain qui a republié les contes de Pauline avec Rolf Bradnich en 1977 l'a fait apparaître. J'ai une photo avec la fontaine de leur cour.
16: Fântâna din care bea apă Pauline Schulerus.
2: Où Pauline a bu de l'eau. De retour dans son village natal, Gère à la recherche d'un conte de transmission orale ou d'une trace des Saxons disparus. Ici et maintenant.
17: J-8, 9h15.
2: Dans le virage, je vais visiter le musée de Tudor.
18: Tudor Anhorst Stefanius, am
2: Tudor a 13 ans.
18: 13 ani, comuna 5. Bunica cu mama ei cu străbunica au fost sasoaice.
2: Ma grand-mère, mon arrière-grand-mère sunt saxon.
18: Străbunicul meu a fost român, bunicul e român, tata român.
2: Mon arrière-grand-père, mon grand-père, mon père sunt roumain.
18: Sunt undeva între român și sas, dar
2: je suis quelque part entre les roumains et les saxons.
18: Noi suntem de religie, de religia evanghelică.
2: De religion luterienne.
18: Avem cetățenie română, trăim în România.
2: De naționalité roumaine.
18: Până la urmă nu mai contează.
2: Finalement, ça compte très peu.
18: Tot avem și sânge de saș și sânge de român.
2: On a tout du sang roumain et du sang saxon.
18: Ce mai am? Mai am un aparat foto ucrainian, stare de funcționare, numai n-am film la el.
2: J'ai un appareil photo ukrainien en état de marche.
18: Mai funcționează.
2: De mon prof de musique, j'ai reçu un magnétophone.
18: Asta l-am primit de la profesorul de muzică. Pe un patefon.
2: Sur ce disque, deux chansons allemandes.
18: Două melodii pe el. O de onda pe germană.
2: J'ai aussi un phare d'une moto de la marque Carpat.
18: Un phare de la motocicleta Carpat. Mai am pe aici o încărcătoare de mitralieră Güter Traumer.
2: Des chargeurs de mitrailleuse trouvés ici sur le camp.
18: Am găsit un câmp.
2: Victor poursuit le tour de son petit musée. Ça a quelques centaines d'années.
18: Are câteva sute de ani.
2: Julie.
19: Wo du als Kind gespielt in der Jugendzeit, le temps des jeunes, gestungen.
18: Spune.
19: Die Glocken der Heimat nicht verklungen.
18: Zice, de când bat clopote să-ți aduci aminte de locul tău natal, de satul tău natal, nu?
2: Voilà ce que je comprends,
20: le reprend Tudor.
2: Lorsque les cloches sonnent, il faisait rappeler son village natal. Haimve.
21: De se culmea dealul lui, burancalul sasului. Când se uită sasul graf, de ofucalul păgăraș.
22: Vor langa zeit.
2: Il y a fort longtemps. Pauline Schulerus raconte sa quête, sa collecte, avec ces mots-là. Il s'assit en soupirant, ôta son bonnet, puis commença à raconter. Il était une fois, avant de s'interrompre pour me demander pourquoi je m'intéressais à ces mensonges. Ce ne sont pas des mensonges, c'est un conte que j'aimerais coucher sur le papier pour qu'il ne disparaisse pas lorsque tu mourras. Ce sera un souvenir de toi. Il me regarda fixement, puis se lança dans un récit parfaitement fluide, rapidement empreint d'enthousiasme. Puis il s'interrompit soudainement pour savoir si je transcrirais correctement le conte et si j'étais capable d'écrire en roumain.
10: Pauline Schulerus.
2: Je rembobine, je fugue et je reviens.

0: présent.
1: J-7. À la nuit tombée.
2: Et c'est lui, interview.
0: Je quitte la pension accompagnée par Nicolas.
3: Bodyguard.
0: Mon copensionnaire se met spontanément au service de ma mission.
3: J'ai un garde du corps ukrainien.
0: Ensemble.
2: Tiens.
0: On rit. En traversant les bleds. On n'est nulle part ici, on est partout.
3: Ok.
0: On est dans un trou du cul et en même temps dans un des lieux où se prépare la géopolitique. Avec la présence d'un camp d'entraînement de l'OTAN depuis 2022, date de l'invasion à grande échelle de l'Ukraine. Dans le camp, il y a plusieurs nationalités, les militaires français y sont les plus nombreux. La France est la nation cadre de la mission Aigle.
3: Tsuika.
0: Mission de l'OTAN.
3: Oh, it's cold in my body.
0: La Tsuika nous réchauffe les entrailles.
2: Stop.
3: Non, it's good.
2: You're ready for interview.
0: Pour la première fois, je croise mes compatriotes. Attablés à la pizzeria Margarita, les militaires français croquent dans de grosses calzones.
2: Why you speak patriot? Patriot, it's.
0: Je ne connais pas la guerre, déjà Nicolas.
2: It's very bon.
0: La guerre, c'est très bon, ironise-t-il.
4: Je le taxi. Et le cha-cha-cha. Je le taxi.
5: Tard dans la nuit profonde. Près de la fontaine.
0: Je cherche tes comptes.
6: Povești din Ardeal.
3: Așa.
6: Povești din Ardeal de la vechi.
0: Est-ce que tu connais d'anciens comptes de Transylvanie?
6: Allez.
0: Demande le jeune à son ami. Il a honte. Je comprends. Vous êtes roumaine? Moi, je ne sais rien parce qu'autrement, je vous aurais raconté. Et le garçon se met à me raconter. Lui, il a rencontré une créature près de la rivière. Une créature petite, avec deux cornes blanches. Vous pouvez lui demander. Il l'a chassé.
4: Demandez-lui.
0: Le soir du réveillon.
4: De l'éveillon. Quand ça arrive artificiel.
0: Au moment du feu d'artifice.
4: A trecut un poreu.
0: Non, mais c'est pas vrai, réplique l'ami qui a honte.
6: Da. C'est adevărat.
0: À la fin de l'histoire, le garçon me demande 7 lei.
4: Ne dai 7 lei.
3: 7 lei.
0: Je n'ai décidément pas grand-chose à troquer. Pauline Fulerus consigne ceci.
5: Finalement, une femme audacieuse apporta un panier rempli de comptes qu'elle voulait échanger contre des pommes de terre. C'est ainsi que la glace fut brisée. Par la suite, les autres comprirent aussi que je prenais la chose au sérieux et que je n'avais aucune intention de me moquer d'eux. Cette femme se mit alors elle-même à collecter des comptes. C'est à ce moment-là qu'elle partit à la chasse aux comptes dans les villages voisins.
7: Pauline Schulleros.
0: J'erre entre le Tchinkou de 1907 et celui de 2023.

0: J-7, au cœur de la nuit noire.
1: Derrière la pension, des coyotes et des chiens sauvages errent au milieu des cadavres de cartouches du champ de tir. Je fume à l'orée du chemin interdit. On ne peut pas accéder au terrain d'exercice. Je laisse un message à Cornel. Lors de mon premier séjour à la Casa Maria, j'ai rencontré Cornel et Marine, factotum pour les militaires français. Les Français ont-ils appris des histoires sur la Roumanie? Je ne sais pas, me répond Cornel par message interposé. Mais ça leur a plu énormément. Ils ne voulaient plus partir.
0: Le jour se lève.
1: 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Je me perds et je me fonds dans le décor. 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

0: Aujourd'hui, Victoria me conduit à la messe pour les morts. C'est la bénédiction des morts.
1: Fiecare duce așa, o să-ți arăt eu la ăsta. Duce așa un bilet și scrie morții.
0: On met un billet avec le nom des morts.
1: Se zice că
0: c'est vieux.
1: N-aveau voie să mănânce carne și astea și atunci le-au dus.
0: On ne doit pas manger de viande.
1: Să mănânce cereale și au mâncat.
0: On doit manger du blé.
1: Au fiert grâu de pe câmp.
0: Et offrir ce blé, ce gâteau de blé aux morts. Ça s'appelle la coliva. La coliva est un gâteau. Le prêtre bénit le gâteau. Le prêtre énumère le nom des disparus en psalmodiant.

0: Après le service mémoriel, dans la toute petite église, on se prend par la capuche, on partage la nourriture bénie en l'honneur des défunts. Rituel. La coliva est en pratique depuis la Grèce antique. Victoria me ramène au pied de la pension.
1: Mamai ti la curent. Cum îi numele de botez al tău?
0: Victoria me demande mon nom de baptême.
2: Marie.
1: Maria. Marie. Marie. Ca să te pui pe pomelnic, să te pomenesc acolo la vie. Marie. Bine,
2: Victoria, pe curând.
0: Je vais ajouter ton nom sur le bout de papier que je vais laisser au prêtre.
2: Sănătate.
0: Et moi, je glisse le nom de Pauline.
3: Pauline. P-A-U-L-I-N-E.
4: Waouh! C'était complètement dingue, je repars avec plein de paquets.
0: C'est là que ça commence. Il y a un troc qui s'opère. Ça commence par le petit doigt, puis une dent. Je me transforme légèrement. Offrande.
3: J-6. Au zénith.
4: Alors, il y a un food truck qui s'est monté, Phantom Grill. Et il y a des munchitors, des ouvriers qui construisent quelque chose, je sais pas ce que c'est.
0: La commune connaît un développement économique fulgurant, proportionnel à l'augmentation des forces dans le camp de l'OTAN.
4: Comment on dit ancêtre en roumain? Je vais regarder.
5: Stramoșul. Stramoșul.
3: La quête s'écoule. 13h.
1: Căut pe basme, pe povește din aici.
3: Da.
4: Je cherche des contes, mais je ne trouve rien.
1: Nu există mai mult povestitor.
6: Pe undeva pe sub biserică, pe partea aia lantă, găsești oameni mai bătrâni.
1: Da?
4: Allez de l'autre côté de l'église.
1: Ok.
4: Tu pourrais y trouver des vieux.
6: Urci pe aici, te duci pe centru.
1: Ce se întâmplă? Pom, pom. Sunt petard?
6: Petard.
0: Je dresse l'oreille, les pétards me rappellent les exercices militaires, bande son de la commune. Puis, je rencontre l'homme au beau cheval.
7: Non, que non, mousse, que non, mousse, que non.
0: Ne t'en fais pas, il ne mord pas. Je ne connais personne qui pourrait.
7: Nu știu, chiar nu știu. De aici, de pe cincu, chiar nu știu.
1: Da?
7: Am înțeles, dar nu știu, nu.
0: Ni dans les autres villages.
7: Nu știu, nu știu pe nimeni. Chiar nu știu.
1: Nu există.
7: Nu, aici la noi la cincu nu există.
0: La populație se exilă.
7: Populație multă. Stai, tată. Da. Nu, chiar nu știu să vă pot spune cine și cum. Chiar nu știu.
0: Tout est tu. Ce qu'on ne raconte pas s'efface.
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3: 15h25. Le temps est compté.
0: Samedi 4 novembre 2023. Chinku. Toujours rien dans mon panier. Nada, rien de magique.
2: un avant-dernier jour.
0: Des histoires d'exil économique et des fake news remplacent les comptes post-modernes.
2: Je sais pas, le constat est qu'on peut plus rien récolter que...
0: Les nouvelles fables et les nouveaux vampires nous sucent le sang. Le livre de Pauline est mon amulette. Pauline Schulerus consigne ceci.
5: Wie ich gesammelt habe.
0: Sur sa démarche de collecteuse.
3: Au cours des dernières années, beaucoup de ces contes sont tombés dans l'oubli. Les adultes d'aujourd'hui n'enseignent plus à leurs enfants ce que leurs parents leur ont appris. Ils les envoient à l'école pour apprendre de nouvelles choses. Des choses vraies. Seigneur, pardonne-nous, car nous ne croyons plus en ce en quoi nos ancêtres croyaient.
5: Doamne iartă-n, nu mai credem ce au crezut cei bătrâni.
9: Pauline Schulerus.
3: Le temps est suspendu. Quelques instants plus tard et plus sombre.
7: Aici dedesubt e alb, alb.
10: Sau pui pe limbă.
0: Je rentre à la pension. Prigojine m'offre un verre de tsuika. Il lève le coude, Nazdrovier. À la fin de la bouteille, une nouvelle famille coule dans mes veines. Mariée, me demande Prigojine. Je mens. Oui. Tous ensemble, on épluche les champignons cueillis par Nicolas sur le champ de tir. Pauline Schulerus écrit ceci.
3: Les soirs d'automne, lorsque le maïs arrive à maturité, les amis et voisins se rassemblent pour effeuiller les épis récoltés par les uns et les autres. Ils passent ainsi de nombreuses soirées à travailler ensemble et se divertissent en se racontant des histoires et en chantant. C'est la période des contes. J'ai alors remarqué que les jeunes racontaient non pas des contes, mais des histoires tirées de la Bible ou des journaux et s'enorgueillissaient de connaître des faits réels. Ils ne croient plus en ces mensonges. Ces « histoires vraies » sont très prisées. Pauline consigne cela en 1907. Le siècle tourne une page. La fin des empires approche.
0: Encore et encore, je rabats de la matière. Raw. Brut.
3: 17h11. La quête s'écoule.
1: Sunt singură. Intră, intră.
2: Je suis seule.
1: Intră, intră.
2: Entre.
0: M'invite Victoria qui maintenant me tutoie.
1: Am pus acum de cafea. Ce ai acolo?
2: Qu'est-ce que t'as là?
1: Este de... Nu se răbufeți. Culețurile seara, diminițiile. Asta este versuri populare.
2: Ce sont des poèmes folkloriques.
11: Pe care l-a colectat
1: da.
2: Că a colectat Pauline Schulerus.
1: Codrule, codruțule, seara, diminețile, pe la toate porțile să se scoale toantele, adică fetele, să le mân cu vacile,
2: furé, furé,
1: și dorm
2: le soir, le matin.
1: Cu gurile căscate.
2: Comment
1: și muștele
2: le soir, tu chantes pour réveiller toutes les filles?
1: Că vin la gura nechemate.
2: Des filles qui dorment et des mouches dans leur bouche.
1: Da, interesant. Asta e populară asta. Da. Și păi aici? Există, dar aici, adică a fost, dar nu mai...
11: A fost, da, a fost.
1: Da, a fost și aici, da.
2: Si aussi ça existe.
1: Ultima bătrână a murit acum 3 săptămâni, care a avut 94 de ani.
2: La toute dernière femme qui savait chanter ça ici est morte il y a 3 semaines.
1: Care mai știa, deci nu mai sunt. Eu sunt bătrână, dar...
2: Elle avait 94
1: bătrân, ans. Bătrân, de-aia care a stat aici.
2: Moi aussi je suis vieille, mais j'ai vécu ailleurs.
1: Deci... care eu cu copilărit, eu încă n-am stat tot timpul aici, că eu am fost plecată și apoi am venit. Bătrânii care au stat aici, și au trăit în mijlocul...
3: Celles qui ont passé toute leur vie ici ont une autre compréhension.
1: Alții, știu, da. Și-a mai fost un bătrân care ăla iar a murit acum 2 ani, ăla încă știa de toate.
3: Et il y avait aussi un vieux qui est mort il y a 2 ans, il connaissait tout. À part moi, je pense. À quelques mois, j'ai manqué la dernière personne nourrie de transmission orale. Je suis en retard. Puis avec Victoria, on reprend le fil. À l'époque où Pauline fait ses recherches, c'est l'Empire austro-hongrois. Les droits des Roumains ne sont pas reconnus. Les Saxons étaient les propriétaires, les gouverneurs.
1: Et puis
3: il y a eu le roi Carol et le roi Mihai qui ont donné des terrains aux paysans roumains et qui ont commencé petit à petit à reconnaître les droits des Roumains.
1: Et qui présente chestia asta? Tu, cui prezinti?
3: A qui vas-tu prezente ce documentaire?
1: Eu cred că francezii ar fi cei mai interesați ca să accepte.
3: Moi, je pense que les Français seraient les plus intéressés.
1: A trecutului așa din viața culturală românească.
3: Sur le passé culturel de la Roumanie.
1: Mă suni înainte ca să fiu acasă.
3: Appelle-moi quand tu reviendras.
1: Și să nu mor până atunci, Doamne, iată.
3: Pour que je sois chez moi.
1: Mă să nu mor, că nu te-o nici. Da. Nu.
3: Et pas morte.

0: 19h10. Dans ma quête biscornue et naïve, je ne trouve rien. À part moi, je pense. C'est mort.
1: Chinko, c'est bientôt fini. Mon passage à Chinko. Et je vais peut-être partir les mains vides. Sans un compte.
2: Quoi ?
1: Il reste 48 heures.
2: Waouh ! Miraculous !
3: Bonne joie !
2: Pêche-t-il ?
3: Très !
0: Trois poissons ?
3: Non, c'est mal.
0: Un. Il y en a plus.
2: Oui. Deux, trois.
3: My
2: mood, wow. Géo, enregistrez, coucou sonnette.
0: J'enregistre, je fais une collection de contes.
2: J'ai fait une collection de basme.
0: Tu en connais?
2: Ch'ti, basme.
3: Ch'ti. Non, moi, PCP. Ch'ti.
0: Non, que des contes sur des poissons.
2: Ah. Wow, t'es qui à moi?
3: Yéri, là.
2: Géo, Marie.
3: Ça, Marie.
2: Ciao.
3: Ciao.
2: Ciao.
0: Ici exista la plus grande réserve de motifs pré-chrétiens, toute une cosmogonie qui s'éparpille, comme des crispies dans le paysage des bergers intemporels. Ça fond comme la banquise. Pauline, elle, a retenu un peu la fonte en consignant, en compilant 47 contes fantastiques, 13 contes légendaires, 5 contes destins, 6 contes sur le diable stupide et les dragons, et sa somme ethnobotanique.
4: Pflanzen in Glaube und Brauch der Siebenbürger Sachsen.
5: Les plantes dans les croyances et les coutumes des Saxons de Transylvanie.
0: Pauline signe une œuvre monstrueuse.
6: Pauline Schulerus est pour moi la chose extraordinaire que j'ai connue.
0: C'est l'être le plus extraordinaire que j'ai connu. Elle a participé à la vie de son village.
6: Participat la viața.
0: D'abord à Chinku et dans d'autres villages.
6: Mai întâi
0: où ses parents ont déménagé.
6: Apoi în celelalte localități pentru că părinții s-au fost mutați dintr-un sat în altul.
0: En 75.
6: În 1975 am fost în Alțina.
0: Je suis allé à Alțina.
6: Eu personal și am cules material. Da.
0: Je n'ai trouvé aucun des conteurs qu'elle
6: n'am
0: avait rencontré.
6: N-am mai găsit pe nici unul dintre povestitorii ei. I-am căutat și toți erau decedați. Dar
0: j'ai trouvé les textes qu'elle a consignés dans ce volume extraordinaire.
6: Texte din cele povestite de ea în acest volum extraordinar.
0: Des légendes, des habitudes.
6: Legende.
0: Sur la naissance, le mariage, la mort.
6: Obiceiuri. Obiceiurile din sat, la diverse sărbători, la naștere, la nuntă, la moarte.
0: Je les ai enregistrés.
6: Și le-am înregistrat la magnetofon.
0: Sur mon magnétophone.
7: Elle se déroule pe supădure. Pe sudeal, pe supădure, se duce o nevastă în lume. Ei cu un prunșor de boteză, cu un prunșor nebotezat, fugită de la bărbat. Un prunșor nebotezat, așa.
8: Le temps est impérieux.
9: Alarme pub.
8: Le temps est impérieux.
9: Alarme pub. Le 4 novembre.

0: De la nourriture, des boissons. Oui, il y a des militaires de Pologne, de France, d'Amérique. Ça, c'est déjà du passé. Depuis, les GI sont partis. Moi, je travaille sur une saxonne. Il y a très longtemps, elle a fait une collection. Les saxons sont partis de Roumanie,
1: me dit Aurel.
0: J'aime bien raconter. J'aime bien écouter des choses que je ne connais pas. Sur comment était le monde avant qu'autrefois.
1: Il est tard, il pleut.
2: Le temps est urgent.
1: Je prends la route du retour.
3: Ciao.
1: Aurel m'enveloppe avec mon matériel.
4: Je suis complètement enveloppée dans un sac plastique, une poubelle jaune.
1: Je me transforme en une drôle de créature.
4: Aurel m'enveloppée.
1: Nocturne. Dans ma procession. Je fais sacrément du bruit.
4: Je vais essayer d'éteindre.
1: Depuis le début, errante et paumée au cœur de la profonde forêt,
5: j'essaie de colporter.
2: Départ dans une poignée d'heures et de secondes.
6: My country is safe.
1: Je rentre à la pension.
6: Is safe because
1: les chauffeurs me préparent des patates rissolées.
6: Roumanie.
1: Je vous dis ma réalité. Mon pays est sûr. Parce qu'il y a l'OTAN. Autour de la table, les chauffeurs de car s'enflamment. Ça chauffe.
6: Non,
7: tu peux te laisser faire. Je suis à la télévision, comme a dit si Joana. Ah, bine că am intrat cu datorită.
6: Fratele meu, fratele meu, eu îți spun adevărul.
1: Je vous dis la vérité.
6: Eu îți spun adevărul. Ne lasă-te.
1: Ne lasă-te. Ok. Mă zi, Nicola.
8: I tell you, Oriu.
9: Zici că ești pirații cu Sandokan? I understand. O alergă pe diamanta.
8: Ascultă puțin.
10: Ok, you can start.
1: On peut commencer parce que j'ai très soif.
10: I am very thirsty.
11: Ok. Sont aici pentru că este o doamnă.
1: Je suis ici parce que il y a une femme saxonne. Elle a fait une super grande collection de contes.
11: Și când a făcut, a întrebat oameni.
1: Quand elle a demandé d'où venaient ces contes,
11: din armată, pentru că
1: on lui a répondu de l'armée. Parce que sous l'Empire austro-hongrois, l'armée durait 5 ans. Et on racontait beaucoup d'histoires.
10: In time, yeah. In time.
12: Long time ago, yeah. Long time ago.
1: C'est povestea. Pauline Chulerus consigne cela.
2: Si l'on demande à un bon conteur de qui il tient ses histoires, il répond généralement ceci.
13: De la cătane.
2: De l'armée.
13: Pauline Chulerus.
2: La nuit TOMBE.
1: Ce soir à la pension.
14: Oh, sorry.
1: C'est ma dernière soirée. Ce soir, on danse un slow. Loin de nos maisons natales. Ici, feu royaume de Hongrie, feu royaume de Roumanie. On répète les stratégies depuis Élisabeth d'Autriche. Tout est très fort, ça coule dans les liquides. Mon sang, lui, ne coule pas.
15: Je n'ai pas goûté à ta guerre, Dracula.
1: Julia demande au chauffeur de me raconter un proverbe de chez eux. De la Dobrogea.
10: Ah, m'au pas auzit-o pe aia.
16: Nu m-au auzit-o, că nu au registrat-o.
10: Afară e fric și e norat. 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
5: Și nu comprend rien.

0: C'est tout pour ce soir. On a arrêté avec les bêtises.
1: Stop. Ciao, Cinco.

0: Départ dans 15 heures.
1: Dans la nuit, je vais faire un tour.
2: Tiens, adieu.
0: Le temps file.
2: Le temps file.
0: Le temps nous mange.
1: J'accroche de l'ail au rétroviseur.
0: Aïe.
3: Ustoroi, aïoul, ustoroiul.
0: Comme amulette, l'ail éloigne les fantômes. Placé dans le berceau d'un enfant, il empêche son enlèvement par la mauvaise mère de la forêt.
1: L'asphalte neuf des fonds européens flambe par touche. Je pique un sprint sur la route cabossée. C'est si bon d'échapper à la ligne toute droite et mortelle que nous tend le siècle. Et de se perdre. Je fugue entre les mondes. Et dans le rétroviseur, je te vois.
0: Dracula. D-R-A-C-U-L-A. Minuit une. Le voyage touche à sa fin.
2: Je rentre à la pension. Personne. Chinko à la croisée de l'OTAN du merveilleux, des traces de l'Empire austro-hongrois, de l'ancestral, de l'ultra-moderne, de la guerre qui se prépare. Gros bordel. Il y a des Macédoniens qui sont arrivés. Une nouvelle équipe de militaires français, nouveau bataillon.
1: Et à ce stade de ma quête, je te demande...
2: Qu'est-ce qu'on fait de nos vies?
1: On a peur. Et puis on a peur de nos peurs.
2: Que fit Pauline de sa vie?
1: Elle prit une tangente.
2: Contre vents et marées, elle étudia en autodidacte, sans le bac, sans les études qui lui furent interdites, refusées. En solitaire, elle fait des sommes.
1: Ok, j'arrête.
2: Des compilations de souvenirs, de récits, de pratiques qu'elle rend immortelles, qu'elle fait passer dans l'avenir.
4: Bărbat, bărbățelul meu, n-am fugit de lucru greu, numai de urâtul tău. Barba-s punge, gura-s pute, de urât îmi poate ajunge. Barbe sură pe mărgele.
2: Ça, c'est une archive de la collecte de Ion Taloche qui partit sur les traces de Pauline Chulios.
4: Oficiul împăratului, știu cum?
5: Oficiul împăratului,
4: așa. A fost, așa să zic chiar cum a fost, a fost odată împărat și a avut doi copii.
0: Jour du départ.
1: C'est le jour du départ.
0: Sous un ciel laiteux.
1: Le 5 novembre 2023. J'immortalise le moment.
2: Souriez.
1: Les militaires français ont QL. Quartier libre. On assure le transport pour la visite des militaires français.
2: Les militaires arrivent à la pension.
6: Non.
2: On va aller chercher au polygo. Nous allons visiter le château de Bran. Chez Dracula.
7: Attends-moi. Je monte.
1: On monte dans le car de Cataline.
8: Des cigares.
7: How do you speak in the microphone?
8: Des mains en face. Să înceapă petrecerea.
1: Je quitte les lieux. Je reviendrai une dernière fois.
7: Voilà, je quitte Chinko, je quitte les garçons, les chauffeurs, Nicolas, l'Ukrainien, Yulia, Ferry, les hôtes, la pension Casa Maria.
1: Je quitte les lieux et ce départ est dur comme tes dents pointues.
9: Il mondo è matto perché se l'amore non c'è.
2: Les nouveaux contes de Cinque, ça parle d'une quête et du temps qu'il faut remonter. C'est l'histoire d'un conte moderne que l'on s'approprie. Chacun en détient un bout. Et on se le partage sans le savoir. Comme une grande couverture continentale, d'est en ouest.

0: Et à ce stade de ma quête, je te demande, est-ce que la vision cosmogonique du monde s'efface à jamais? Ou bien la magie peut-elle revenir? Qu'a conjuré Pauline? Prochain épisode.
1: Me ferai-je vampiriser?
0: Disparaîtrai-je dans le décor?
1: Rencontrerai-je Pauline?
0: Le sablier est retourné.
2: Postscriptum. À suivre.

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1: La bonne odeur du café le matin, de l'herbe coupée un jour d'été, ou encore un gâteau au chocolat qui sort tout juste du four. Si nous pouvons apprécier ces plaisirs simples de la vie, c'est grâce à notre nez. Mais cet organe et ses capacités olfactives peuvent aussi nous protéger du danger, déclencher des réactions émotionnelles et même détecter des maladies. L'olfaction et ses mystères, c'est le sujet du jour pour cette nouvelle émission du Labo des Savoirs. Pour parler d'olfaction aujourd'hui, nous accueillons Claire Demarc, chercheuse CNRS à l'Institut de chimie des substances naturelles de l'Université Paris-Saclay, qui va nous parler de modélisation, de Néandertal ou encore des larmes. Si, je vous jure qu'il y a un lien entre les trois. Et Christian Cunigueriec, ingénieur d'études à Air Pays de la Loire, qui va nous parler de qualité de l'air. Nous aurons aussi le plaisir d'écouter Solène et Pierre, deux bénévoles du Labo des Savoirs, qui nous parleront respectivement des troubles de l'odorat et de l'utilisation des odeurs au cinéma.
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1: Nous sommes en plateau avec Claire Demarc. Après avoir fait des études pour devenir aromatiseuse et travailler pour un célèbre fromage à l'ail et aux fines herbes, vos multiples questionnements vous poussent à reprendre des études pour bifurquer dans la recherche. Vous suivez donc un master, puis réalisez une thèse sur la modélisation informatique de la perception des odeurs, et enfin un postdoc aux États-Unis où vous réalisez un travail plus expérimental sur cellules. Je vais donc profiter d'avoir une spécialiste dans le domaine pour vous demander, mais comment ça marche l'odorat ?
3: Comment ça marche l'odorat ? Alors déjà, ça commence par une odeur. Une odeur, c'est des molécules. Donc c'est des particules qui sont émises dans l'air par les sources odorantes et qui vont rentrer dans votre nez pour être perçues par votre système olfactif. Votre système olfactif, en fait, c'est des neurones qui se projettent directement de votre cerveau dans votre cavité nasale qui projettent des cils qui vont aller capter les molécules odorantes. Et pour capter ces molécules odorantes, on utilise des récepteurs olfactifs qui reçoivent les molécules odorantes. On a 400 types de récepteurs olfactifs, l'être humain, et on utilise ces 400 récepteurs pour sentir entre 10 000 et 1000 milliards d'odeurs parce qu'on les utilise en combinatoire, c'est-à-dire que une odeur va activer un certain code parmi ces 400 récepteurs olfactifs et ça va être transmis au cerveau et interprété comme une odeur. Et une autre molécule va activer d'autres récepteurs et c'est pour ça qu'elle aura une odeur différente. Voilà. Donc en jouant avec cette combinatoire à 400 touches, on arrive à sentir des milliers et des milliers d'odeurs.
1: Qu'est-ce qu'une molécule odorante ? Comment est-ce qu'on la trouve et combien il y en a ? Par exemple, est-ce que le café, c'est une seule molécule odorante ?
3: Alors, chaque molécule odorante a sa propre odeur et des fois, je vous en ai ramené, mais malheureusement je ne pourrais pas la faire sentir aux auditeurs, mais on la sentira à nous, mais des fois il y a des molécules odorantes qui ont une odeur très remarquable, c'est-à-dire une odeur de vanille, et par exemple les gousses de vanille c'est plus de 90% une molécule, la vanilline, et après d'autres molécules, et puis il y a d'autres odeurs où on n'arrive pas à mettre un seul mot. Et en général, les odeurs auxquelles on est exposé, nous, dans la nature, c'est des cocktails de centaines de molécules odorantes. Mmh. Donc votre café, par exemple, c'est des centaines de molécules odorantes, mais peut-être qu'il y en a une qui sent particulièrement le café et toutes les autres qui vont venir complexifier cette odeur et la rendre plus unique. Mmh.
1: Voilà. Est-ce que c'est pour ça que, par exemple, il y a des odeurs ou des goûts qui sont difficiles à reproduire de façon synthétique ?
3: Oui, absolument. C'est notamment donc pas vrai pour la vanille, on l'a vu, mais c'est très vrai par exemple pour la fraise, parce qu'il n'y a aucune molécule naturelle qui sent la fraise. Faire un extrait de fraise, ça n'existe pas, on ne peut pas faire une huile essentielle de fraise. Mmh. Donc par exemple là, il faut vraiment mélanger des molécules qui n'ont rien à voir. Moi je le fais des fois en atelier, et on mélange des molécules qui sentent la vanille, qui sentent l'herbe coupée, qui sentent le bâtonnet de crabe, le caramel, l'ananas, et on mélange tout ça et ça fait de la fraise.
1: Waouh, voilà. Donc il y a du surimi dans la fraise.
3: Il peut y avoir du surimi dans la fraise. Du coup, vous disiez qu'on a 400 récepteurs olfactifs. Du coup, j'imagine que pour les animaux, c'est beaucoup plus. On dit toujours qu'ils ont un bien meilleur odorat que nous.
4: Alors, ça dépend des animaux. Ça dépend des animaux. Il y en a certains, oui. Par exemple, la souris en a 1300, l'éléphant 2000, le chien, il me semble que c'est 1500, 1800. Bref, c'est beaucoup plus que nous. Le record du monde a été battu très récemment. On a découvert que les oiseaux avaient des récepteurs olfactifs, beaucoup plus. Et le grand gagnant, c'est le kiwi, le petit oiseau qui ressemble à un kiwi. Et lui, il a 3000 récepteurs olfactifs.
3: Oh, wow.
4: Alors, on ne sait pas du tout pourquoi.
3: Il faut bien qu'il soit super fort dans quelque chose. Il ne sait pas voler, donc...
4: Par contre, je crois que le oiseau comme le corbeau en a qu'une vingtaine. Voilà. Donc ça dépend vraiment des espèces.
3: Alors il y a un exemple que j'aimerais aborder avec vous. En 2022, vous avez publié dans le journal eScience un article sur l'odorat de Néandertal. Mais comment est-ce qu'on étudie l'odorat d'un hominidé disparu depuis plus de 10 000 ans ?
4: Oui, alors c'était un travail un peu passionnant. Donc avec Kara Hoover, qui est une chercheuse à l'Université d'Alaska, et elle a été regardée dans les génomes de Néandertal et Denisova aussi. Donc Denisova, on connaît moins, surtout les gens de notre génération, parce qu'il n'avait pas encore été découvert quand on était à l'école. Mais c'est une autre espèce qui a disparu également au même temps que Néandertal. Et donc on a retrouvé des petits bouts d'os, des dents de ces espèces-là, et donc on connaît leur ADN. Donc, ce qui composait leur génome. Et là-dedans, du coup, il y a leurs récepteurs olfactifs. Donc, elle a regardé les récepteurs olfactifs de Denisova et de Néandertal. Elle les a comparés aux récepteurs olfactifs de l'être humain contemporain. Et regardé s'il y en avait qui étaient différents. Et effectivement, il y en a quelques-uns qui étaient différents. Et moi, je les ai reproduits en laboratoire. Et je les ai activés avec des molécules odorantes. Donc voilà, quelque chose qui ne s'est pas arrivé depuis 30 000 ans, une sorte de résurrection d'un petit bout de nez de Néandertal et de Denisova. Et comme ça, on a pu au moins essayer de deviner quelles étaient la perception des odeurs pour ces deux espèces qui ne sont plus là aujourd'hui.
3: Et alors, est-ce que c'était si différent de nous, de notre capacité à percevoir
4: Alors, ce qui était très intéressant dans cette étude, enfin, tout du moins de mon point de vue, c'était que Denisova était plus différent que nous en termes de récepteurs olfactifs. C'est-à-dire que sur les 400, on en a étudié, nous, une petite dizaine de récepteurs qui étaient différents par rapport aux nôtres, tout du moins en termes d'ADN. Par contre, quand je les ai testés au laboratoire, ces différences ne faisaient pas en sorte que les récepteurs fonctionnaient différemment. Voilà. Donc, en fait, si on avait juste regardé leur ADN, on aurait dit, bon, bah, en fait, ils ne doivent pas sentir, percevoir les odeurs comme nous. Par contre, si on regarde leur fonctionnalité des récepteurs, on se dit, bah, en fait, s'ils fonctionnent comme les autres, comme les nôtres. Par contre, Néandertal avait peu de récepteurs qui étaient différents aux nôtres, mais ces récepteurs-là étaient cassés, c'est-à-dire qu'ils n'étaient plus capables de capter les molécules odorantes que nous, on capte avec ces récepteurs-là. Donc, on imagine que peut-être Néandertal avait une perception moins grande, notamment à des odeurs comme la vanille. On reste sur la vanille. Okay.
3: Bon, en même temps, Néandertal devait pas forcément être très en contact avec la vanille, j'imagine.
4: Alors, ce qui est intéressant, c'est que sur cette molécule en particulier, qui est la molécule de vanilline, donc je vous ai dit plus de 90% des gousses de vanille, il se trouve que elle a été trouvée dans le lait maternel. Ah. Et c'est peut-être pour ça qu'en tant qu'être humain, naturellement, on aime la vanille. Mmh. Elle est synonyme de nutrition et d'apport calorique. Voilà, c'est peut-être quand même un problème de pas aimer la vanille, même si on est à l'époque de Néandertal.
3: Et aujourd'hui, Claire, vous travaillez sur quoi ? Est-ce qu'on a encore des choses à découvrir sur l'olfaction ou est-ce qu'on connaît déjà tout ?
4: On connaît presque rien sur l'olfaction. Il y a tout à découvrir encore. Moi, j'aime travailler sur des aspects très fondamentaux, c'est-à-dire vraiment comprendre comment on perçoit les odeurs et sur des aspects plus appliqués. Donc, par exemple, cette étude de Néandertal, elle est quand même un petit peu appliquée, c'est-à-dire que voilà, on peut raconter une histoire avec. Et j'aime bien faire le lien entre les deux. Donc, par exemple, en ce moment, j'ai contacté un anthropologue pour travailler sur la balance entre la culture et la génétique dans nos préférences alimentaires. Donc voilà, ce genre de travaux avec quelqu'un d'autre pour travailler sur l'odeur des émotions. Donc vraiment comprendre de la réception de ces molécules liées à l'émotion jusqu'à l'émotion en elle-même et la mesurer, etc.
3: Quelle technique expérimentale est-ce que vous utilisez pour réaliser ces travaux ?
4: Alors moi, dans mon laboratoire, j'ai deux aspects. Donc l'aspect modélisation, donc qui est purement théorique. C'est-à-dire que c'est l'olfaction sur un ordinateur. Vous l'avez dit, j'ai commencé à faire ma thèse là-dessus. Et donc vraiment le but, c'est de modéliser ces récepteurs dont j'ai parlé sur un ordinateur et de voir sur un ordinateur comment ils se comportent quand ils se lient à une molécule odorante. Et en parallèle de ça, j'ai un travail plus expérimental à la paillasse où je vais cultiver des cellules. Je vais donner des gènes de récepteurs olfactifs à ces cellules pour qu'elles se comportent comme un petit nez, un nez très très simple, hein, à un seul récepteur olfactif. Et je vais stimuler ces cellules avec des molécules odorantes. Et comme ça, je vais pouvoir savoir si un récepteur olfactif est activé par une molécule d'odorante ou pas.
1: Avant de faire une pause musicale, Solène, tu t'es intéressée à ce que ça fait de perdre un sens, et notamment l'odorat.
5: Selon une étude de l'Université de Londres, lorsqu'on l'a demandé aux Britanniques lequel de nos cinq sens est le plus important à leurs yeux, rares sont ceux qui ont pensé à l'odorat. La vue et l'ouïe ont été désignés respectivement première et deuxième du podium. Et pourtant, nous sous-estimons l'importance de l'odorat dans la perception de notre environnement. Alors imaginez la perdre totalement, ou en partie. L'odorat est une part essentielle de notre quotidien, c'est un fait. Alors que se passe-t-il si ce sens est perturbé, diminué ou amplifié? Il existe en effet plusieurs termes pour définir la perturbation de ce sens. Quatre mots vont nous permettre de mieux les distinguer. Il y a la perte d'odorat quantitative, c'est-à-dire qui implique seulement une diminution de l'odorat. On parle alors d'hyposmie, une perte partielle, ou d'anosmie, une perte complète de l'odorat. Il y a également la perte d'odorat qualitative, c'est-à-dire qui implique un trouble de la perception des odeurs. On parle alors de parosmie, une perception des odeurs altérée, ou de fantosmie, une perception d'odeur alors qu'elle n'existe pas.
1: Une perte de l'odorat, ce n'est pas rien. Mais attends, anosmie, ça me dit quelque chose ce terme.
5: En effet, nous nous rappelons tous de la pandémie de Covid-19. Avec l'arrivée de Covid long, certains infectés ont néanmoins présenté des pertes totales de l'odorat, c'est-à-dire des anosmies. L'anosmie post-Covid est la plupart du temps temporaire, avec un retour à la normale au bout de quelques jours. Mais pour certains patients, l'olfaction reste perturbée durant des mois. C'est le cas chez environ 10% des patients, et ce pour une période de 6 mois ou plus. Pour comprendre comment ce phénomène a lieu, il faut savoir que notre cavité nasale est couverte de plusieurs éléments, chacun ayant un rôle pour nous permettre de détecter les odeurs. En surface se trouve un épithélium, un tissu cellulaire, qui est soit respiratoire, dans la majorité de sa surface, soit olfactif, dans une petite partie en haut de la cavité nasale. C'est au sein de l'épithélium olfactif qu'on trouve des neurones olfactifs, et c'est d'ailleurs le seul épithélium de notre organisme à contenir des neurones, et ceux-ci se renouvellent tout au long de notre vie. L'épithélium olfactif contient également des cellules de soutien, ainsi que des glandes de Bowman qui servent à produire du mucus. Les virus respiratoires, comme par exemple celui de la grippe ou de la bronchiolite, infectent principalement l'épithélium respiratoire. Cette infection de l'épithélium conduit à une hypersécrétion de mucus qui encombre les voies aériennes supérieures et empêche les odeurs d'atteindre l'épithélium olfactif. On a tous connu cette phase de nez bouché qui nous rend insensibles aux odeurs et au goût des aliments.
1: Mais du coup, l'anosmie caractéristique du Covid, elle n'est pas juste due au nez bouché par le mucus. Et qu'est-ce qui fait la différence avec les autres virus, comme la grippe par exemple ?
5: Eh bien en effet, des travaux qui ont été menés par une équipe de chercheurs de l'INRAE et de l'ENVA, qui est l'école nationale vétérinaire d'Alfort, ont montré que la muqueuse olfactive, affectée par le virus, était envahie par des cellules immunitaires, qui provoquaient une forte perturbation de son fonctionnement. Une revue de la littérature publiée par Nicolas Meunier, dans Médecine Science, détaille plusieurs théories qui peuvent expliquer l'anosmie particulière due au virus du Covid. Tout d'abord, le fait qu'il infecte principalement les cellules de soutien des neurones olfactifs, ainsi que les glandes de Bowman, conduisant à la déstructuration complète de l'épithélium olfactif, et ce de façon très rapide, 24 heures après l'infection. Il a également été montré que même dans les zones non infectées, de nombreux neurones perdent leur cils, indispensable à la détection de molécules odorantes. Et enfin, une autre particularité du Covid, c'est qu'il provoque une inflammation qui perdure même après que le Covid ait disparu, pendant plus d'un mois, ce qui altère la régénération de l'épithélium olfactif. Cette inflammation pourrait aussi perturber la reconnexion des neurones vers le bulbe olfactif et expliquerait en partie les cas de fantosmie et de parosmie. Par exemple, le neurone qui détecte le café peut mal se reconnecter et se lier à la zone correspondant à celle de la viande pourrie dans le bulbe olfactif.
1: Ok, donc si je comprends bien, le virus du Covid va détruire l'épithélium olfactif plutôt que l'épithélium respiratoire et entraîner une inflammation à long terme qui va perturber la reconstruction de l'épithélium et donc la régénération des neurones olfactifs, c'est ça ?
5: Tout à fait. Et l'équipe de Colin Zigrand a quantifié ce problème. Leur étude de 2022 à l'Université de Québec montre que 5 mois après l'infection, 10% des participants rapportent une parosmie ou bien une phantosmie, et 11 mois après l'infection, la moitié des participants n'ont toujours pas retrouvé l'usage normal de leur odorat. Les conséquences d'une telle maladie peuvent donc être encore ressenties plusieurs années après l'infection. Notre recul est encore assez court. Heureusement, des solutions sont en cours d'évaluation aujourd'hui, avec notamment une étude conjointe de l'INRAE et toujours de l'ENVA, qui a montré que l'usage de corticoïdes, connus pour leurs propriétés anti-inflammatoires, permettrait d'aider la récupération de l'odorat pour ces patients.
1: Merci Solène pour ces nouvelles encourageantes. Il existe aussi des moyens de rééduquer son odorat. C'est notamment le travail de Thomas Hummel, chercheur à l'Université technique de Dresde en Allemagne. On le retrouve avec une de ses patientes dans un extrait du reportage Arte « Odorat à la recherche du sens perdu » diffusé en 2024 et disponible sur leur plateforme.
6: Vous avez ici quatre parfums. La rose, le citron, l'eucalyptus et le clou de girofle. Tenez, sentez la rose. Je vais vous demander, pendant 4 à 6 mois, de sentir chacun de ces parfums pendant 30 secondes, tous les matins et tous les soirs.
7: Ces 4 parfums ont été choisis car ils activent un nombre très élevé de familles de récepteurs olfactifs différentes. Cela améliore le processus naturel de régénération et stimule les cellules de soutien et les cellules olfactives pour qu'elles se rétablissent.
6: C'est une particularité des cellules olfactives. Ce sont des neurones, des cellules nerveuses à part entière, qui peuvent se régénérer. Mais c'est très long. Il ne suffit pas de les répliquer. Leurs ramifications doivent repousser jusqu'au cerveau, et ils doivent rétablir des connexions avec les structures du système nerveux central. Et ça prend beaucoup de temps.
1: On enchaîne sur une petite pause musicale avec Black Flowers de Particles.

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1: Nous sommes en plateau avec Claire Demarque, chercheuse CNRS à l'Institut de chimie des substances naturelles, et Christian Cunigueriec, ingénieur d'études à Air Pays de la Loire, pour parler olfaction. Juste avant la pause musicale, on parlait de l'anosmie due au Covid qui a fortement impacté nos vies. Claire, j'avais envie de savoir si le Covid avait impacté vos recherches, que ce soit sur les sujets, la façon de les traiter ou sur les financements.
2: Alors oui, bien sûr que ça a impacté, ne serait-ce que pour la connaissance du public par rapport à ces pathologies et à l'odorat en général. Ça fait longtemps que je fais des interventions grand public et ma phrase un peu d'introduction normalement c'était alors est-ce que vous savez comment on nomme la perte de la vue ? Tout le monde le sait, de l'ouïe, tout le monde le sait, et de l'odorat, et là personne savait. Et je pouvais leur apprendre que c'était l'anosmie. Aujourd'hui je ne leur apprends rien du tout, tout le monde sait. Donc ça a changé beaucoup de choses, et puis en fait ça a changé aussi quelque chose dans notre communauté, parce que tout d'un coup tout le monde s'est retourné vers nous et on n'était pas forcément organisé en groupe, donc il y a eu des chercheuses, surtout des chercheuses d'ailleurs, qui ont vraiment essayé de regrouper toute notre communauté pour réfléchir ensemble à des solutions par rapport à ces pertes d'olfaction massives qu'on voyait pendant le Covid. Ouais. Donc pendant le Covid, ça a aussi augmenté, ça a montré beaucoup que la recherche sur l'odorat était peu financée, sous-financée, parce que cru comme étant seulement ayant un impact pour la parfumerie, l'agroalimentaire, etc. Et là, les gens se sont aperçus qu'en fait, la santé était aussi concernée. Donc tout ça a fait que, oui, malheureusement, le Covid, bien sûr, était dramatique, mais pour notre communauté de l'olfaction, ça a généré des financements et aussi beaucoup d'intérêt pour ces thématiques.
1: Ça n'aura pas eu que des impacts négatifs. On parlait de rééducation, mais l'odorat peut aussi s'éduquer tout court. Et pas besoin de faire une école de parfumerie pour expérimenter le métier de nez. Du coup, Christian, vous travaillez à Air Pays de la Loire, le service public qui analyse la qualité de l'air dans la région. Christian, comment fonctionnent les campagnes de mesure que vous menez au sein de Air Pays de la Loire ?
3: Alors, il faut savoir qu'on a une mission principale, c'est de mesurer la qualité de l'air sur tout le territoire des Pays de la Loire. Donc, pour ça, on utilise différents instruments de mesure pour mesurer les polluants atmosphériques, donc ceux que vous connaissez, les particules fines, l'ozone, etc. Mais il y a une autre pollution dont on parle peu, c'est la pollution olfactive. C'est-à-dire que dès l'instant où il y a une gêne olfactive, où on est gêné par une odeur très forte, très intense, eh bien, c'est une pollution. Donc, il faut la traiter comme telle. Or, on n'a pas d'instrument, en tout cas technique, mécanique, au sein de notre réseau de mesure, qui mesure les odeurs en continu. Donc pour ça, il y a un autre instrument qui fonctionne extrêmement bien, c'est le nez humain. On est des très très bons instruments pour mesurer les odeurs, qu'elles soient qualitatives, donc détecter la molécule odorante, ou quantitatives, donc détecter son intensité.
1: Vous avez notamment formé des bénévoles à devenir nez, mais ça veut dire quoi être nez ?
3: Alors être nez, ça veut dire apprendre un langage commun. C'est-à-dire qu'on a tous appris à l'école les couleurs, donc si je vous dis que le ciel est bleu, vous êtes tous d'accord avec moi, bon parfait il est gris mais c'est pareil. Si je vous dis la couleur rouge, vous avez tous la même couleur en tête, par contre si je vous dis acide butyrique, hexénol, je suis pas sûr que vous me compreniez, sauf
1: non.
3: Claire peut-être. Par contre si je vous dis par exemple l'odeur de l'herbe coupée, là oui ça vous parle. Donc on va sortir de ces évocations, de ces émotions de l'herbe coupée ou du jardin de ma grand-mère qui rappelle mon enfance, qui est très émotive, qui est très sensible. On va sortir de tout ça pour avoir un langage commun, pour avoir des noms de molécules odorantes et des intensités. Et comme ça, si quelqu'un autour de moi me dit « bah tiens, là je sens de l'hexénol intensité 3 », bah moi je sais très bien ce qu'il veut dire. Et le but c'est vraiment d'avoir ce langage commun entre nous. Donc c'est à ça que sert la formation au langage des nez, c'est apprendre un langage commun, objectif, et qui soit compris par tous.
1: Donc sortir de la subjectivité et de l'émotion dans la perception des odeurs. Comment est-ce que les nez ont été formés ? Ils ont été un peu à l'école ?
3: Oui, c'est ça, c'est une petite école effectivement. Alors ce qui était super beau à voir, c'est qu'ils étaient tous très motivés parce qu'en fait ça les rend vraiment acteurs de leur vie localement. Et donc ils ont suivi une formation de 32 heures au total pour apprendre 33 notes odorantes. Alors 33 notes odorantes sur les milliers et milliers qui existent, c'est peu, mais ça leur permet déjà de définir l'espace odorant dans lequel ils vivent. Et ça c'est hyper important pour eux, pour déjà mieux comprendre où est-ce qu'ils vivent, comment ça fonctionne tout ça, et être acteurs de leur vie localement. Et puis c'est utile pour nous, pour voir vraiment la situation odorante de l'estuaire de la Loire, puisque les nez sont formés dans l'estuaire de la Loire. Donc voir la situation odorante dans cette zone et voir son évolution dans le temps.
1: Et d'ailleurs, vous savez si il y a ce genre de mise en place dans d'autres régions en France ?
3: Absolument. En fait, il faut savoir que le langage des nez, c'est un outil très puissant qui a été mis en place par Atmo Normandie, donc c'est nos collègues en Normandie, et par le bureau d'études Haussmann qui est spécialisé dans l'analyse sensorielle. Donc Atmo Normandie l'utilise énormément, sachant qu'il y a des zones en Normandie qui sont très industrialisées, donc c'est important pour ces ASCA, ces associations de surveillance de qualité de l'air, d'avoir des mesures en permanence par des nez humains sur ces zones-là. Il y a aussi Nouvelle-Aquitaine qui fait beaucoup de mesures par des nez humains, des nez bénévoles. Donc ouais, c'est quelque chose qui marche très bien déjà chez nos collègues dans d'autres ASCA et qui continue à s'amplifier, ça prend de l'ampleur au niveau national.
1: Et alors ces bénévoles nés, est-ce qu'ils doivent respecter un protocole pour leurs observations ou est-ce que c'est un peu quand l'envie leur prend ?
3: Alors oui, il y a un protocole assez précis à respecter, effectivement. En fait, on leur demande de sentir quotidiennement les odeurs, le matin et éventuellement le soir, sur 3 mois dans l'année. Ensuite, il y a 3 mois de repos, on va dire, en tout cas de veille. Et ensuite, à nouveau 3 mois dans l'année, ils ressentent quotidiennement. Alors pourquoi on leur demande ce protocole assez intense quand même ? C'est pour vraiment avoir une photographie quotidienne de l'ensemble de la zone. Il faut savoir qu'il y a 4 villes qui sont investiguées, donc Donges, Montreur de Bretagne, Corset et Paimbœuf. Et donc on a besoin de ces olfactions quotidiennes pour avoir une photographie qui évolue dans le temps. Et donc avoir 6 mois au total dans l'année, ça permet vraiment déjà d'être représentatif de l'espace odorant de l'ensemble de cette zone-là. Et ensuite, on met des veilles de 3 mois entre chaque veille active, de manière à un peu relâcher les nez, parce qu'on sait que faire des olfactions quotidiennement, ça peut être lourd. Et puis des fois, ils sont en vacances, ils ont leur vie privée, ils ont le droit de partir. Donc il y a ces alternances de période active et période un peu plus passive, qui est un protocole à respecter pour que nous, on soit sûr que nos résultats soient robustes et objectifs.
1: Mais vous allez quand même les voir de temps en temps, vous me disiez ?
3: Oui, alors on essaie de les voir tous les mois, effectivement. D'une part, pour vraiment rééduquer le langage des nez, parce que le langage des nez, on l'apprend sur la formation initiale de 32 heures, c'est très bien, mais ça peut rapidement se perdre. Donc il faut vraiment très régulièrement faire des révisions. Donc on est là pour faire des révisions avec eux, les guider un peu, recueillir leur feedback, leur retour sur leur ressenti. Et puis aussi, parce que c'est important en fait d'avoir une dynamique de groupe. Donc nous, on est hyper contents de les revoir parce qu'ils sont toujours hyper actifs, hyper motivés par la démarche. Et donc, ça permet vraiment d'avoir ce dialogue direct entre Airpi de la Loire et les nés bénévoles. Et voir un peu leur ressenti, qu'est-ce qu'ils aimeraient être améliorés, est-ce qu'ils ont senti des odeurs très fortes dans le mois qui vient de passer. Donc ouais, ce dialogue direct est très important pour eux, comme pour nous.
1: Et est-ce qu'il y a des résultats de cette expérimentation ? Est-ce que ça va changer des choses ? Est-ce que ça... où ça va changer des choses dans la région ?
3: Oui, tout à fait. Alors pour la première question, effectivement, il faut savoir que l'ensemble de nos études et nos rapports sont publics. Donc le rapport est publié sur les olfactions sur toute l'année 2024. Le rapport a déjà été publié. Et sur les olfactions de l'année 2025, il est en voie d'être publié. Il est actuellement en cours. Donc voilà, on fait vraiment des bilans annuels qu'on publie tous les ans et qui donnent la situation odorante de la zone sur l'année N-1 et qu'on compare aux années précédentes pour voir comment ça évolue, est-ce qu'il y a de l'amélioration ou pas. Donc pour ça, tout est public. Sur la deuxième question, est-ce que c'est utile ? Oui, c'est très utile, en fait, on s'en aperçoit. Alors, il faut savoir que dans le suivi olfactif de l'estuaire de la Loire, il y a 2 choses à prendre en compte. La première, c'est les olfactions régulières qui permettent d'avoir la situation odorante, objective. La deuxième, c'est qu'à tout moment, les nez peuvent nous faire remonter une intensité odorante très forte, qui est considérée comme une gêne olfactive et donc comme une pollution. Et donc, quand ils nous font remonter cette gêne olfactive, nous, ça met en place tout un système d'astreinte chez nous où on réagit de manière très réactive pour déceler l'origine de l'odeur, donc quel est le nez qui a fait remonter cette odeur, la direction du vent, et selon la nature de l'odeur, on peut détecter quelle est la source de cette odeur. Donc, une fois que la source est détectée, on contacte immédiatement l'industriel qu'on a pu identifier pour lui dire, attention, il y a une gêne olfactive à Donges, à Montreur de Bretagne, ou à Corset, ou à Paimbœuf, et ça semble provenir de chez vous. Est-ce que vous pouvez voir en interne s'il y a moyen de régler le problème à la source? Et en fait, on s'est aperçu que ça marchait super bien. C'est-à-dire que l'industriel en face, il est très à l'écoute de ça, parce que lui, c'est dans son intérêt aussi de baisser la gêne olfactive. Et donc, ça lui permet de voir, en fait, il y a telle action qui est en cours. Donc, par exemple, il y a un remplissage de cuve à la raffinerie. Telle action est en cours et en fait ça pourrait expliquer la gêne olfactive. Donc ils vont directement sur place, ils baissent le débit et en fait la gêne olfactive diminue. Donc ça, pour régler vraiment les gênes olfactives de manière très ponctuelle mais intense, ça marche super bien.
1: Mais est-ce que une gêne olfactive, quand il y a une odeur très forte, est-ce que c'est forcément synonyme de pollution ou de danger ?
3: Et non, pas du tout. Là, c'est hyper important de différencier les deux. C'est pas parce qu'on sent quelque chose qu'il y a un risque sanitaire. De la même manière, c'est pas parce qu'on ne sent rien qu'il n'y a aucun risque. Donc, je reprends l'exemple en fil rouge de l'exénol, qui est l'odeur de l'arbre coupé qu'on adore tous parce que ça nous rappelle notre enfance, logiquement. Et cet hexénol, on a beau le sentir, il n'y a aucun risque pour la santé. Sauf si tu me contredis. Donc il y a des odeurs qui n'ont aucun risque pour la santé. À l'inverse, ne rien sentir, ça peut vous tuer. Je prends l'exemple du monoxyde de carbone. Vous ne le sentirez pas et pourtant, il vous tue. Donc il faut vraiment différencier les deux. Partant de ce constat, ça n'enlève pas le fait qu'une gêne olfactive, c'est une pollution et qu'il faut la traiter.
1: Oui, donc même si c'est pas dangereux, ça reste gênant, donc il faut y faire quelque chose.
3: Pour la qualité de vie, exactement. Mm.
1: Et est-ce qu'il y a un rapport entre qualité de l'air et odeur, par exemple ? Enfin, est-ce que ça pue quand c'est pollué ?
3: Pas forcément, justement. Alors, comme je vous l'ai dit, on a des systèmes de mesure qui mesurent les polluants atmosphériques et on a les nez bénévoles. Or, on s'aperçoit que c'est pas forcément parce qu'ils ressentent une gêne olfactive que nous, sur les mesures, on observe par exemple un pic de dioxyde de soufre ou de benzène. Parce que les polluants atmosphériques sont des molécules très précises et les odeurs sont des molécules également très précises. Et parfois, les deux n'ont rien à voir. Donc, même si on détecte une odeur soufrée, par exemple le propylmercaptan, eh bien, nous, sur le dioxyde de soufre ou sur le benzène, on n'observe rien. Ça peut arriver très rarement qu'on ait une corrélation entre une gêne olfactive, donc un signalement odorant qui est relevé par un de nos nez bénévoles, et un pic de SO2. C'est arrivé une fois, mais le reste du temps, il n'y a aucune corrélation.
1: Dernière question, est-ce que vous avez prévu de former de nouveaux nez ?
3: Eh bien, il faut savoir que là, notre groupe de nez bénévoles, il tient en place jusqu'à fin 2027, si je ne me trompe pas. Fin 2027, et à partir de fin 2027, on va voir s'il y a moyen de renouveler ce groupe. Donc on a déjà demandé hein, si des gens étaient motivés pour continuer. La plupart nous ont répondu oui, donc ça c'est plutôt positif. Mais on va voir si jamais il y en a qui veulent partir, parce qu'ils ont le droit aussi de partir. Hein. Ça peut être long, ça fait déjà 3 ans qu'ils font des odeurs quasiment quotidiennement. Donc s'il y en a qui partent, on va essayer de renouveler le groupe. L'idéal c'est toujours d'avoir un groupe de 10 à 15 nés bénévoles. Comme ça on reste représentatif et on reste statistiquement robuste. Et du coup, effectivement, donc dans les terres de la Loire, on va chercher à renouveler ce groupe-là. Et puis, peut-être il y a d'autres zones dans les Pays de la Loire qui méritent d'avoir un jury de nez bénévole, parce qu'il n'y a pas que les terres de la Loire qui est concernée par des odeurs. Il y a d'autres zones dans les Pays de la Loire. Et donc, ça peut être intéressant de développer d'autres réseaux de nez à d'autres endroits de la région.
1: Est-ce que vous voulez ajouter quelque chose ?
3: Oui, alors il y a un raccourci qu'on fait souvent, parce que là je parle beaucoup de l'estuaire de la Loire. Pourquoi l'estuaire de la Loire ? Parce que c'est une zone avec un fort tissu industriel. En fait, il faut savoir qu'il n'y a pas forcément un lien direct entre industrie et odeur. C'est-à-dire que ce qu'on s'aperçoit sur les résultats de l'année 2024, mais aussi sur 2025, c'est la même chose, c'est qu'en fait, il y a beaucoup d'odeurs naturelles. Le fond odorant de la zone, c'est des odeurs naturelles. Donc l'hexénol, la PE, c'est la molécule qui sent les fleurs, qui est très caractéristique de la rose. L'acide butyrique, on le sent beaucoup, c'est l'odeur du fumier qui est très lié à l'agriculture. Donc on s'aperçoit qu'il y a un fond odorant qui n'a aucun lien avec le milieu industriel. Mais il y a quand même ces notes industrielles qui sont là et qui sont de plus en plus intenses, de plus en plus présentes au fur et à mesure où les odeurs sont de plus en plus fortes. Donc oui, les odeurs industrielles peuvent être gênantes, pour autant ce n'est pas les odeurs majoritaires. Donc il faut bien avoir en tête que selon le milieu, les odeurs ne sont pas liées que à l'activité industrielle, ça peut être lié à l'activité agricole aussi, ou au milieu naturel tout simplement.
1: Petite pause musicale maintenant ?

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1: C'était Orange Blossom de Black Box. Nous sommes de retour en plateau avec Claire Demarc, chercheuse CNRS, et Christian Cunigiriec, ingénieur d'études à Air Pays de la Loire, pour parler olfaction. Claire, je vois que vous avez avec vous des petites fioles. Qu'est-ce que vous nous avez ramené ?
2: Alors, je vous ai ramené des molécules odorantes parce que je trouvais ça un petit peu dommage de parler d'odeur sans rien sentir. Donc, je voulais vous confronter un petit peu à quelques odeurs. La première, c'est peut-être celle dont on parle depuis un peu le début. Je commence à...
1: Désolée, chers auditeurices, de ne pas pouvoir vous faire partager ce moment, mais on va essayer de vous le décrire. Alors, moi, là, je viens de sentir... de la vanille, peut-être ? Oui, ok.
3: Mais ça fait très vanille.
1: Je suis vraiment pas très forte, je suis là, oui. Enfin, d'habitude, ce genre de test, à chaque fois, je suis là, je connais cette odeur. Un peu comme les quiz musicaux, et je suis incapable de dire. Donc là...
2: C'est le cas pour beaucoup de personnes, hein, étant donné que Christian l'a très bien dit, on n'a pas été éduqués sur la description des odeurs. Là, vous me dites vanille, mais vous pourriez peut-être m'en dire plus.
3: C'est très doux.
2: Doux,
3: c'est oui. Très doux.
1: Oui, c'est pas acide, piquant.
3: Et c'est un peu l'odeur du goût. C'est ce que je me demande aussi avec les odeurs, c'est que des fois les odeurs n'ont pas le même goût. Enfin, c'est un peu bizarre
1: de
3: dire comme ça.
1: Mais le goût de l'odeur.
3: Le goût de l'odeur. Et là, la vanille a l'odeur du goût.
4: Moi, très spécifiquement, je sens le sucre vanille. Donc je sens le côté sucré et pas juste de la vanille, la gousse de vanille.
2: Oui. Alors vous dites plein de choses intéressantes et j'aimerais bien en faire profiter pour faire une petite parenthèse physiologie parce que depuis le début on parle d'odeur, mais c'est vrai que souvent l'odeur et le goût qui sont deux modalités, deux sens complètement différents, sentis par deux parties de votre corps différentes, sont confondus. Donc on va faire un tout petit point. Donc on parle d'odeur, tout ce qu'on ressent dans le nez. D'accord. Et ce qu'on ressent dans le nez peut arriver par le nez, donc quand on respire, c'est ce qu'on vient de faire. Ou quand on mange aussi, c'est-à-dire que quand on mastique un aliment, l'air va passer derrière votre langue et revenir dans votre nez pour vous faire sentir les odeurs. Et ça, on le voit très bien, vous pouvez faire le test et mettre votre doigt sous votre nez et déglutir. Il y a un petit flux d'air qui passe, c'est l'air de votre bouche qui va arriver dans votre nez. Et c'est pour ça que quand vous êtes malade, vous ne sentez rien, c'est-à-dire que vous respirez quelque chose, ça ne sent pas, mais aussi quand vous mangez, ça n'a plus aussi l'odeur, parce que ce flux est bloqué et ne peut plus arriver. Le goût, c'est sur la langue, et c'est uniquement les saveurs, donc c'est sucré, salé, acide, amer et umami. Umami, on n'est pas trop habitué en tant qu'occidentaux, mais c'est le goût du monoglutamate de sodium. Et on le retrouve souvent dans, par exemple, la soupe miso, la cuisine asiatique en général.
1: La sauce soja.
2: Exactement, voilà. Et pour aider un petit peu pour ceux qui n'ont jamais été confrontés, mais ça, nous, on dit que c'est un goût de bouillon. Voilà, oui. On peut l'appeler comme ça. Mais c'est vraiment un goût, c'est-à-dire que si on se bouche le nez et qu'on le met dans la bouche, on le ressent. Voilà. Donc la vanille, on dit souvent que c'est sucré parce qu'effectivement, ça fait penser au sucre vanillé. Et effectivement, dans le sucre vanillé, ils mettent de la vanilline, ou voire même de l'éthylvanilline, qui est le composé synthétique de la vanilline, qui sent 10 fois plus fort et qui n'existe pas dans la nature. Et voilà. Donc oui, la vanille, c'est facile. Et on peut dire que ça fait penser à quelque chose de sucré, mais il faut mieux trouver la source, parce qu'en vrai, ça ne peut pas sentir sucré, vu que le sucre n'a pas d'odeur. Voilà. Il y avait une autre molécule, en général, que je fais sentir après la vanilline.
5: Alors ça me fait rire, parce que j'ai vu le nom, donc je sais déjà quelle va être l'évocation.
2: Tu peux la sauter, si tu veux.
1: Oh là, j'ai peur. Je ne veux pas que ça sente très fort. Et je trouve pas que ça soit désagréable.
3: Ouais, je saurais pas définir, j'arrive pas. Julie qui prend un shoot.
1: On voit Julie qui se bouche une narine.
2: Alors, celle-ci, est-ce que vous pouvez. Alors, déjà, le truc très intéressant, c'est que j'ai entendu, c'est pas très plaisant. Enfin, c'est vrai que les odeurs, on a une relation aux odeurs qui est tout de suite j'aime ou j'aime pas. Ce qui est un peu bizarre, parce que quand on montre une image à quelqu'un, le premier réflexe, ça va pas forcément être tout de suite ah j'aime pas. Mmh. Alors que les odeurs, si, c'est tout de suite affectif, et c'est la chose la plus facile à dire, en fait, hein, sur les odeurs. Ensuite, au niveau de description.
4: Pour moi, ça sent le vieux, enfin, dans le sens des vêtements mis au placard, pas les personnes âgées, je m'entends, hein. vraiment les vêtements qui ont passé trop de temps dans le placard. Ça sent genre la poussière ou les acariens. Pour moi, ça sent ça.
2: La poussière, c'est un bon descriptif. Je vous le redonne parce qu'en général, après, on se dit ah.
6: Mais c'était
2: mais
6: bien,
2: oui,
6: sûr.
2: Bien sûr. Voilà. Alors, c'est vrai que ça sent la poussière, le gras.
3: Ah oui, ok. En fait, c'est odeur de vieux.
6: Ah oui, ok. Oui.
2: Ça sent, il y a une odeur en plus de poussière un peu grasse, mais pas grasse fraîche, grasse rance. Voilà, un peu animal aussi. Donc effectivement, en fait, c'est pour vous montrer à quel point c'est dur. Donc il y a des odeurs où c'est très difficile de mettre des mots, encore une fois, parce qu'on n'est pas éduqué. Ce que j'aime bien avec ce petit groupe-là, c'est que vous avez utilisé tous les mots qui vous venaient par la tête, et je vous en remercie, parce que effectivement, dans le langage français, nous n'avons pas de mots spécifiques pour décrire les odeurs. Donc on peut aller vraiment chercher partout, on peut dire qu'une odeur est douce, on peut aller se référer à un souvenir, on peut même utiliser des mots de géométrie. On peut dire qu'une odeur est ronde, on peut utiliser les couleurs, dire qu'une odeur est verte. Donc voilà, on ne se limite pas, on peut tout utiliser. Il y a aussi quelque chose qui est vrai sur la perception des odeurs, c'est que votre perception, quoi que vous me disiez, est vraie. Voilà. Parce que ça dépend de votre culture et ça dépend aussi de vos gènes, en fait, des fois. Donc effectivement, vous pouvez sentir des odeurs d'une certaine manière parce que vos gènes vous font sentir cette odeur de cette manière. On peut peut-être passer à justement cette odeur.
3: Alors celui-là, il est doublement emballé.
6: Ah oui. Et alors moi, ça me fait des réminiscences de laboratoire de recherche avec donc la fiole est enfermée dans un bubble wrap rose et oui.
2: Cette fiole-là, en plus, elle coûte très cher cette molécule, donc je la protège et. Et en plus, en fait, cette molécule, je l'ai utilisée pour mes expériences et j'ai gardé le flacon pour sentir, pour faire sentir aux gens. Donc là, tout le monde est en train de sentir. Ce qui est très important, c'est de faire poker face et de n'influencer personne.
6: Et alors, maintenant que tout le monde a senti, moi, j'avoue que j'ai eu un peu ce ressenti sucré encore.
5: Mm-hmm. D'accord, ouais, sucré, fruité un peu.
6: A senti. Moi, j'avoue que j'ai eu un peu ce ressenti sucré encore.
5: Mm-hmm. D'accord, ouais. Sucré, fruité un peu, très agréable.

0: combinatoire, c'est pas plusieurs récepteurs, c'est un seul. Et on a des variations génétiques entre individus sur ce récepteur olfactif. Et en fonction de la version du récepteur olfactif que vous avez, vous allez soit rien sentir, soit une odeur intermédiaire pas trop forte, donc ça peut aller le caoutchouc, des odeurs comme ça. Soit très très très fort, urine, transpiration, vraiment pas du tout agréable et très répulsif. C'est aussi donc pour ça que moi je la mets dans le petit sac, oui, bien fermé.
1: Mais j'adore du coup qu'on ait, enfin on n'est que cinq autour de la table et on a quand même la diversité interindividuelle génétique.
2: Et donc, si je comprends bien, l'urine c'est extrêmement précieux et cher.
0: Alors en cette molécule-là en particulier, oui, parce que en fait cette molécule s'appelle l'androsténone. Je suis pas sûre qu'elle soit dans l'urine, mais elle peut être dans la sueur des personnes. Et c'est aussi la phéromone du porc. Donc c'est aussi une molécule qu'on peut retrouver dans la viande de porc quand on ne castre pas le porcelet avant d'en consommer la viande. Et c'est pour ça qu'en France, on est pas mal de gens à sentir cette odeur comme étant repoussante et on a la tradition ancestrale de castrer les porcelets avant d'en consommer la viande. Il y a certains autres pays où cette tradition est moins présente parce qu'ils ont moins de super smellers de cette molécule et on pourrait, par exemple nous, se faire avoir et ne pas pouvoir manger un plat parce qu'il sentirait l'urine. Donc sachez que c'est pas forcément parce que le plat a été contaminé par quelque chose, c'est juste que le porcelet que vous êtes en train de discuter n'a pas été castré à la naissance. Voilà.
1: Changeons de sujet. Il est maintenant établi que les troubles de l'olfaction sont parmi les premiers symptômes des maladies d'Alzheimer et de Parkinson. Mais ces maladies neurodégénératives, avec le cancer, font aussi partie des maladies durant lesquelles notre odeur corporelle change. Vous avez peut-être entendu parler des chiens capables de détecter le cancer. Mais il existe une femme qui a su détecter les problèmes de santé de son mari bien avant les médecins. On écoute un extrait du documentaire Arte, Odora à la recherche du sens perdu.
3: En 2017, une Britannique, Joy Mill, a fait la une grâce à un don particulier. J'ai rencontré Les à l'âge de 16 ans. Et il avait une odeur musquée très virile que j'adorais. Puis quand il a eu 31 ou 32 ans, cette odeur a changé. Ce changement d'odeur apparaît en même temps qu'une série de mystérieux symptômes. Au fil des années, Les devient de plus en plus malade. Il perd même son emploi. Mais ce n'est qu'au bout de 12 ans qu'un diagnostic est enfin posé. Les souffre de la maladie de Parkinson. Quand on est allé à notre première réunion, j'ai constaté à ma grande surprise que les autres participants, également atteints de la maladie de Parkinson, avaient la même odeur que Les. Je lui ai dit, tu sais l'odeur dont je t'ai parlé? Eh bien, ils ont la même, en plus ou moins fort. Et à partir de ce moment-là, il est presque redevenu lui-même. Il s'est mis à faire des recherches. Il voulait comprendre d'où venait cette odeur. Et sur son lit de mort, il m'a fait promettre de poursuivre ses travaux. Son nez hors du commun a permis à Joy Milne de détecter la maladie bien avant les médecins. Aujourd'hui, elle a tenu sa promesse et aide les chercheurs à mettre au point un test de dépistage basé sur la signature odorante chimique de la maladie de Parkinson.
1: L'odeur corporelle n'est pas la seule sécrétion dont l'analyse pourrait nous aider. Savez-vous par exemple que les larmes auraient une odeur? Mieux, elles pourraient modifier le comportement des gens qui nous entourent. C'est quoi cette odeur, Claire de Marc?
0: Alors en fait, c'est une odeur inconsciente. On s'était demandé si les larmes pouvaient avoir un effet avec l'odeur sur la réaction des gens autour de nous. En fait, on sait que c'est vrai sur les souris. Donc les souris pleurent. Je savais pas avant de faire cette étude que les souris étaient capables de pleurer. Et ces larmes ont tendance à diminuer l'agressivité d'autres souris autour d'elles. Et on voulait savoir si c'était possible chez l'être humain. Donc on a fait ce test-là, déjà de récolter des larmes émotionnelles. Donc c'est une étude qu'on a fait avec Noam Sobel et Shahin Agrand de Wiseman Institute. Et ils ont collecté des larmes émotionnelles de femmes pendant plusieurs mois. Donc ces femmes étaient en train de regarder des films qui les faisaient pleurer. Et Shani collectait les larmes. Ces larmes émotionnelles...

0: Déjà, on s'est demandé si elle sentait. Parce qu'on sait qu'elle goûte, hein, les larmes, c'est salé, et on se demandait si on était capable de faire la différence entre un verre d'eau et des larmes. Et on a fait le test, et en fait, nous n'en sommes pas capables. Voilà. Donc rien qu'à l'odeur, nous ne pouvons pas. Par contre, on s'est demandé si elles avaient quand même un effet sur l'agressivité. Ils ont participer des personnes à un jeu qui était un jeu d'argent. Voilà. La personne avait trois boutons. Un bouton qu'elle pouvait taper pour collecter de l'argent, un bouton pour protéger sa cagnotte et un bouton pour punir quelqu'un sans gain. Donc voilà, juste punir un adversaire. Et donc la personne, bien sûr, au début presse le bouton pour gagner de l'argent. Et à un moment, quelqu'un attaque le participant. Et là, on regardait la réaction de cette personne. Donc soit c'est qu'un jeu et la vie est trop courte, donc on continue collecter de l'argent. Soit on protège sa cagnotte pour être sûr que ça n'arrive pas encore. Soit on va aller se venger et punir des participants en pressant l'autre bouton. Et donc c'est comme ça qu'on mesurait l'agressivité. Et on a mesuré cette agressivité en faisant sentir des larmes et en faisant sentir de la saline. Et ce dont on s'est aperçu, c'est que significativement, les personnes qui étaient en train de sentir ces larmes émotionnelles, sans en être conscientes, de sentir des larmes émotionnelles, étaient moins agressives que les personnes qui étaient en train de sentir de la saline. Nous, on voulait être sûr que ça pouvait potentiellement être médié par le système olfactif, donc j'ai aussi injecté ces larmes sur des cellules qui exprimaient des récepteurs olfactifs, et j'ai trouvé 4 récepteurs olfactifs capables de s'activer face aux larmes et pas face à la saline.
1: Et donc, c'est pas parce qu'une molécule active un récepteur olfactif qu'on le perçoit comme une odeur.
0: Alors, on a tendance à montrer aujourd'hui que, effectivement, peut-être les odeurs ne sont pas toutes conscientes. C'est-à-dire que nos récepteurs olfactifs peuvent s'activer et ne pas forcément générer une odeur consciente. C'est des recherches qui sont en cours, hein, c'est-à-dire qu'il faut en faire plus pour être sûr. Mais aujourd'hui, c'est ce qu'on a l'air de montrer, oui.
1: Un des rares lieux publics dans lesquels il est courant de verser une larme, c'est le cinéma. Pierre, tu nous expliques ça ?
2: Eh oui, si les 5 sens nous accompagnent et nous aident à percevoir le monde dans notre vie, on ne peut pas dire qu'ils soient tous représentés à égalité dans les médias que l'on consomme. On va voir un film, écouter de la musique, ressentir les vibrations dans une manette, mais on va rarement sentir un tableau ou goûter une BD. À moins des messages, je ne juge pas. Qu'en est-il de l'odeur au cinéma ? Ce serait pas incroyable de sentir la sueur de James Bond ou l'odeur de la pluie dans Blade Runner ? Moteur, ça tourne, olfaction. Remontons dans le temps. Dans les années 50, le cinéma dit « moderne » existe depuis déjà 3 décennies. Durant cette période qui suit la Seconde Guerre mondiale, les innovations techniques se multiplient, y compris dans le 7e art. Comme rapporté par Charles Spence, qui publie un article dans la revue Eye Perception en 2020 sur l'odorat au cinéma, il y avait déjà à l'époque une baisse des fréquentations dans les salles obscures, obligeant les gérants de cinéma à redoubler d'efforts pour attirer le chaland. Couleurs, lunettes 3D, sièges vibrants, films avec des odeurs. Surtout que les cinémas, autrefois activité d'extérieur, se sédentarisent, ce qui amène un nouveau défaut, la puanteur. En effet, promiscuité et temps passé à l'intérieur, comme dans ce studio par exemple, dans cette journée où il fait 31 degrés, font s'accumuler les odeurs nauséabondes du public. Vous imaginez voir la trilogie du Seigneur des Anneaux, version longue, sans pause, sans ventilation, sans douche ? Moi non plus. Des pauses de quelques minutes pour aérer sont mises en place, mais pas seulement. Certains lieux de projection étaient par exemple aspergés de parfums et on dispersait parfois du déodorant directement sur la tête des clients. C'est allé si loin que dans les années 20 à Berlin, un dirigeable télécommandé était utilisé pour déverser de l'eau de Cologne sur les spectateurs pendant les interludes.
1: Wow. Si je comprends bien, à cette époque, l'amélioration des conditions de visionnage au ciné, c'était plutôt le fait de masquer les odeurs avec plus ou moins de succès. Alors, comment en est-on arrivé à se dire qu'il fallait en ajouter ?
2: Comme je le disais plus tôt, la baisse de fréquentation a mené les propriétaires de cinéma à expérimenté. En 1959, le premier film documentaire en aromarama, Beyond the Great Wall, est sorti. Différents parfums sont diffusés par les voies d'aération de la salle pour traduire ce qui se passe pendant le film. D'autres films suivront avec d'autres technologies, comme la Smell-O-Vision, qui repose sur le même principe en envoyant les odeurs par des tuyaux directement dans les sièges. Mais toutes les expériences à base de diffusion n'ont pas fonctionné. Mauvais timing dans le film, odeurs qui se mélangent, certaines personnes sont même incommodées et deviennent nauséeuses pendant la séance. Surtout que l'odeur reste, même une fois la scène passée. Charles Spence prend d'ailleurs un malin plaisir à citer certaines critiques qui ont écrit par exemple « Cet endroit sentait comme un bordel bondé en pleine canicule ». Je vous laisse juge de cette formulation, moi ça ne me donne pas envie. Plus tard, et sans doute pour essayer de pallier ce problème, l'odorama a été proposé. Il s'agit d'une carte avec des cases numérotées à gratter au bon moment pour dévoiler les odeurs du film. Solution beaucoup moins chère et résolvant un certain nombre de soucis, mais pas assez pour que la technique ne perdure.
1: Ça paraît effectivement assez compliqué niveau mise en œuvre. Et de nos jours, est-ce qu'on pratique encore le cinéma odorant ?
2: Même si la mode est passée, les responsables marketing des films n'ont pas arrêté de tenter le coup. Pour réduire l'aspect parfumerie et rendre l'expérience un peu plus supportable, le plus souvent, une seule odeur est diffusée à un moment clé. C'est le cas dans le film Charlie et la chocolaterie avec une délicieuse odeur de chocolat, ou celle de l'herbe coupée pour une fille pour Grégory. Ou plutôt, je devrais dire de l'exénol, comme nous a expliqué Christian tout à l'heure pour parler en langage commun. Curieusement, on pouvait s'attendre à une séance olfactive pour le film Le Parfum, mais les spectateurs ont semblé avoir plus apprécié le film dans une version sans odeur. Il faut dire que la version avec consistait à respirer une fiole contenant une odeur d'urine et de cheveux gras. Les responsables de cette horreur n'ont pas eu le nez creux, on peut dire.
1: On est donc plutôt sur un artifice qui, en plus d'être accessoire, est parfois désagréable ou carrément immonde. C'est pas une grande réussite, voire même un sacré loupé, non ?
2: Eh bien, pas tant que ça. Entre les expériences type parfumerie des années 50 et la fiole d'urine, un constat commun peut être fait. Les odeurs désagréables font beaucoup réagir. Des recherches en réalité virtuelle récentes ont d'ailleurs montré que l'expérience dans les mondes virtuels pouvait être décuplée, d'autant plus par les mauvaises odeurs que par les fragrances dites neutres ou plaisantes. Il semblerait que le cerveau humain réponde différemment et plus rapidement aux mauvaises odeurs. Il y a peut-être là quelque chose à creuser. En tout cas, de nos jours, le cinéma odorant n'a pas trouvé son public. Ce n'est pas pour autant que les expériences s'arrêtent là. Dans le jeu vidéo et la réalité virtuelle, plusieurs entreprises proposent des dispositifs permettant de ressentir les odeurs, comme Essence, une sorte de collier connecté à l'ordinateur qui émet des odeurs en fonction de l'action dans le casque. Certains jeux de plateau également sont aussi développés dans ce sens. Je peux citer Voyage olfactif, une sorte de Dixit où les joueurs et joueuses doivent se mettre d'accord sur une image en fonction des odeurs qu'elle inspire. Ou Guilty Fontainebleau qui propose de chercher la trace d'un criminel en suivant des indices odorants. Quand la technologie n'est pas là, l'odeur peut être aussi le but du jeu. Je ne peux pas m'empêcher de parler en cette fin de chronique d'Adorable Adventures, un jeu vidéo montpelliérain où on contrôle un petit marcassin qui doit retrouver ses frères et sœurs en flairant leurs traces. Mais attention à ne pas se laisser distraire par les fleurs sur le chemin. Je crois qu'on n'a pas fini de se faire mener par le bout du nez.
1: Trop mignon, merci Pierre pour cette chronique. Tu parles d'ailleurs de fioles de pipi pour le film Le Parfum et ça me fait penser à une chronique que j'ai écrite pour l'émission Science Absurde du 1er avril dernier sur la perception de l'odeur du pipi après avoir mangé des asperges. N'hésitez pas à aller écouter cette émission qui est disponible sur toutes les plateformes de podcast. Claire, Christian, est-ce que vous avez déjà vu des films avec un système de diffusion des odeurs ?
3: J'ai pas eu cette chance.
0: Alors moi j'ai eu la chance d'en voir un, c'était la version où on devait gratter la carte, c'était pour Halloween. Et voilà, on devait gratter la carte au fur et à mesure du film. Mais c'est vrai que c'est un petit peu perturbant parce qu'on voilà, on doit faire une action alors qu'on est en train de regarder.
1: Ça sort un peu de
0: l'expérience. Ouais. Ouais. Mmh.

arrive déjà à la fin de cette émission. Merci à Solène et Pierre pour leur chronique et merci à nos invités, Claire Demarc et Christian Cunigueriec, pour leurs éclairages passionnants. Une émission préparée par Cécile Berga et réalisée par Julie Emerlin, que vous pouvez écouter sur vos applications de podcast. Retrouvez-nous sur labodessavoirs.fr ou nos réseaux sociaux et on vous dit à très vite pour une nouvelle émission.

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Nature d'Allier, la chronique qui vous invite à découvrir l'extraordinaire faune et flore de votre territoire. Mesdames et messieurs, bonjour. Aujourd'hui, intéressons-nous à un animal dont les capacités de vol ont captivé bien des rêveurs depuis la nuit des temps. Gonfus pulchellus, le gonfle joli, gonfle gentil. Membre de la famille des libellules au sens strict, le gonfle gentil est un insecte qui passe difficilement inaperçu près des mares. Avec son corps élancé en forme de clou, ou gonfos en grec, et sa teinte jaune-verdâtre, l'animal peut atteindre 5 cm de longueur. Avec une taille aussi imposante, le gonfle gentil, pour nous les humains, a tout du super prédateur pour les insectes volants des étangs et les bras morts où on le croise souvent. À l'état larvaire, le gonfle s'impose déjà comme un redoutable chasseur aquatique, traquant aussi bien des larves de moustiques que des têtards ou des petits poissons. C'est d'ailleurs durant ce stade si particulier de la vie du gonfle que ce dernier est le plus vulnérable aux influences humaines, notamment à la pollution des cours d'eau qui mettent en péril sa fragile métamorphose. Avec son vol vif et technique, le gonfle gentil fait partie des insectes qui ont marqué l'histoire des inventions humaines, notamment à travers les observations appliquées de Léonard de Vinci sur les libellules. On s'en inspire encore en aéronautique pour perfectionner nos aéronefs sans jamais égaler le modèle d'origine qui pourtant, d'après son nom, ne vaudrait pas un clou. Pour protéger la beauté du monde vivant, il faut le connaître et le comprendre. 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

0: Off, c'est effectivement une façon d'éteindre la lumière. Le monde électricité va s'achever et que va-t-il se passer? C'est tout l'enjeu de cette histoire que vous allez découvrir ici à la Maison de la Presse de Ghana et dans notre chronique Livrez-vous avec vous Mika. C'est signé Romain Renard, Olivier Tollé et Patrice Regla-Vizzavona. C'est aux éditions Daniel Majan et on sent que derrière cette histoire, il y en a beaucoup d'autres.
1: Oui, puisque ce n'est pas une seule et même histoire finalement, ce sont des chroniques, il y a 5 ou 6 personnages principaux liés au même événement, comme vous disiez dès le début, un événement solaire, magnétique, coupe l'électricité mondiale, et finalement on se retrouve donc non pas à l'âge des cavernes quand même. Mais voilà, le but étant ciblé sur l'humain. Comment l'homme va réagir face à ça. Voilà, c'est ça l'important, c'est suivre ces 5 personnages et voir comment chacun va réagir.
0: Par exemple, pour nous donner un petit peu envie, parmi ces réactions, est-ce qu'il y en a une qui vous a particulièrement marqué dans Off?
1: Il y en a plusieurs, deux complètement à l'opposé, je pense à ces 2 personnages principaux. Donc l'histoire se situe en Belgique et à ce moment-là, on est juste avant des élections, l'opposant politique de la première ministre en place, lui par exemple, va profiter de cet événement pour créer le chaos et l'anarchie tout simplement, pour renverser le gouvernement, essayer d'arriver à la tête du pays. Voilà, pardonnez-moi, mais quand on sait comment les gens peuvent être manipulés et manipulables dans ces moments-là, on peut comprendre la montée au pouvoir d'un extrême. À côté de ça, voilà, il y a aussi un homme qui va, lui, se dire « Bon, bah, je vais reprendre dès le départ, voilà, trouver une ferme, jardiner. » Enfin, 2 visions complètement opposées de ce qui peut être un retour à la nature, si on peut dire.
0: Finalement, Off nous questionne aussi qu'est-ce que nous ferions à ce moment-là. Vous avez trouvé la réponse, Mika?
1: Je n'ai pas forcément cherché la réponse, je verrai en temps voulu. Mais oui, effectivement, la diversité des personnages fait que chacun peut se reconnaître, chacun peut se dire oui, effectivement, moi j'aurais fait comme ça ou pas. Voilà, tout l'intérêt de lire jusqu'au bout ce volume qui fait, il me semble, 300 pages quand même.
0: Un volume en tout cas qui se lit facilement et où on va justement, on parle d'électricité, jouer entre la lumière et l'ombre, y compris dans les dessins.
1: Y compris dans les dessins, voilà, il y a toute une partie de l'histoire où le dessin va être très sombre, justement quand on va suivre ces personnages un petit peu anarchiques. D'un autre côté, l'homme dont je vous parlais tout à l'heure, son enfant naît le jour de cette coupure générale. Et cet enfant, on le voit très peu, mais à chaque fois il est dans la lumière, des lumières claires, voilà, comme si on veut symboliser que la vie continue malgré tout.
0: Off, un livre à lire d'urgence à la lumière d'une bougie ou d'une lampe électrique. Peu importe, pour l'instant, on a encore l'électricité. Et c'est signé Romain Renard, Olivier Tollé, Patrice Regla-Vizzavona. Et c'est aux éditions Daniel Majan. Et c'est donc à découvrir ici à la Maison de la Presse à Ghana. Merci beaucoup, Mika.

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1: Vincent, présumé, c'est un au revoir, mais pas un adieu complètement. Vous cédez en fait votre place en tant que responsable FSU sur l'Allier parce que vous prenez votre retraite aussi en tant qu'enseignant. Et c'est donc l'occasion pour nous de faire un point justement sur ce qui a animé vos années d'engagement en tant que syndicaliste. Vincent, présumé, la FSU, on le sait, a été à la pointe de beaucoup de combats sur l'enseignement et notamment l'enseignement secondaire. Mais pas seulement. Alors aujourd'hui, peut-être première question, quel est le regard que vous portez sur ces années passées? Est-ce de la nostalgie, de la fierté, du regret?
2: Il y a de tout ça. Vous l'avez très bien dit, c'est un adieu. Hein. Oui, je prends ma retraite de fonctionnaire à la date du 1er septembre 2026. Je n'ai pas l'intention de m'arrêter en matière d'activité intellectuelle, syndicale, politique, sociale, mais il était grand temps que je cesse d'être secrétaire départemental de la FSU. Alors vous me questionnez un peu sur le bilan rétrospectif, c'est une pensée que j'ai souvent en ce moment. J'ai été secrétaire départemental de la FSU de l'Allier pendant une génération. C'est une durée extraordinaire, excessive d'ailleurs, pour le dire franchement. Ça s'explique, je pense, par le fait que j'ai fait la transition entre deux époques. J'ai été l'héritier d'une époque, j'étais un petit jeune en 2000 quand j'ai devenu secrétaire départemental de la FSU. J'étais l'héritier d'une époque où les syndicats étaient dirigés par des gens qui avaient un sacerdoce et de la discipline, une formation politique héritée du XXe siècle qui avait sa valeur. Mais qui s'est effrité, qui n'existe plus, on a changé d'époque et je ne vais pas m'en plaindre. Et donc j'ai fait la transition entre ces deux époques. Ce qui fait que, après moi, il n'y aura plus de monsieur FSU de l'Allier, et c'est très bien ainsi. Il y aura un co-secrétariat composé de deux femmes et d'un homme, alors je vous les présente tout de suite. Donc Juliette Grand, qui est prof d'histoire géo en collège à Bourbon-l'Archambault, Florine Lazaro, qui était jusqu'à cette année prof de français à Paul Constant, qui le sera à De Staël à Montluçon l'année prochaine, et Frédéric Paris, qui est accompagnateur d'élèves en situation de handicap et qui suit beaucoup d'élèves handicapés dans le secteur de Varennes. Donc ça, c'est un co-secrétariat qui est lui-même appuyé sur toute une équipe. Le changement d'époque, ben, c'est le passage du grand chef qu'à mon corps défendant, j'ai été, de fait, pendant des années, à des équipes majoritairement féminines, ce qui représente mieux la réalité de nos professions. Franchement, en qui j'ai pleinement confiance pour faire face aux défis qui vont venir, voilà.
1: Alors néanmoins, Vincent, présumé, vous avez eu quand même des défis sur cette génération, vous avez porté la FSU. Une génération où on a vu quand même l'école, la perception de l'école, des élèves, des parents d'élèves, des professeurs, muter, parfois très rapidement, parfois de façon inquiétante, parfois de façon enthousiasmante. C'est une génération où vous avez vu une évolution éclair, je dirais aussi, de cet engagement.
2: L'évolution éclair dans cette génération, elle est sur les dernières années. Elle est parvenue à la conscience collective dans les dernières années avec quelques événements tels que le Covid, les coups de matraque du réchauffement climatique que nous subissons maintenant, les guerres. Et ce que j'ai ressenti de plus important dans l'exercice de mon métier, parce qu'il faut bien préciser qu'à la FSU, on n'est jamais permanent à plein temps. On continue à enseigner, c'est fondamental, pour avoir le pied dans cette réalité, enfin les deux pieds plutôt, c'est le contact avec les jeunes. Franchement, les jeunes d'aujourd'hui sont plus à plaindre que ceux d'il y a 50 ans. Moi, j'ai grandi dans une période où on pensait combattre pour un monde meilleur, mais on pensait qu'on l'aurait, ce monde meilleur. Les jeunes aujourd'hui, ils pensent que le monde qui est devant nous, c'est la catastrophe. Et ils ont pas tort. Mais n'empêche qu'il va falloir se battre dans cette catastrophe pour améliorer les relations sociales. C'est ça la principale mutation sur une génération. C'est ce changement profond Après, il y a des continuités, hein. Des choses comme le combat sur la carte scolaire, j'ai pas arrêté, de l'an 2000 à aujourd'hui. J'ai d'ailleurs tendance à penser que même à la retraite, s'il y a un rassemblement contre une fermeture d'école dans un village et que je suis dans les parages, j'irai.
1: Alors justement, ces fermetures d'école ont beaucoup occupé l'actualité, et notamment ces dernières années, on le sent bien, une volonté de refonte, et le préfet l'a encore redit lors de la dernière carte scolaire, refonte de l'enseignement en ruralité, refonte de ces fameux RPI, et de fait aussi changement à nouveau dans un département comme le nôtre, l'Allier, qui est quand même majoritairement rural avec quelques pôles urbains. C'est-à-dire que vous, aujourd'hui, vous laissez une image de la carte scolaire, de l'enseignement, etc. Néanmoins, cette image-là, pour vous, vous le disiez, c'est une image qui va être difficile parce qu'il y a beaucoup de défis qui l'attendent.
2: Oui, mais franchement, le discours du préfet ou le discours des responsables des pouvoirs publics aujourd'hui, en fait, n'a rien de nouveau. En l'an 2000, quand je suis devenu secrétaire départemental de la FSU, il y avait déjà en interne dans l'éducation nationale un discours sur la nécessité de faire des pôles, de regrouper. Ça n'a pas varié en vérité. Et donc, la question démographique est saisie par ces représentants de l'appareil d'État comme une opportunité pour aller dans le sens vers lequel ils souhaiteraient aller. Alors que nous pensons, pas seulement la FSU, mais dans le cadre notamment du comité départemental de défense de l'école publique, qui a pris forme ces dernières années dans l'Allier, beaucoup d'élus, de parents, nous pensons que la décrue démographique devrait être l'occasion d'organiser les choses autrement. Et sur cette génération où j'ai été responsable de la FSU, j'ai vu des évolutions démographiques parce que il y avait eu, vous vous rappelez peut-être, le pic démographique de l'an 2000. On s'attendait à le voir arriver dans les écoles. Il n'est pas arrivé. J'ai souvent eu l'occasion d'aborder ce sujet dans des réunions institutionnelles. Ça veut dire qu'il y a des jeunes couples avec enfants qui ne se sont pas stabilisés dans l'Allier. Non pas qu'ils ne le souhaitaient pas, mais en raison des problèmes d'emploi et d'accès aux services publics. Or aujourd'hui, surtout avec le climat, on aurait besoin d'une politique d'aménagement du territoire cherchant à favoriser des secteurs de verdure, à les préserver, des secteurs moyennement peuplés et non pas favorisant la concentration des gens dans les grandes métropoles. C'est ça les enjeux qu'il y a. Alors j'ai la faiblesse de penser que mon action, celle de tous mes camarades, collègues, d'élus, sur la durée, a contribué à limiter les dégâts et à préserver un tissu scolaire avec des petits collèges, avec des regroupements, des RPI, des regroupements pédagogiques intercommunaux qui en fait, dans l'Allier, sont gérés comme des réseaux pédagogiques intercommunaux relativement nombreux, et ça, oui, ça énerve les pouvoirs publics. Le préfet a découvert la pédagogie cette année, tout en expliquant que ça n'a pas de rapport avec l'aménagement du territoire, ce qui est incohérent comme discours, et a découvert le charme des pôles, pas d'école à moins de 4 ou 5 classes, il faut faire des pôles. Moi, je pense que ce discours est en réalité passéiste, figurez-vous. Parce que il fait fi d'une dimension essentielle, c'est les réseaux. Nous, on défend un modèle scolaire dans lequel la petite classe à taille humaine devrait être au centre des préoccupations. Je fais une parenthèse, par exemple, au Trissard qui a fermé. Aujourd'hui, avec leur volet en bois, les arbres qu'il y a autour de l'école, il serait une école qui aurait pas besoin de fermer où les enfants ne crèveraient pas de chaud. Bon, on défend ce modèle, mais c'est pas le retour au mythe de l'école républicaine du 19e siècle. Ce modèle doit aller avec des réseaux informatiques, réseaux pédagogiques, réseaux d'aide, réseaux de l'école inclusive et des AESH dont il faut reconnaître le métier, réseaux de lecture publique, réseaux des transports scolaires, parce que faire des pôles, ça va augmenter le coût et le bilan carbone des transports scolaires, etc. Donc, je crois qu'on défend un modèle. On n'est pas les seuls. du point de vue syndical de la FSU, bien sûr, la défense de ce modèle s'appuie sur les intérêts matériels et moraux des personnels que nous représentons, mais en même temps, notre expérience de dialogue, d'action commune avec des élus locaux de tendances politiques diverses, je précise, montre que c'est aussi un modèle territorial viable. Ça, j'en suis convaincu, beaucoup plus viable que le regroupement généralisé à l'époque du réchauffement climatique total du 21e siècle. Donc vraiment, l'enjeu, c'est l'avenir.
1: Cet avenir, Vincent Présumé, eh bien, ça sera entre guillemets sans vous, hein, puisque vous quittez vos fonctions à la FSU, vous prenez votre retraite, je le rappelle. Néanmoins, en regardant un petit peu dans le rétroviseur, est-ce qu'il y a quelque chose dont vous êtes particulièrement fier, heureux, une petite victoire, un mot peut-être, lorsque vous vous êtes battu pour une cause qui vous revient à l'esprit?
2: Ça m'est difficile de répondre spontanément à cette question. Nous avons eu beaucoup de petites victoires et syndicalement parlant, il n'y a pas de toutes petites victoires. Elles ont toutes leur valeur. Je me rappelle par exemple, je crois que c'était en 2013, lorsqu'on a commencé à défendre les AESH, des personnels précaires, très majoritairement des femmes. On a fait une mobilisation à l'inspection d'académie où elles sont venues à une grosse centaine. Il y a la télé régionale qui est venue, etc. L'inspecteur d'académie de l'époque nous a reçus et dans une certaine improvisation, on s'est lancé dans une négociation sauvage et hors norme qui leur a valu des avenants salariaux. Certaines ont eu une rallonge de 700 euros. Et entre nous, je pense que l'inspecteur d'académie de l'époque s'est fait taper sur les doigts après ça. Quant à moi, je me suis dit, bon sang, je suis un syndicaliste de la fonction publique, les négociations salariales, ça, c'est en général au niveau national, et ça y est, là, je suis engagé dans une négociation salariale pour défendre des femmes précaires, et on est en train d'arracher, non pas des acquis définitifs, ça a été temporaire, hein, mais d'arracher des résultats qui vont compter quand même beaucoup dans la vie quotidienne de beaucoup d'entre elles. Voilà, si je prends un exemple, c'est celui-là. Il pourrait y en avoir d'autres parce que c'est vraiment une chose à dire. Il n'y a pas de petits combats. Il faut rien oublier, il faut rien lâcher, et même quand c'est tout petit et qu'on le tient, faut le défendre.
1: En tout cas, Vincent Présumé, on sent que vous n'êtes pas encore tout à fait prêt à lâcher ce combat-là, même si vous partez à la retraite. Vous allez continuer. Quelles sont aujourd'hui les activités?
2: Je lâche pas. Voilà.
1: Vous avez choisi à la retraite justement de continuer à vous engager comme vous l'avez fait depuis ces dernières années.
2: Je n'ai aucun souci sur les activités que je vais pouvoir avoir parce que. Bon, en outre, j'écris beaucoup sur le plan politique, sur le plan de la réflexion, de l'analyse des situations, donc je vais continuer ça, donc j'ai aucun souci. C'est juste que il va falloir que je me force, mais mes camarades sont d'accord, elles sont d'accord, puisque c'est majoritairement des femmes, que je me force à leur foutre la paix. À la rentrée prochaine, quoi. Voilà, bon, on va y arriver.
1: Oui, ce sera votre bonne résolution de la rentrée, ouais. En tout cas pour vous, Vincent Présumé. Et donc, je le rappelle, des nouveaux visages qui arrivent aussi à la FSU, mais vous vous gardez toujours un œil sur ce combat attentif, comme toujours. Merci beaucoup.
2: Un œil, on peut dire ça comme ça, voilà.
1: Merci beaucoup, Vincent Présumé.
2: Merci à vous.
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Bonjour, soyez les bienvenus, c'est Eldorado. Soyez les bienvenus dans une heure environ d'errance, en terre rock, folk, etc. 20 ans d'un silence total ou presque, succédant à 4 albums si beaux et livrés dans les années 90 et 2000 sur le label de Chicago Drag City et en compagnie de la fine fleur de ses musiciens. 20 années d'absence, de vie en creux, qui mènent à un cinquième album qui nous ouvre grand les bras. In Space est son nom, et nous offre la chance de retrouver le refuge de la musique de Edith Frost. Nous offre le bonheur de retrouver la lumière rasante et précaire, les montagnes russes miniatures et les images rémanentes de ses chansons rêves. In Space, qui a paru à la fin de l'hiver 2025, est un album qui porte les valses hésitations de l'américaine, ses tourments intimes et sa soif éperdue d'amour dans un monde empli de laideur. Son âme et son corps ont en 20 ans accusé les coups du temps, mais sa voix demeure inchangée, la même voix haute, inquiète, douce et un peu douloureuse. Une voix faite pour les berceuses et les fredons, une voix comme une caresse, un filet de vent. Une voix qui s'éploie comme si le temps n'avait pas passé, ses chansons détenant toujours les clés de son inconscient, trouant des tunnels jusqu'à la grandeur de l'enfance, s'échinant à décrire le réel par le seul prisme du sensible. La musique a, elle aussi, peu changé, comme si les affaires du monde n'avaient en aucun cas pénétré dans la tête d'Edith Frost. Mais quand on parle avec elle, on sait bientôt que cela n'est pas vrai, que les affaires du monde sont siennes et que la douleur vient aussi de là. Des nappes de synthé qui planent, une guitare qu'on effleure à peine, un piano qui s'avance, vaillant, une musique qui dessine un point d'interrogation. On devine, à leur fluidité et leur grâce aérienne, qu'Edith Frost a longtemps roulé ses chansons dans l'espace, resserré mais aux confins vagabonds de son cerveau. Il était temps de les délivrer, il était temps qu'elle se ferait un chemin jusqu'à nous.

Ma chanson « Something about the war », c'est l'une des rares fois où la marche du monde m'a forcé la main. Je désirais au départ l'évoquer indirectement, mais au final, c'est très direct. Je l'ai écrite quand ces crétins anti-immigrés de notre gouvernement ont décidé que c'était cool de séparer les enfants de leur famille. Cette merde m'a dévoré toute crue, c'était au-delà de tout ce que mon cerveau pouvait supporter. Mais j'étais aussi très consciente du confort de ma position qui me permettait de rester tranquillement assise à pester. Qu'est-ce qui ne va pas chez ces gens? Comment peuvent-ils faire ça? Mais en ayant conscience de n'être ni capable, ni vraiment déterminée à faire quelque chose pour les arrêter. Je ne suis pas une personne courageuse. J'ai tendance à fuir le conflit. J'en ai honte, mais je me dis que cela découle peut-être de ma maladie mentale. Toutes ces années, j'ai dû me concentrer pour garder le cap de ma propre vie, ne pas sombrer, et j'étais incapable de m'engager dans quoi que ce soit d'autre. Quand j'interviewais Edith Frost au mois de février 2025, quelques semaines avant que ne paraisse son album In Space, le premier en 20 ans, j'orientais inévitablement la conversation sur cette chanson miracle qu'est Something About the War. L'artiste américaine y déplace la question du foyer, d'un refuge possible face à l'adversité. C'est la question qui l'obsède, le moteur de son art. Sa musique tisse alors un lien entre sa condition de marginal et celle des immigrants conspués par Trump et tous les salauds de notre sombre époque. « Take the mother, take the song, give them a place to belong. » Lié, le destin des exilés sentimentaux et celui des réfugiés. Lié, les larmes des mères esselées et celles contenues dans les chansons de Edith Frost. Celles-ci sont ritournelles au sens deleuzien du terme, des airs que l'on chante pour se donner du courage. Tromper la peur ou l'ennui, rompre la solitude. Une musique refuge, des chansons oasis, des mélodies à l'abri.

En 2020, dans la foulée de son enregistrement, Domestique, paraît Covers, album qui, comme son nom l'indique sobrement, est constitué de reprises. L'anglaise Marika Hackman l'enregistre chez elle durant le premier confinement lié à la pandémie de Covid-19, avec les moyens du bord. Dans les notes de pochette, elle écrit ces quelques lignes. Merci à ma famille et à mes colocataires pour avoir été si silencieux tandis que j'enregistrais les voix dans ma chambre. Je vous aime toutes et tous énormément. Par contre, aucun merci pour mon voisin à la perceuse. L'enregistrement de Covers s'est partagé entre l'appartement de Marika Hackman et la maison de ses parents. Les chansons qu'elle choisit de reprendre, elle les aime toutes, confie-t-elle, de manière obsessionnelle, car il lui faut les connaître par cœur pour se les réapproprier et en quelque sorte les réinventer. Leur spectre est large et court de Beyoncé à Radiohead ou R, au plus confidentiel Edith Frost et Sharon Van Etten, jusqu'aux Shins ou à Elliott Smith, dont Marika reprend l'un des titres emblématiques, l'infrangible Between the Bars. Voici cette chanson, non pas dans la version originale de Smith, mais dans celle qu'a interprétée Tanya Donnelly à l'occasion d'une compilation parue en 2016 en hommage à l'artiste américain disparu tragiquement en 2003, intitulée Say Yes. Between the Bars avait été créé par Elliott Smith en 1997 et figure au sein du troisième des cinq albums de Smith, Heather Orr. Smith y évoque son addiction à l'alcool et sa lutte contre ses démons, jouant sur l'équivoque de l'expression « between the bars », que l'on pourrait traduire par « entre les barreaux », mais aussi de « bar en bar ». Donnelly choisit de coller à l'original, dans la mise en avant de la guitare acoustique et d'une voix murmurée et dédoublée, dans l'épure et l'extrême concision de la chanson. Elle ajoute juste, dans sa seconde moitié, quelques notes de métallophone irréelles, telles l'esprit de Smith qui viendrait rendre visite et planerait un temps, tendrement.

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Qui te bousculent, t'enfoncent, t'emmènent à contre-courant. 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Regarde les étoiles. 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Je te garderai à l'écart, au fond de mon cœur, loin de tous les autres, c'est là que je te préfère. Je garderai le souvenir des choses que tu as oubliées et des gens que tu fréquentais et que tu ne veux plus voir à présent. 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

Quand Elliott Smith rencontre Lenny Waronker, le responsable du label DreamWorks, sur lequel sera publié son quatrième album XO, il se passe plus d'une demi-heure sans qu'il ne parvienne à sortir une phrase. Sa timidité maladive le paralyse littéralement. Waronker se désespère quand il demande finalement à Smith quelle est cette feuille qu'il serre nerveusement contre sa poitrine. Ce n'est qu'alors que l'artiste relâche la pression et parle enfin, vite gagné par l'enthousiasme. Ce sont les ébauches d'arrangement de ses chansons car, pour ce nouvel album, annonce-t-il, il espère un orchestre à cordes. Waronker est surpris. Les trois premiers albums de Smith sont totalement dépouillés. Mais l'immense fan des Beatles qu'est Elliott Smith nourrissait un rêve qu'il s'autorise enfin à dévoiler. Smith était alors, en 1997, déjà rongé par la dépression, les dépendances et les pulsions suicidaires, mais son inspiration n'en était aucunement altérée. Les chansons coulaient comme d'une source vive. Le flot de leurs mélodies semblait incoercible, inépuisable. Quand il entre en studio, son énergie déborde. Il teste pour chaque chanson, divers arrangements et tonalités passent d'un instrument à l'autre, car Elliott savait jouer de tous les instruments. La chanson à laquelle il s'attelle le tout premier jour est une valse. L'exploration des rythmes à trois temps avait, sur Smith, un effet apaisant. Elle recelait quelque chose de l'enfance qui calmait ses douleurs et tranchait avec la violence, l'implacabilité, l'inéluctabilité du monde adulte. Cette première chanson, c'est celle que nous venons d'écouter. Elle a gardé sur le disque le même titre que celui donné à sa première version, cette démo enregistrée dans la fièvre et la ferveur, Waltz No. 1. Il l'avait écrite après avoir pris des champignons et écouté durant 18 heures d'affilée la même chanson d'Elton John, Goodbye Yellow Brick Road.

printemps 1973, Elton John se rend pour la troisième fois consécutive dans les studios du château de Hérouville, au bord de l'Oise, au nord-ouest de Paris, pour enregistrer ce qui serait son septième album, Goodbye Yellow Brick Road. Tout est allé très vite. Son complice Benny Taupin a écrit les textes des chansons en une dizaine de jours et il ne lui en a fallu, quant à lui, que trois pour écrire l'ensemble des musiques lors d'un séjour à l'hôtel Pink Flamingo à Kingston, en Jamaïque. John et son groupe ont réservé le château pour 2 semaines et ce sont plus de 20 morceaux qu'ils y enregistrent pour en garder 17 au final et graver un double album à la surprise de son label. Le titre de la chanson éponyme est une référence au magicien d'Oz et à son héroïne Dorothy, qui, perdue dans le monde merveilleux d'Oz, doit emprunter une route de briques jaunes pour aller retrouver le magicien, qui détient la formule secrète qui permettra à la petite Dorothy Gale de rentrer chez elle. Car si notre monde est imparfait, il demeure notre foyer, semble nous dire la petite héroïne du roman de L. Frank Baum. Sur le disque figurent au moins 3 titres incontournables d'Elton John. Celui-ci, Benny and the Jets et Candle in the Wind, qu'il avait écrite en hommage à Marilyn Monroe. Marilyn, dès le moment de sa mort en 1962, a accédé au statut de mythe de la culture populaire. Les chansons qui lui sont expressément dédiées sont légion, mais la plupart du temps, elle est une apparition, une silhouette qui s'invite, un esprit qu'on invoque. Tom Waits, par exemple, dans au moins 3 de ses chansons, chante Marilyn. Sur Jitterbug Boy, en 1976, il se vante d'avoir pris le petit déjeuner au cœur d'un ouragan, d'avoir dormi avec des lions et dormi avec Marilyn Monroe. Sur A Sweet Little Bullet from Pretty Blue, en 78, Waits assure qu'il préférerait mourir que de se réveiller comme Marilyn, ses rêves jetés dans le caniveau. Bien plus tard, en 1999, dans Hold Down, l'héroïne magnifique qu'il chante quitte Monterio comme une balle quitte le canon d'un flingue, des yeux de charbon, des cheveux dans le vent et des hanches comme celles de Monroe.

Les 16 chansons de Mule Variations, le 13e album de Tom Waits, évoluent dans des parages sans âge, les parages du blues. On y croise un cirque itinérant, un clochard qui voyage en train et dort dans la forêt, et on y explore l'éternel sentiment du déracinement, du mal du pays et de la nostalgie. Une partie de l'idée originale était certainement de faire quelque chose entre le surréaliste et le rural, confie Waits en 99, à la sortie du disque. On pourrait appeler cela le Sir Rural. Il y a quelque chose de vieux, et pourtant, c'est un peu désorientant parce que ce n'est manifestement pas un vieux disque. Mule Variations succède à 7 années de silence discographique. Sur son retour en studio, l'Américain lâche « La seule raison qui m'a poussé à écrire de nouvelles chansons, c'est que j'en avais marre des anciennes. » Il a pu dire, à la même époque, « Des centaines de mélodies et d'idées me passent par la tête quand je n'écris pas. Je les laisse juste s'écouler et me traverser. Mais quand je commence à écrire, j'installe un petit barrage pour les retenir. C'est finalement la vieille théorie du filet à papillon. » Hold On compte l'histoire d'une jeune femme qui quitte sa petite ville rurale pour vivre une meilleure vie. Vit des galères et des désillusions, mais s'accroche. Hold On, se répète-t-elle. Et comme toujours dans les chansons de Waits, les personnages existent. Les petits détails qui révèlent leur humanité s'ancrent pour toujours dans notre esprit. La guitare qui traverse le morceau, élevant les notes comme on lève des espoirs fous, s'obstinant comme on s'accroche à ses rêves, dansant comme danse l'héroïne de Waits, est jouée par un de ses plus vieux complices, le grand Mark Ribot, que voici, à nouveau, aux côtés d'une musicienne que Tom Waits a toujours défendue, célébrée. Il s'agit de Jolly Holland.

J'étais une enfant des rues et mes parents étaient assez irresponsables. Je suis à peine allé à l'école, j'ai eu mon bac de justesse et personne ne m'a jamais encouragé. C'est ainsi que j'ai nourri cette obsession pour la musique, ce désir de faire un truc qui ne serait qu'à moi, sans me référer à quiconque, à aucune figure tutélaire. Aujourd'hui, le soutien d'un héros comme Tom Waits, c'est vraiment étrange. C'est, je crois, la seule éducation musicale que j'ai jamais eue. Quand je pense au néant d'où je suis extraite, cette gentillesse-là me bouleverse. Ainsi s'exprimait la Texane Jolly Holland au début des années 2010, à l'époque où paraissait son cinquième album, le très beau Pint of Blood. Mais beau, inclassablement beau, étrangement beau, les disques de Jolly le sont tous. Les paroles de Fox in its Hole résonnent avec cette indépendance, cette sauvagerie presque, qui caractérise l'artiste. Je vis comme un renard dans son terrier. On ne me connaîtra jamais vraiment. Un renard qui, dans la ville, a creusé sous la ruche. Vous, les abeilles, vous pouvez bourdonner tant que vous voulez. Vous ne connaîtrez jamais ma vie. La musique, Jolly Holland l'apprend donc seule. Au début des années 80, quand elle est enfant, sa mère avait entreposé dans sa chambre le piano droit d'une de ses copines qui avait déménagé. Le piano est resté un bout de temps. Je jouais tout le temps, se souvient l'américaine. J'inventais mes propres chansons dès l'âge de 6 ans parce que, comme je n'avais aucune formation musicale, j'étais incapable de reprendre les chansons des autres. Au collège, elle découvre les rudiments du violon en cours de musique et c'est une amie de sa classe qui lui apprend ses premiers accords de guitare. Elle s'exerce au chant au sein de la chorale du lycée. Puis, à Austin, Texas, elle se frotte à de vieux musiciens de jazz qui lui apprennent le métier. Tout réside pour Jolly en les rencontres. Aussi, naturellement, quand elle devient musicienne, multiplie-t-elle les collaborations.

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Le soleil ne va pas se montrer aujourd'hui. Mais de toute façon, je ne suis pas d'humeur. 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Il faut que j'arrête la douleur. Ou alors, peut-être que je vais descendre voir Kathleen. Une hirondelle vient se poser et me conte ses rêves. Elle me dit qu'elle aimerait bien y comprendre quelque chose. 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Les étoiles brillent haut dans le ciel. Les océans rugissent. La lune me mène jusqu'à sa porte. Il y a comme du cristal déposé sur le sable. 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

Deux histoires d'amour, deux histoires de manque, deux absentes obéissant au nom de Kathleen. L'anglais David Gray interprétait sa composition Kathleen en 2009 avec au cœur Jolly Holland. En 1994, d'autres anglais, les Tindersticks, chantaient une autre Kathleen. Reprenant un morceau écrit 25 ans auparavant, à la fin des années 60, par le texan Townes Van Zandt. Si, dans la chanson de Gray, il ne fait aucun doute que Kathleen est une femme, celle de l'américain est plus équivoque. Kathleen pourrait bien être de l'alcool ou de la dope, quoi que ce soit qui puisse soulager la douleur, éteindre la folie. La dépression a été la plus sûre compagne de Van Zandt. Aussi sûr qu'il demeure, aujourd'hui encore, tant d'années après sa disparition en 1997, l'un des plus grands auteurs, compositeurs et interprètes de l'histoire de la musique américaine. Souvent, très souvent, je l'ai joué dans Eldorado. Mais il reste tant de chansons à jouer. Alors en voici une, à la beauté emplie de paix, à la mélancolie douce. Si Townes aimait à classer ses chansons en deux catégories, les tristes et les désespérés, alors Nothing But The Rain serait une de ces chansons tristes. Juste triste. Une des plus belles chansons d'adieu à un amour. Un au revoir empli néanmoins d'espoir. Un faux adieu. Townes y chante. À présent que l'été s'en est allé, que c'en est fini de nos promenades, aie la gentillesse de me dire, quand je serai parti, qui sera ton prochain amant? Est-ce la lune qui entendra tes soupirs? Est-ce le saule qui entendra ta chanson solitaire? Est-ce la pluie qui enlacera ta poitrine? Est-ce le soleil qui séchera tes cheveux d'or? Est-ce le vent qui t'avertira de mon retour? Est-ce une rose que tu tiendras, m'attendant, quand je te retrouverai?

Known But The Rain est extraite du troisième album de l'américain Tones Van Zandt, publié en 1969. Sans titre, il demeure l'une des pièces maîtresses de son œuvre. On y retrouve la toute première chanson qu'écrivit le Texan, Waiting Around to Die, une de ses plus célèbres, qu'il interpréta tout au long de sa vie. Narrant l'histoire d'un vagabond et de ses déboires, un de ces perdants magnifiques qui peuplent l'imaginaire américain, offrant de son fameux rêve un pendant poisseux, sombre peut-être, mais infiniment plus humain et poétique que le succès sous plastique que l'Amérique nous sert parfois. Waiting Around to Die fut souvent reprise, mais la plus fameuse interprétation est certainement celle livrée par le groupe The Big Hood Taniyas, cofondé par Jolly Holland. Mais c'est avec celle moins connue de Michael Kiwanuka que cette errance en terre rock, folk, etc. trouvera son terme. Avec ce dernier vagabondage, s'en sera fini de cet épisode d'Eldorado. Merci d'avoir été à l'écoute et qui sait, merci de votre fidélité. 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Portez-vous bien. À la prochaine. Ciao.

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1: Vincent, présumé, c'est un au revoir, mais pas un adieu complètement. Vous cédez en fait votre place en tant que responsable FSU sur l'Allier parce que vous prenez votre retraite aussi en tant qu'enseignant. Et c'est donc l'occasion pour nous de faire un point justement sur ce qui a animé vos années d'engagement en tant que syndicaliste. Vincent, présumé, la FSU, on le sait, a été à la pointe de beaucoup de combats sur l'enseignement et notamment l'enseignement secondaire. Mais pas seulement. Alors aujourd'hui, peut-être première question, quel est le regard que vous portez sur ces années passées? Est-ce de la nostalgie, de la fierté, du regret?
2: Il y a de tout ça. Vous l'avez très bien dit, c'est un adieu. Hein. Oui, je prends ma retraite de fonctionnaire à la date du 1er septembre 2026. Je n'ai pas l'intention de m'arrêter en matière d'activité intellectuelle, syndicale, politique, sociale, mais il était grand temps que je cesse d'être secrétaire départemental de la FSU. Alors vous me questionnez un peu sur le bilan rétrospectif, c'est une pensée que j'ai souvent en ce moment. J'ai été secrétaire départemental de la FSU de l'Allier pendant une génération. C'est une durée extraordinaire, excessive d'ailleurs, pour le dire franchement. Ça s'explique, je pense, par le fait que j'ai fait la transition entre deux époques. J'ai été l'héritier d'une époque, j'étais un petit jeune en 2000 quand je suis devenu secrétaire départemental de la FSU. J'étais l'héritier d'une époque où les syndicats étaient dirigés par des gens qui avaient un sacerdoce et de la discipline, une formation politique héritée du XXe siècle qui avait sa valeur. Mais qui s'est effrité, qui n'existe plus, on a changé d'époque et je ne vais pas m'en plaindre. Et donc j'ai fait la transition entre ces deux époques. Ce qui fait que, après moi, il n'y aura plus de monsieur FSU de l'Allier, et c'est très bien ainsi. Il y aura un co-secrétariat composé de deux femmes et d'un homme, alors je vous les présente tout de suite. Donc Juliette Grand, qui est prof d'histoire géo en collège à Bourbon-l'Archambault, Florine Lazaro, qui était jusqu'à cette année prof de français à Paul Constant, qui le sera à De Staël à Montluçon l'année prochaine, et Frédéric Paris, qui est accompagnateur d'élèves en situation de handicap et qui suit beaucoup d'élèves handicapés dans le secteur de Varennes. Donc ça, c'est un co-secrétariat qui est lui-même appuyé sur toute une équipe. Le changement d'époque, ben c'est le passage du grand chef. Qu'à mon corps défendant, j'ai été, de fait, pendant des années, à des équipes majoritairement féminines, ce qui représente mieux la réalité de nos professions. Franchement, en qui j'ai pleinement confiance pour faire face aux défis qui vont venir, voilà.
1: Alors néanmoins, Vincent, présumé, vous avez eu quand même des défis sur cette génération, vous avez porté la FSU. Une génération où on a vu quand même l'école, la perception de l'école, des élèves, des parents d'élèves, des professeurs, muter, parfois très rapidement, parfois de façon inquiétante, parfois de façon enthousiasmante. C'est une génération où vous avez vu une évolution éclair, je dirais aussi, de cet engagement.
2: L'évolution est claire dans cette génération, elle est sur les dernières années, elle est parvenue à la conscience collective dans les dernières années avec quelques événements tels que le Covid, les coups de matraque du réchauffement climatique que nous subissons maintenant, les guerres, et ce que j'ai ressenti de plus important dans l'exercice de mon métier. Parce qu'il faut bien préciser qu'à la FSU, on n'est jamais permanent à plein temps. On continue à enseigner, c'est fondamental, pour avoir le pied dans cette réalité, enfin les deux pieds plutôt. C'est le contact avec les jeunes. Franchement, les jeunes d'aujourd'hui sont plus à plaindre que ceux d'il y a 50 ans. Moi, j'ai grandi dans une période où on pensait combattre pour un monde meilleur, mais on pensait qu'on l'aurait, ce monde meilleur. Les jeunes aujourd'hui, ils pensent que le monde qui est devant nous, c'est la catastrophe. Et ils n'ont pas tort. Mais n'empêche qu'il va falloir se battre dans cette catastrophe pour améliorer les relations sociales. C'est ça la principale mutation sur une génération. C'est ce changement profond Après, il y a des continuités, hein. Des choses comme le combat sur la carte scolaire, j'ai pas arrêté, de l'an 2000 à aujourd'hui. J'ai d'ailleurs tendance à penser que même à la retraite, s'il y a un rassemblement contre une fermeture d'école dans un village et que je suis dans les parages, j'irai.
1: Alors justement, ces fermetures d'école ont beaucoup occupé l'actualité, et notamment ces dernières années, on le sent bien, une volonté de refonte, et le préfet l'a encore redit lors de la dernière carte scolaire, refonte de l'enseignement en ruralité, refonte de ces fameux RPI, et de fait aussi changement à nouveau dans un département comme le nôtre, l'Allier, qui est quand même majoritairement rural avec quelques pôles urbains. C'est-à-dire que vous, aujourd'hui, vous laissez une image de la carte scolaire, de l'enseignement, etc. Néanmoins, cette image-là, pour vous, vous le disiez, c'est une image qui va être difficile parce qu'il y a beaucoup de défis qui l'attendent.
2: Oui, mais franchement, le discours du préfet ou le discours des responsables des pouvoirs publics aujourd'hui, en fait, n'a rien de nouveau. En l'an 2000, quand je suis devenu secrétaire départemental de la FSU, il y avait déjà en interne dans l'éducation nationale un discours sur la nécessité de faire des pôles, de regrouper. Ça n'a pas varié en vérité. Et donc, la question démographique est saisie par ces représentants de l'appareil d'État comme une opportunité pour aller dans le sens vers lequel ils souhaiteraient aller. Alors que nous pensons, pas seulement la FSU, mais dans le cadre notamment du comité départemental de défense de l'école publique, qui a pris forme ces dernières années dans l'Allier, beaucoup d'élus, de parents, nous pensons que la décrue démographique devrait être l'occasion d'organiser les choses autrement. Et sur cette génération où j'ai été responsable de la FSU, j'ai vu des évolutions démographiques parce que il y avait eu, vous vous rappelez peut-être, le pic démographique de l'an 2000. On s'attendait à le voir arriver dans les écoles. Il n'est pas arrivé. J'ai souvent eu l'occasion d'aborder ce sujet dans des réunions institutionnelles. Ça veut dire qu'il y a des jeunes couples avec enfants qui ne se sont pas stabilisés dans l'Allier. Non pas qu'ils ne le souhaitaient pas, mais en raison des problèmes d'emploi et d'accès aux services publics. Or aujourd'hui, surtout avec le climat, on aurait besoin d'une politique d'aménagement du territoire, cherchant à favoriser des secteurs de verdure, à les préserver, des secteurs moyennement peuplés, et non pas favorisant la concentration des gens dans les grandes métropoles. C'est ça les enjeux qu'il y a. Alors j'ai la faiblesse de penser que mon action, celle de tous mes camarades, collègues, d'élus, sur la durée, a contribué à limiter les dégâts et à préserver un tissu scolaire avec des petits collèges, avec des regroupements, des RPI, des regroupements pédagogiques intercommunaux qui en fait, dans l'Allier, sont gérés comme des réseaux pédagogiques intercommunaux relativement nombreux, et ça, oui, ça énerve les pouvoirs publics. Le préfet a découvert la pédagogie cette année, tout en expliquant que ça n'a pas de rapport avec l'aménagement du territoire, ce qui est incohérent comme discours, et a découvert le charme des pôles, pas d'école à moins de 4 ou 5 classes, il faut faire des pôles. Moi, je pense que ce discours est en réalité passéiste, figurez-vous. Parce que il fait fi d'une dimension essentielle, c'est les réseaux. Nous, on défend un modèle scolaire dans lequel la petite classe à taille humaine devrait être au centre des préoccupations. Je fais une parenthèse, par exemple, Autry-Issard qui a fermé. Aujourd'hui, avec leur volet en bois, les arbres qu'il y a autour de l'école, il serait une école qui aurait pas besoin de fermer où les enfants ne crèveraient pas de chaud. Bon, on défend ce modèle, mais c'est pas le retour au mythe de l'école républicaine du 19e siècle. Ce modèle doit aller avec des réseaux informatiques, réseaux pédagogiques, réseaux d'aide, réseaux de l'école inclusive et des AESH dont il faut reconnaître le métier, réseaux de lecture publique, réseaux des transports scolaires, parce que faire des pôles, ça va augmenter le coût et le bilan carbone des transports scolaires, etc. Donc, je crois qu'on défend un modèle. On n'est pas les seuls. du point de vue syndical de la FSU, bien sûr, la défense de ce modèle s'appuie sur les intérêts matériels et moraux des personnels que nous représentons, mais en même temps, notre expérience de dialogue, d'action commune avec des élus locaux de tendances politiques diverses, je précise, montre que c'est aussi un modèle territorial viable. Ça, j'en suis convaincu, beaucoup plus viable que le regroupement généralisé à l'époque du réchauffement climatique total du 21e siècle. Donc vraiment, l'enjeu, c'est l'avenir.
1: Cet avenir, Vincent Présumé, eh bien, ça sera entre guillemets sans vous, hein, puisque vous quittez vos fonctions à la FSU, vous prenez votre retraite, je le rappelle. Néanmoins, en regardant un petit peu dans le rétroviseur, est-ce qu'il y a quelque chose dont vous êtes particulièrement fier, heureux, une petite victoire, un mot peut-être, lorsque vous vous êtes battu pour une cause qui vous revient à l'esprit?
2: Ça m'est difficile de répondre spontanément à cette question. Nous avons eu beaucoup de petites victoires et syndicalement parlant, il n'y a pas de toutes petites victoires. Elles ont toutes leurs valeurs. Je me rappelle par exemple, je crois que c'était en 2013, lorsqu'on a commencé à défendre les AESH, des personnels précaires, très majoritairement des femmes, on a fait une mobilisation à l'inspection d'académie où elles sont venues à une grosse centaine. Il y a la télé régionale qui est venue, etc. L'inspecteur d'académie de l'époque nous a reçus et dans une certaine improvisation, on s'est lancé dans une négociation sauvage et hors norme qui leur a valu des avenants salariaux. Certaines ont eu une rallonge de 700 euros et entre nous, je pense que l'inspecteur d'académie de l'époque s'est fait taper sur les doigts après ça. Quant à moi, je me suis dit, bon sang, je suis un syndicaliste de la fonction publique. Les négociations salariales, ça, c'est en général au niveau national, et ça y est, là, je suis engagé dans une négociation salariale pour défendre des femmes précaires, et on est en train d'arracher, non pas des acquis définitifs, ça a été temporaire, hein, mais d'arracher des résultats qui vont compter quand même beaucoup dans la vie quotidienne de beaucoup d'entre elles. Voilà, si je prends un exemple, c'est celui-là. Il pourrait y en avoir d'autres parce que c'est vraiment une chose à dire. Il n'y a pas de petits combats. Il faut rien oublier, il faut rien lâcher, et même quand c'est tout petit et qu'on le tient, faut le défendre.
1: En tout cas, Vincent Présumé, on sent que vous n'êtes pas encore tout à fait prêt à lâcher ce combat-là, même si vous partez à la retraite. Vous allez continuer. Voilà. Quelles sont aujourd'hui les activités?
2: Je lâche pas. Voilà.
1: Vous avez choisi à la retraite justement de continuer à vous engager comme vous l'avez fait depuis ces dernières années.
2: Je n'ai aucun souci sur les activités que je vais pouvoir avoir parce que. Bon, en outre, j'écris beaucoup sur le plan politique, sur le plan de la réflexion, de l'analyse des situations, donc je vais continuer ça, donc j'ai aucun souci. C'est juste que il va falloir que je me force, mais mes camarades sont d'accord, elles sont d'accord, puisque c'est majoritairement des femmes, que je me force à leur foutre la paix à la rentrée prochaine, quoi. Voilà, bon, on va y arriver.
1: Oui, ce sera votre bonne résolution de la rentrée, ouais. En tout cas pour vous, Vincent Présumé. Et donc, je le rappelle, des nouveaux visages qui arrivent aussi à la FSU, mais vous gardez toujours un œil sur ce combat attentif, comme toujours. Merci beaucoup.
2: Un œil, on peut dire ça comme ça, voilà.
1: Merci beaucoup, Vincent Présumé.
2: Merci à vous.
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4: Depuis les Gilets jaunes, on se rend compte que le mouvement populaire est en train de se prendre une grosse claque par les forces de l'ordre. Ce qui s'est passé à Sainte-Soline, on a été traumatisé dans les corps, dans les esprits. La violence d'État, elle est démente. Cette impunité des forces de l'ordre là, elle n'est pas possible dans un État de droit. C'est pas le monde dont on veut. La France ne peut pas continuer à se gargariser d'être un État soi-disant démocratique, un État de droit. Où est née la Déclaration des droits de l'homme? On a été montré du doigt par l'ONU. C'est quoi ce délire que vous êtes en train de faire subir au peuple français? Et cette lutte collective, on le redira jamais assez, c'est une lutte collective pour l'intérêt commun. On se bat pas pour des intérêts privés, on se bat pour toutes et tous.
5: Et le bien commun et vital qui motive cette lutte, c'est l'eau, sans laquelle il n'y a pas de vie. Et derrière le vol et le saccage de l'eau, les ravages engendrés par l'agro-industrie, lutte contre les méga-bassines et leur monde. Salut les amis, c'est JBD pour Polémique, c'est lavoixoff.com et pour votre radio encore libre préférée. Seconde partie de la restitution du procès du 27 mai 2026 au tribunal de Poitiers, où étaient convoqués quatre porte-paroles de leurs collectifs et syndicats respectifs. Julia Leguet, co-porte-parole de Bassine Non Merci, Benoît Feuillu, co-porte-parole des Soulèvements de la Terre, Nicolas Giraud et Benoît Jaunet, co-porte-parole de la Confédération Paysanne. Tous les quatre injustement accusés d'être organisateurs de la manifestation du 25 mars 2023 à Sainte-Soline. Injustement, car un porte-parole n'organise pas. Il porte la parole de son organisation. Et comme en décembre 2025, vous allez suivre le procès grâce à de géniales comédiennes qui interprètent l'audience au fur et à mesure que leur arrivent des informations du tribunal.

0: Jaunet.
1: Présent.
0: Monsieur Giraud.
2: Oui.
0: Monsieur Leguet.
3: Oui.
0: Monsieur Garrigue.
4: Oui.
0: Monsieur Faust et Selnik, la COP de l'eau, la coordination rurale des Deux-Sèvres, monsieur Biteau, les témoins. Je vous rappelle le déroulé. Rappel de la procédure, rappel des faits de la cour, audition des témoins, audition des parties civiles, les questions des parties civiles, puis plaidoirie civile, avocat général et vos conseils. Je vous indique qu'il est interdit de filmer ou d'enregistrer. Monsieur Jaunet, quelle est votre date et lieu de naissance et est-ce que vous pouvez me redonner votre adresse ?
5: Je suis née le 3...
0: Votre adresse n'est plus le 15 rue des Lilas ?
5: J'ai changé.
0: Monsieur Giraud, quelle est votre date de naissance ?
6: Je suis née le
0: 3... Ah bah ça commence mal, hein, on n'a pas les mêmes. Alors nous faisons corriger. Monsieur Leguet, même question ?
7: J'habite au 3...
0: Monsieur Garrigue, même question.
8: Je suis née le 30...
9: Allez, la cucaracha, la cucaracha.
0: Vous avez été poursuivi pour les faits suivants. Organiser une manifestation interdite sur la voie publique. Le tribunal de Niort avait alors déclaré les peines suivantes. Nicolas Garrigue, 3 mois de sursis, interdiction de territoire des Deux-Sèvres et interdiction du port d'armes. Nicolas Giraud, 1000 euros d'amende et interdiction du territoire des Deux-Sèvres et interdiction du port d'armes. Benoît Jaunet, 1000 euros d'amende, interdiction du territoire des Deux-Sèvres et interdiction du port d'armes. Julien Leguet, 3 mois avec sursis et interdiction des territoires de Mauzé-sur-le-Mignon et Sainte-Soline. Je rappelle les faits. Septembre 2021, des contestations de collectifs ont été l'occasion de dégradations, notamment le 29 octobre 2022. En dépit de l'interdiction de la préfecture le 25 mars, les manifestants ont manifesté. Monsieur Jaunet, Giraud, Garrigue, Leguet étaient présents et ont pris la parole sur place. Des documents étaient distribués à tous sur les sites des collectifs. Le 10 mars 2023, on a pu lire « On va se blinder derrière les élus ». Ou encore « Il y a un tuto pour découper des tuyaux à la meuleuse ». Le 13 mars 2023, un communiqué de presse bassine était publié suite à l'interdiction de manifester avec le lien d'un fil télégramme pour se rendre à la manifestation avec à la fin les noms de Monsieur Leguet et Monsieur Feuillu. Feuillu, c'est le nom de Nicolas Garrigue des soulèvements de la terre dans ses prises de parole publiques. La préfecture a édité des interdictions sur 17 communes, des interdictions de manifestation. Mais des actions menées par des manifestants sur voie ferrée, puis convoi avec 10 tracteurs. On a une vidéo avec Monsieur Leguet et Monsieur Garry qui courent avec tracteur, qui quittent la nationale sur le bord d'un champ. Monsieur Jaunet et Monsieur Giraud qui parlent à la foule au niveau du rassemblement. Bon, après, colonel Bastieux, blablabla, contact avec Nicolas Giraud, qui accepte de répondre au colonel, il demande de laisser passer les blessés, laisser passer les secours. Le colonel parle de flottement entre les organisateurs, sur continuer ou non la manifestation. Les essences se sont poursuivies, Benoît Jaunet, qui proposait parmi les Rama, la préfète, répondre aux tracteurs, blablabla, c'est tombé quand Benoît Jaunet a voulu dire où serait stationné les tracteurs, ça n'est super, blablabla, avec de nombreux blessés, blablabla. Bref, sur le rapport que je viens de faire, est-ce que vous souhaitez prendre la parole ou est-ce que c'est conforme à la réalité ? Monsieur Jaunet, c'est par là que ça se passe.
10: Je n'ai rien à déclarer. Je n'ai rien à déclarer non plus. Je n'ai rien à déclarer non plus. Je n'ai rien à déclarer non plus.
0: Mais bon, est-ce que vous répondrez aux questions ?
10: Seulement sur la personnalité et je ferai une déclaration. Seulement sur la personnalité et je ferai une déclaration. Seulement sur la personnalité et je ferai une déclaration. Seulement sur la personnalité et je ferai une déclaration.
0: Bon, bien, nous n'allons pas développer les faits puisque vous ne voulez pas répondre aux questions. Nous allons vous écouter pour vos déclarations. Bon, je ne sais pas si c'est à vos conseils sur les statuts de la Confédération paysanne, mais la seule chose que nous avons, c'est l'attestation qui dit comment vous vous êtes organisé. Mais que dire de vos statuts avec vos rôles internes ?
10: Je ne souhaite pas m'exprimer sur les faits.
0: Mais ce n'est pas les faits ! Vous pouvez répondre sur le fonctionnement de la Confédération paysanne !
10: Je m'en remets à mon avocate en dehors des questions de personnalité.
0: Monsieur, vous faites partie de l'organe exécutif du syndicat ? Vous ne savez pas, d'accord. Bon, allez-y, monsieur Giraud. Et les déclarations au prochain épisode. Bravo.
1: Suite du procès du 27 mai 2026 au tribunal de Poitiers, audience suivie et brillamment restituée par des comédiennes avec un léger décalage.
10: Bien, nous allons maintenant entendre monsieur Giraud pour sa déclaration. Monsieur Giraud, c'est à vous.
2: Depuis la naissance de ces projets de stockage, la Confédération paysanne s'est impliquée dans la lutte pour la préservation et le partage de l'eau et contre les méga-bassines de Poitou-Charentes. En tant que syndicat paysan, nous nous opposons aux méga-bassines qui engendrent le détournement de l'eau au profit de quelques-uns et entérinent un partage inéquitable au sein du monde agricole. De nombreux paysans sont pris au piège d'un système dévastateur et le seront encore un peu plus avec ces projets mortifères. C'est notre tâche de syndicalistes que de leur proposer une autre issue. Cet accaparement de l'eau se fait au détriment de la majorité des agriculteurs, ceux non irrigants et ceux non connectés aux méga-bassines. L'agriculture a besoin d'eau, mais avant tout dans les sols, puisqu'en France, plus de 93% des agriculteurs n'irriguent pas et ne bénéficient que de l'eau qui tombe et de l'eau présente dans les sols. Nous devons donc collectivement choisir et établir quelle agriculture nous voulons et pour produire quelle alimentation, et définir ce qu'il sera indispensable d'irriguer demain pour bâtir notre souveraineté alimentaire. L'objectif étant de construire une agriculture productive et rémunératrice pour toutes et tous. Pour toutes ces raisons, oui, j'étais présent à cette manifestation interdite du 25 mars. On me voit répondre à la presse ou arriver avec le cortège de tracteurs notamment. Je faisais mon job de syndicaliste et de porte-parole nationale de la Confédération paysanne. C'est à ce titre que j'ai réalisé ces différentes tâches. Toutes nos décisions sont prises collectivement. Je les applique ici lors de cette manifestation pour porter la voix de milliers de paysannes et de paysans. Je n'ai pris aucune décision ou initiative individuelle, mais j'ai seulement assumé publiquement et politiquement les décisions prises dans nos instances nationales par les membres de notre comité national. Donc oui, j'y étais en tant que porte-parole de la Confédération paysanne, mais non, je n'en étais pas organisateur. Je n'ai fait que mon travail de syndicaliste paysan, engagé dans la défense des paysannes et paysans et la préservation d'un commun. D'autre part, et pour finir, nombre de ces bassines, dont celle de Sainte-Soline, ont été, depuis nos mobilisations jugées, illégales ou surdimensionnées. Est-ce que cela ne démontre pas notre légitimité à agir alors que ces constructions sont aujourd'hui majoritairement et illégalement toujours utilisées? J'ai décidé de ne pas répondre aux questions et de faire valoir mon droit au silence. Je vous remercie de votre écoute.
3: S'il vous plaît, silence dans la salle.
4: On est en démocratie, on peut parler.
3: Monsieur Giraud, avez-vous lu les statuts de la Confédération paysanne?
2: Je réponds sur le personnel, mais pas pour la Confédération, je laisse mon avocate répondre.
3: Ah, alors justement, votre avocate, Madame Marchesseau, a dit un truc très intéressant. Elle a dit, je cite, « La Confédération des Deux-Sèvres et du National sont deux entités différentes, donc les statuts sont différents. » Et je dis, moi, un secrétariat départemental met en œuvre le National et le porte-parole représente. Le porte-parole fait partie de l'organe exécutif du syndicat. Vous avez lu les statuts? Vous savez que vous faites partie du comité exécutif? Vous ne savez pas? Ok, vous ne savez pas. Très bien. Eh bien, monsieur Jaunet, c'est à vous pour votre déclaration.
6: Je me présente devant vous en tant que paysan engagé et concerné par le changement climatique. Celui-ci me touche directement malgré que je pratique, comme tant d'autres paysans régulièrement invisibilisés, une agriculture résiliente sur ma ferme. Partage les ressources, montre qu'une autre agriculture est possible. Je suis inquiet de ses conséquences dans ma vie quotidienne et également dans mon travail. Je suis également inquiet de l'inaction de l'État, voire du recul pris pour modifier durablement les orientations agricoles, pour accompagner tous les paysans dans le changement de pratique et l'adaptation au dérèglement climatique. C'est dans ce cadre-là que, comme tant d'autres, j'ai participé à la manifestation du 23 mars 2023 à Sainte-Soline. Je fais partie de ceux qui pensent qu'il vaut mieux empêcher la construction d'une méga-bassine tant qu'elle n'a pas toutes les autorisations, plutôt que d'attendre qu'elle soit déclarée illégale pour la déconstruire. Car une réserve d'eau de cette taille, ça ne s'efface pas comme ça du paysage et cela laissera des traces indélébiles sur un territoire. Depuis 2019 et jusqu'à récemment, j'étais également porte-parole de la Confédération paysanne des Deux-Sèvres, ce qui consiste principalement à rendre publiques des décisions, orientations et revendications prises collectivement au sein de notre comité départemental. Cela implique également de les développer aussi auprès de la préfecture, de ses services et des médias locaux. En tant que porte-parole, nous n'avons aucun pouvoir de chef, d'initiative personnelle et encore moins d'organisateur de manifestations. C'est bien dans ce cadre que j'ai dialogué avant, pendant et après la mobilisation avec Madame la Préfète et ses services. Avec l'arrêt de mes responsabilités, je perds ce statut d'interlocuteur privilégié. Maintenant, d'autres paysans des Deux-Sèvres ont pris le relais. Dans cette journée du 25 mars, après avoir fait mon rôle de porte-parole sur une tribune, je suis partie manifester. J'ai découvert le camp militaire retranché, prêt à tout. Jusqu'à mutiler des corps de manifestants de tout âge, venus revendiquer le partage d'un bien commun, l'eau. Des milliers de gendarmes, armés jusqu'aux dents, étaient là pour protéger coûte que coûte ce tas de terre et ainsi défendre des intérêts privés. En milieu d'après-midi, j'ai fait mon devoir de citoyen et utilisé mes relations de porte-parole pour négocier auprès de la préfète Dubé la venue des secours au plus près des plus graves des blessés. Je suis allée seule, entre les grenades et les cailloux, chercher les médecins militaires pour prodiguer les premiers secours. Je suis revenue choquée et marquée par cette violence. À mon retour, je craignais que celle-ci ait été voulue et orchestrée jusqu'aux plus hautes sphères de l'État. Depuis, les enquêtes journalistiques l'ont largement prouvé. Aujourd'hui, et avec ce que j'ai fait, vu et vécu ce 25 mars 2023, je ne comprends toujours pas pourquoi moi, comme mes collègues, nous nous retrouvons ici jugés personnellement. Merci de votre attention. Je n'ai rien d'autre à déclarer. Je laisse mon avocate compléter ma défense.
4: Bravo. Bravo.
11: Silence, s'il vous plaît. Silence, s'il vous plaît. Merci, merci, merci. Merci, monsieur Jeunet. Monsieur Leguet, c'est votre tour. Allez-y.
12: Madame, messieurs les juges, j'ai pu déjà dire au sein de cette cour mon implication dans le mouvement anti-bassine en tant que coporte-parole du collectif Bassine Non Merci. Je n'en suis ni chef, ni même un maillon essentiel. Notre mouvement est un mouvement horizontal, où les décisions et les responsabilités sont partagées par ses membres individuels et les organisations collectives, syndicats, associations, partis qui les composent. Hormis ce mandat de coporte-parole qui m'expose et fait que je comparais une troisième fois devant vous, le 25 mars 2023, je n'étais qu'un manifestant parmi 30 000 autres. Je n'ai pas participé aux choix et stratégies de déploiement des cortèges. Je n'ai pas conduit de cortège ou donné de consignes durant la manifestation, ni même approché la bassine. Le 25 mars 2023, j'étais, vous le savez, sous le coup d'une sanction judiciaire qui m'interdisait et m'interdit encore de paraître sur les communes de Sainte-Soline et de Mauzé-sur-le-Mignon pour la raison que deux méga-bassines y ont été construites. Avec mes proches, mes filles, ma compagne, mes camarades, il a été convenu que je ne franchirais pas ce Rubicon, sachant que si je bravais cet interdit, c'est l'enfermement à la prison de Vivonne qui m'était promis. Le 25 mars, je me suis arrêtée au milieu de cette longue marche qui conduisait mes camarades vers une pluie explosive déclenchée par les forces de l'ordre, aux ordres de leur hyper-hiérarchie militaire et du ministre Darmanin. Ce jour-là, nombreux d'entre eux ont jubilé des blessures qui nous ont infligées, tout en proférant des insultes pleines de haine et de mépris. Le 25 mars 2023, j'ai assisté impuissant au drame qui se passait devant mes yeux, là, dans cette grande plaine sans haie. Je voyais ce macabre feu d'artifice à 3 km de la bassine où je m'étais arrêtée. C'est quand j'ai vu passer la première ambulance que j'ai pris conscience de la gravité de ce qui était en train de se passer. J'ai alors couru vers le seul endroit où ma carcasse et ma paire de bras pouvaient être utiles, au campement, pour aller porter secours et soins à tous les camarades qui étaient rapatriés. Le 25 mars 2023, j'ai brancardé des dizaines de camarades, visages fendus, yeux sortant de leur orbite, chair des jambes lacérées par les éclats des engins explosifs de la gendarmerie. le 25 mars 2023, j'ai appris que deux camarades étaient entre la vie et la mort. J'ignorais leur prénom. Le 25 mars 2023 et les semaines qui ont suivi, j'ai dû envisager prendre la parole pour commenter dans les médias et au nom du collectif la mort de Michael, la mort de Serge. Serge et Michael ne sont pas morts. Eux, Alix, Olivier et tous les autres se reconstruisent depuis ce jour. Ils sont debout et encore plus déterminés à lutter pour l'eau, à lutter pour la vie, toutes les formes de vie. Mesdames, messieurs les juges, l'horreur de Sainte-Soline n'a pas éteint les mobilisations de la lutte contre les méga-bassines. Condamner quelques supposés leaders ne l'éteindra pas non plus. Car il n'y a pas de leader, seulement des personnes qui ont ouvert les yeux sur le péril que nous font courir ces infrastructures. Rappelons-le aussi, les méga-bassines présentent de véritables tares sur le plan juridique. À ce jour, la bassine de Sainte-Soline doit être considérée comme illégale et que le rapporteur public a demandé le 5 mai la destruction de 5 bassines en Charente-Maritime. Marcher pour la fin des méga-bassines est d'intérêt public. Condamner les personnes qui ont pris la parole pour le dire, c'est aussi et malheureusement menacer l'existence de ces marches et donc laisser une voie royale à l'accaparement en toute illégalité de la ressource en eau. No Bassaran, merci de m'avoir écouté.
4: Merci monsieur Leguet. J'ai juste une question. Il a été proposé une manifestation autour de la bassine de Sainte-Soline avec les tracteurs, avec les drapeaux. Ce qui a été refusé, c'est qu'il soit procédé à des dégradations. Mais faire entendre la voix des collectifs, c'était possible. Ce n'est pas ça que vous recherchiez.
13: Mensonge.
4: Vous avez très envie de me répondre, monsieur
13: Leguet. Mensonge.
12: C'est un trou. Aucune dégradation n'a été commise.
4: Donc pourquoi ne pas avoir accepté la proposition de la préfète des Deux-Sèvres ?
14: Une vendue.
4: J'essaye de comprendre.
12: Oui, moi aussi j'essaye de comprendre.
4: Très bien. Monsieur Benoît Feuillu, c'est à vous.
15: Dans ce tribunal, le parquet va sans doute tenter une nouvelle fois de mettre en cause de soi-disant organisateurs. Mais ce qui est en réalité demeure insupportable aux autorités, c'est que des dizaines de milliers de personnes de leur propre chef aient pris le risque, à l'époque, de braver une interdiction de manifestation parce que la cause qu'elles défendaient leur apparaissait juste autant qu'absolument urgente. La défense de l'eau face aux maladaptations du modèle agro-industriel répondait et répond toujours à un état de nécessité. En janvier dernier, j'ai été profondément choquée par le discours de Madame la procureure qui niait l'urgence à agir. Et donc cet état de nécessité en ce qui concerne le réchauffement climatique. Que des milliardaires et dirigeants politiques fous dangereux, œuvrant pour maintenir à n'importe quel prix les profits des industries les plus destructrices de la planète, fassent tout pour nier l'urgence, on ne le constate chaque jour que trop douloureusement. C'est autrement plus étonnant que l'on puisse tenir des propos aussi irresponsables dans le cadre censément sérieux d'un tribunal. Et ce, alors que 6 des limites planétaires, nous faisant passer un seuil d'irréversibilité critique pour la vie sur la planète, ont été dépassées entre 2015 et aujourd'hui, dont celle de la dégradation du cycle de l'eau douce. J'ose espérer, en cette fin de mois de mai suffocante, ne pas voir de tels propos se réitérer pour justifier qu'il ne soit pas absolument urgent de manifester contre des infrastructures dont l'impact immédiat et délétère sur nos territoires est pourtant avéré. Il est aussi ridicule qu'archaïque d'imaginer que, sur un enjeu aussi vital que l'eau, de grandes manifestations collectives puissent cesser parce qu'on l'en enfermerait, on bannirait aujourd'hui quelques-uns d'entre nous désignés comme organisateurs. Nos mouvements ne sont pas le reflet d'une quelconque structuration verticale et militaire. Ils ne se constituent pas en miroir de ceux qui nous ont lancé leurs grenades et de leurs colonels. Contrairement aux gendarmes qui s'émerveillent de pouvoir faire des tirs tendus dans la tête de désagnes pulapis dans les enregistrements des caméras piétons du 25 mars, notre grand kiff dans la vie n'est pas pour notre part d'éborgner ou de blesser. Nous partageons, tout simplement, dirais-je, un besoin vital de maintenir nos territoires habitables pour nous et les générations futures. Et ce, contrairement à nos dirigeants, dont les politiques cyniques impliquent tout le contraire. Malgré la répression implacable dont il a fait l'objet et la suite de condamnations systémiques distribuées à la chaîne dans le tribunal de Niort, le mouvement anti-bassine n'a d'ailleurs pas cessé. Malgré les pressions et les lois d'urgence d'un gouvernement inféodé au lobby agrochimique, ce mouvement de défense de l'eau obtient gain de cause sur différents territoires. Cela n'aurait jamais été possible sans ces manifestants. Au vu du dossier d'enquête censé appuyer notre condamnation, désigner des organisateurs et les mettre sous le feu des projecteurs après les manifestations de Sainte-Soline, a avant tout été un moyen pour les autorités de tenter d'escamoter ce qu'elles avaient elles-mêmes organisé. Dès la manifestation du 29 octobre, le ministre de l'Intérieur de l'époque avait préparé l'opinion publique au fait de martyriser l'espoir collectif suscité par ces manifestations en nous traitant d'éco-terroristes. Le 25 mars 2023, il a de toute évidence ordonné aux forces de l'ordre de nous traiter physiquement à l'aune de cette vindicte. Le dispositif d'enquête à notre encontre, les questions biaisées qui nous ont été posées lors des interrogatoires, visaient avant tout, ensuite, à dédouaner ce ministre de l'Intérieur de choix de blesser délibérément des centaines de manifestants et manifestantes pour défendre un cratère, puis d'avoir entravé l'accès des secours aux blessés. Les instructions données par les gradés de la gendarmerie agissant sous ses ordres sont brutalement explicites dans quelques extraits vidéo piétons des gendarmes révélés l'automne dernier. On discerne le degré de préméditation cynique du commandement de la gendarmerie dans les propos d'un coach média qui dit explicitement à ses hommes « Il faut que la violence et l'action principale offensive semblent venir d'eux » avant que les gendarmes ne se voient pousser à des tirs tendus.
14: Bon, monsieur Gary, j'ai expliqué quel était le périmètre. Je pense qu'on peut aller plus vite sur la question des violences.
16: Madame la Présidente, laissez-le.
14: Vous me laissez terminer. On pourrait aller plus vite sur les faits de violence. Ce n'est pas l'objet.
15: Je vais vous répondre là-dessus.
16: C'est l'usage du droit que d'ouvrir avec la déclaration. J'observe qu'avec les déclarations des quatre prévenus, on n'est même pas à 20 minutes.
14: Mais ce n'est pas une question de temps, c'est une question de sujet. J'aimerais qu'on limite les interventions, ou bien on pourrait aussi parler de quelque chose qui n'a rien à voir. Le sujet, c'est l'organisation, ce n'est pas les violences. Et la Cour ne traitera pas ce sujet aujourd'hui.
15: Ça nous paraît primordial, alors qu'on est mis en cause pour des sujets d'organisation, des faits d'organisation à mettre au regard.
14: Bon, reprenez si ça vous paraît primordial.
16: Ça lui paraît essentiel, Madame la Présidente.
15: Ça fait d'autant plus partie du débat quand j'entends que dans une nouvelle étape de leur enquête exemplaire, Libération et Mediapart ont encore une fois pallié au manque de la justice et révélé l'identité du gendarme qui a réalisé un tir tendu sur Sège et manqué de le tuer. Il montre bien comment ce gendarme a été couvert par sa hiérarchie et par le parquet. Tout comme l'ensemble des autres gendarmes qui ont tiré en enfreignant toutes les règles. Tout comme leur donneur d'ordre. Beaucoup de personnes dans ce pays et au pied de ce tribunal se demandent depuis 2 ans s'il existe aussi une justice et des tribunaux pour les dirigeants politiques qui martyrisent sciemment leur population.
17: Bravo. Ouais, ouais.
15: Je me demande avec elle et eux aujourd'hui si cette justice et ces tribunaux sauront prendre le recul qui s'impose sur la gravité de la machinerie répressive qui s'est déchaînée contre des dizaines de milliers de manifestants et manifestantes de tout âge venus défendre l'eau le 25 mars 2023. En attendant, j'ai toujours la conviction insupportable que mes camarades et moi-même, nous sommes les boucs émissaires qu'un pouvoir criminel montre du doigt pour tenter de s'innocenter. Et je récuse ici de nouveau le fait que des porte-paroles puissent être jugées et condamnées pour la manifestation du 25 mars 2023. J'assume toutefois pleinement d'avoir participé, comme des milliers d'autres, à cette mobilisation. Malgré la répression inique que nous avons vécue, on se souviendra probablement des manifestations de Sainte-Soline comme d'un moment déclencheur dans le tournant qui se doit d'être pris pour protéger et partager l'eau. Les générations à venir, la nôtre aussi, devront vivre dans un monde plus ou moins mortellement desséché par le fait d'avoir compris l'urgence et d'avoir agi à temps ou pas.
14: Monsieur l'avocat général, vous avez des questions ?
16: Oui, j'ai des questions, évidemment j'ai des questions. Monsieur Jaunet, vous étiez le responsable de la conf des Deux-Sèvres, vous pouvez nous rappeler les scores en 2019, vous êtes arrivé en combien ? En combien de positions ? La conf est arrivée en 2e position et en 2025, vous êtes arrivé en combien ? Combien ? Ah ! Je vais vous le dire, la conf paysanne dans les Deux-Sèvres est arrivée en dernière position. Donc ça veut dire que les agriculteurs ne suivent pas.
14: Bon, ça, vous pourrez le développer dans votre plaidoirie. Vous le développerez plus tard.
16: Je veux simplement savoir, avec le recul, j'ai bien compris que vous dites ne pas avoir organisé cette manifestation, hein ? Mais, est-ce que vous regrettez que cette manifestation ait été organisée ? Je vois que vous me regardez, monsieur Leger. Vous me regardez, mais c'est une réponse que j'attends.
17: C'est pas un oiseau. Hein.
14: Monsieur Leger, vous devez être face à la cour et non derrière monsieur Garrigue.
16: Ah.
12: Voilà, monsieur Leger. Est-ce que ce sont des défenseurs de l'environnement face à nous ou juste des militants d'extrême gauche? Monsieur Leger, vous étiez... Ah, monsieur Leger, vous étiez candidat sur une liste de l'union de gauche au départemental.
14: Posez vos questions, s'il vous plaît.
12: Je dis d'extrême gauche, car le Parti Socialiste n'était pas sur cette liste de l'union de la gauche.
18: Quel est le rapport?
12: Vous étiez candidat, monsieur Leger. Ah, monsieur Leger, vous avez été éliminé au premier tour.
14: Bon, là, moi non plus, je ne vois pas le rapport.
12: Est-ce que vous étiez candidat ou est-ce qu'on est venu vous chercher pour vous mettre sur cette liste d'extrême gauche?
14: Bon, là, vous devrez vous expliquer sur ces questions, monsieur l'avocat général. Là, vous êtes en train de poser des questions qui n'ont rien à voir et dont vous avez les réponses.
12: Oh, mais pour moi, c'est fondamental. Si je pose des questions, c'est que j'ai la réponse. C'est le travail de l'avocat, hein? Il pose des questions parce qu'il connaît la réponse. Bien, je continue, madame la présidente. Est-ce que votre père, monsieur Le Guay, était aussi candidat sur cette liste à Mauléon, hein? L'action de monsieur Leger est donc une action purement politique. Ce n'est pas de la défense de l'environnement.
14: Et là, les gens ont applaudi dans la salle. Vous voyez, c'est la limite, là. C'est la limite qu'on a atteint, là.
18: Est-ce que les prévenus peuvent s'asseoir?
14: Oui, asseyez-vous. Nous attendons maintenant les témoins. Et la suite au prochain épisode.
18: Non.

27 mai 2026, vous êtes toujours dans le parc situé en face du tribunal de Poitiers où, sur une petite scène, des comédiennes interprètent presque en direct le procès en cours. Quatre porte-paroles de Bassine Non Merci, des Soulèvements de la Terre et de la Confédération Paysanne comparaissent, injustement accusées d'avoir organisé la manifestation du 25 mars 2023 à Sainte-Soline.

0: ceux qui écoutent.
1: Bon alors, il y a eu beaucoup d'informations qui nous ont été transmises. On n'a pas pu tout vous retransmettre. Donc les témoins sont passés les uns après les autres. Le premier témoin, c'est Nicolas Selnick, qui est journaliste, qui a écrit Les Assoiffeurs sur l'accaparement de l'eau. Et juste après, est intervenu un témoin qui est Michel Forès, rapporteur spécial des Nations Unies sur les défenseurs de l'environnement. Bien, Michel Forès, présentez-vous s'il vous plaît. Je suis rapporteur spécial des Nations Unies sur les défenseurs de l'environnement. Avez-vous des liens de parenté ou de subordination avec les prévenus ?
2: Je dois dire que je ne les connais pas du tout.
1: Pouvez-vous nous dire quel est votre domaine d'expertise ?
2: Mon domaine d'expertise, c'est les droits de l'homme en général. L'augmentation de violences et de répression à l'encontre des militants et militantes environnementaux a amené l'Organisation des Nations Unies à créer une cellule rapide.
1: Vous n'êtes pas mandaté par les Nations Unies, mais par la Ligue des droits de l'homme, nous sommes d'accord.
2: Je suis mandaté par les États. Quand j'ai été nommée en octobre 2022, la première mission, c'était de vérifier que les États respectaient les droits des militants environnementaux. On a visité plusieurs pays européens et on a été frappé, avec mon équipe, de la concordance des récits. D'abord, la médiatisation, sous forme d'accusations de terrorisme, etc., qui amenait à de la violence policière et des jugements de plus en plus durs. Un papier sur ce que sont les nouvelles formes de mobilisation, notamment avec usage de la désobéissance civile. Il fallait rappeler aux États que les droits de ces manifestations sont protégés. Ensuite, j'indique aux États pourquoi les militants utilisent ces nouvelles formes non conventionnelles de mobilisation. C'est ce qui m'a amené à prendre la parole dans de nombreux procès partout en Europe. L'accompagnement des magistrats était souvent très fructueux. Ce droit de manifester est protégé par le droit international, quand bien même la manifestation est interdite. Les manifestants, manifestantes et les organisatrices doivent être soumis à la règle de la proportionnalité. Les militants qui usent de ces formes de militantisme savent qu'ils dépassent la loi, savent qu'une réponse peut s'appliquer. Mais l'effet dissuasif de la sanction pénale est important. Nombre de jeunes sont contraints de s'éloigner de leur combat par peur de la répression et des répercussions d'une condamnation, l'inscription au concours par exemple. J'ai des contacts avec la Cour européenne des droits de l'homme, dont le président me dit qu'ils sont confrontés à un afflux massif de dossiers de militants climatiques qui vont contribuer à consolider une nouvelle jurisprudence, éloignant notamment la crainte des peines de prison pour les militants et militantes du climat qui usent de ces nouvelles méthodes. Les juridictions en appel doivent donc regarder vers cette cour.
1: Bien, merci monsieur Forès. Partie civile, une question ?
3: Vous avez dit en introduction que vous étiez un militant pacifiste. Pensez-vous que les militants qui utilisent de la violence doivent donc être condamnés ?
2: Non, nous avons de grandes discussions aux Nations Unies sur ce qu'est la violence légitime. Je parle là de la désobéissance civile.
3: Et j'ai là une citation de Le Guay qui dit « Nous appelons au démasquage ». Est-ce que c'est une action symbolique, ça ?
2: Oui, ce sont tout à fait des actions symboliques qui rentrent dans la désobéissance civile, qui ne sont pas de la violence entre les personnes.
3: Ah, donc les coups de surveillance que doivent endosser les agriculteurs sont justes.
2: Ça, ce n'est pas mon mandat. Moi, je m'occupe de la répression des militants et militantes et des actions non conventionnelles.
3: Que vous n'avez toujours pas précisé.
2: Laissez-moi finir. Les actions non conventionnelles, comme dit précédemment, reviennent à la désobéissance civile.
3: Non, vous n'avez toujours rien dit.
4: Vous n'êtes pas d'accord, hein, voilà, c'est tout.
3: Moi, j'y crois pas, c'est mon opinion. Qu'est-ce qui vous fait penser qu'on a en face de nous des défenseurs de l'environnement? Bon, est-ce que vous pensez que les prévenus sont de vrais militants environnementaux?
2: Comme je l'ai précisé, je ne connais pas les prévenus. J'interviens par rapport à mon mandat.
3: Donc là, je vous le reproche. Vous ne connaissez pas ce qu'il s'est passé.
4: On vous remercie.
1: Bien, j'appelle le troisième témoin, monsieur Bito.
4: Oui, bonjour.
1: Eh bien, allez-y, présentez-vous.
5: Benoît Bito, paysan et député de Charente.
4: Je suis militant paysan depuis 40 ans et c'est à ce titre que j'interviens aujourd'hui. Sur la deuxième plus grande zone humide de France, c'est un sujet sensible. D'autant plus qu'une grande quantité d'argent public a été investi. Si les stockages de l'eau pourraient être efficaces, c'est si de grands travaux d'aménagement étaient mis en place au préalable pour que le milieu du marais Poitevin reste humide. Cette étude, elle dit que c'est la seule solution. D'abord, restaurer le grand cycle de l'eau, réparer les nappes de stockage souterraines, c'est la condition avant laquelle on pourrait réfléchir à du stockage. Dès la fin du XXe siècle, j'ai alerté. J'ai très vite tiré la sonnette d'alarme. Et l'écueil dans lequel vous tombez, c'est qu'on nous fait passer pour des anti-irrigation. Je ne connais pas une seule personne, même présente à Sainte-Soline, qui soit contre l'irrigation. Et pourtant, je n'irrigue plus sur mon exploitation. Et ça, c'est parce que je suis agronome et que c'est ma passion. J'ai donc dû trouver d'autres solutions. Et je produis autant que quand on irriguait. En tant qu'élue, je suis très attachée à l'utilisation de l'argent public dans l'intérêt de tous. Et dans ce cadre de la question du stockage, seuls 6% des agriculteurs bénéficient de cette eau. Et ça, ça va à l'encontre du commun de l'eau. Qui dit commun, dit partage. Et ça, ce n'est pas possible quand l'eau est stockée de cette manière. Il faut que l'eau s'infiltre pour permettre tous les usages, de la consommation humaine à l'agriculture et à l'industrie.
0: J'ai une question, peut-être idiote.
4: Allez-y, c'est les meilleurs.
0: Est-ce que votre exposé était spécifique à ce territoire ou est-ce à l'échelle nationale?
4: La boussole, c'est le code de l'environnement. Chaque territoire a ses spécificités. À chaque fois qu'on crée des stockages de l'eau, l'usage ne va pas forcément être le même.
0: Ah, vous admettez que ce sont des spécificités sur le coin?
4: Le marais de Poitevin, c'est la zone de France la plus éloignée des châteaux d'eau qu'on appelle les montagnes. Et donc, qui a le plus besoin de retenir l'eau. Et là où les retenues collinaires sont mieux acceptées par les populations. Chez nous, où c'est aussi plat qu'une carte postale, on ne peut pas. Et ça passe donc par le stockage, par les arbres, les haies.
6: Est-ce que vous pourrez nous poser la même question du stockage de l'eau dans le marais Poitevin à nous, en tant que partie civile?
0: Je termine, puis tout le monde aura sa question. Pour avoir entendu les mêmes discours avec les mêmes intervenants, on a l'impression que personne ne dit la même chose.
4: Je m'autorise à dire que la science et les experts, ce n'est pas tout à fait la même chose. Il y a des 10 experts qui ne sont pas des scientifiques.
0: Ce que je veux dire, c'est que la vérité est partout et nulle part. Hein. Les seules consultations sous forme de réunions publiques et de confrontations ont été portées par ceux qu'on appelle les opposants. Bon, je vais poser la question à la partie civile qui meurt d'envie d'y répondre. Ils vont peut-être vouloir nous éclairer sur la spécificité du territoire. Alors, on est dans une zone où les nappes sont superficielles, c'est-à-dire à la surface. Donc on ne va pas puiser dans le fond. On prend cette eau qui sinon irait à la mer, parce qu'on est au seuil du Poitou. C'est pour ça qu'on prend l'eau dans ces nappes superficielles.
4: Est-ce que je peux réagir?
6: Attendez.
4: Les nappes sur notre territoire, elles sont dites réactives, c'est-à-dire qu'elles se remplissent et qu'elles se déchargent très vite. Mais si cette eau part très vite, c'est parce que ceux qui veulent du stockage, c'est les mêmes qui ont arraché les haies et les arbres. Normalement, cette eau, elle se vidange dans la zone humide, et ça, c'était très important. Ils ont fait que l'eau part toujours plus vite à la mer pour aujourd'hui nous dire que l'eau part trop vite à la mer.
0: Merci, merci, on va s'arrêter là. On n'est pas à l'Assemblée. C'est moi qui mène les débats et j'ai eu mes réponses. Bien.
7: Bien, chef.
0: À vous. Est-ce que vous avez des questions?
6: Oui.
0: Je reviens sur la manifestation de Mosé sur le Mignon. La première mobilisation, vous savez qu'il y a eu des dégradations sur un engin de chantier.
4: Oui.
0: Ensuite, à Épane.
4: J'étais pas là, j'avais le Covid.
0: Il y a eu des dégradations à Épane, chez un agriculteur bio. La Confédération paysanne, d'ailleurs, s'est excusée. Comment avez-vous pu croire que la manifestation de Sainte-Soline ne serait pas violente? C'était annoncé.
4: Par Darmanin, oui.
0: En tout cas, était-ce vraiment une bonne idée d'organiser cette manifestation?
4: Précisément, je vais répondre sur pourquoi j'étais à Sainte-Soline. Quand les citoyens ont saisi par la voie de justice et que la justice leur a donné raison et qu'il ne reste qu'un outil qui est dans la Constitution, le droit à manifester, je trouve qu'on va beaucoup trop loin dans l'atteinte citoyenne. Il a été mobilisé à Sainte-Soline 3000 policiers qui avaient la volonté de défendre un trou vide financé par 70% d'argent public. Les gardiens de la paix, je préfère les appeler comme ça, auraient pu être là pour accompagner les manifestants pour visiter un chantier.
0: Monsieur Biteau, est-ce que vous savez quelles avaient été les propositions de la préfecture pour cette mobilisation?
4: La préfecture a interdit la manifestation.
0: Est-ce que vous savez ce qui a été proposé? Car il y a des contacts préparatoires avec différentes organisations comme celles qui sont représentées ici. Ce qui a été proposé, c'est Vous aurez l'autorisation d'approcher de la réserve avec les tracteurs, avec les drapeaux, avec un point presse si on a l'assurance que les tracteurs repartiraient et quelque autre point de garantie de maintien de l'ordre.
4: Non, je ne la connais pas.
0: Et cette proposition a été refusée, malgré ce qu'elle traduisait de liberté d'expression, de volonté d'informer, etc., etc., etc. La condition préalable pour la préfecture, c'était aussi que cette manifestation, elle, soit déclarée pour permettre de mettre aussi en place les dispositifs de secours et de garantir qu'il n'y ait pas de dégradation.
3: Mais il n'y avait rien à dégrader. Il y avait des tirs des policiers loin de la bassine. Je suis députée, je suis très attachée à l'état de droit. Aussi, l'état de droit, c'est la parole scientifique et c'est entendre la parole des citoyens quand ils sont mécontents.
0: Donc, pas d'autres questions ?
6: Si. Est-ce que vous avez l'avis d'une académie qui se prononce contre le stockage de l'eau ? Toutes les académies sérieuses se prononcent pour.
0: Qu'est-ce que vous appelez une académie ?
6: Eh ben, une académie qui travaille sur ces questions et toutes se prononcent pour.
4: Est-ce que je peux faire référence aux débats qui ont lieu à l'Assemblée en ce moment dans le projet de loi agricole ? Quand le projet de loi a été étudié, il y a eu une multitude de références. Donc on a auditionné beaucoup de scientifiques sur le stockage de l'eau. Un seul s'est prononcé favorable au stockage de l'eau. Tous les autres ont dit que c'était une maladaptation. On essaye de trouver des réponses pour sortir la profession agricole de la difficulté. Les agriculteurs vont être les premières victimes car 4 années sur 10, on ne pourra pas remplir ces infrastructures.
6: Ce qu'il me répond, c'est que les bassines ne sont pas assez efficaces. Ça n'a rien à voir. Bon,
0: vous avez eu la réponse à votre question.
6: Bon, autre chose à dire, partie civile ?
0: On a supporté leur propagande tout le temps, là. Ça suffit, hein. Vous avez votre collègue, là, la Sandrine Rousseau, qui a dit qu'elle avait rien à taper des revenus des agriculteurs. Est-ce que vous dites ça, vous aussi ?
3: Je siège aussi avec Vauquier, hein. Et je m'appelle pas Sandrine Rousseau.
0: Monsieur Bitot n'a pas à faire le commentaire d'autres élus. Est-ce qu'on en a fini avec les questions ? Madame l'avocate générale.
7: Vous dites que tous les recours étaient épuisés, mais la décision de Bordeaux est postérieure. Il y avait encore des procédures en cours et qui fonctionnent, ça questionne. Et je voulais savoir où nous en étions à l'heure actuelle sur cette bassine.
4: Mais le chantier était déjà lancé, donc il fallait tirer le signal d'alarme.
7: Mais elle n'était pas construite. Il n'y avait pas d'eau.
4: Si, le terrassement était fini.
0: Je crois que vous avez répondu à la question de l'avocat général. Monsieur Bitot, merci. Vous pouvez disposer. Bien. Les prévenus se sont avancés. Il est précisé qu'aucun d'entre vous n'avait de casier judiciaire au moment des faits. Monsieur Benoît Jaunet, quelles sont vos activités ?
8: Je suis paysan depuis 17 ans, installé en individuel. Je suis agriculteur en polyculture, élevage, donc essentiellement de l'herbe pour mes vaches. Je n'ai plus de rôle à la Confédération paysanne.
0: Vous êtes marié, vous avez des enfants ?
8: Je suis pacsée et j'ai 2 enfants.
0: Quel revenu avez-vous ?
8: Je vis de l'activité de la ferme et je dégage un revenu à peu près équivalent à 2 SMIC selon les heures de travail.
0: Votre compagne travaille avec vous ?
8: Ma compagne a un travail extérieur à temps partiel.
0: Vous évaluez vos charges à combien sur vos emprunts ?
8: J'ai 1 200 € d'emprunt pour la maison. Pour l'exploitation, quand je parle de mon revenu, c'est déduit par rapport à l'emprunt.
0: Est-ce que vous voulez ajouter quelque chose sur votre situation ?
8: Non.
0: Monsieur Giraud, même question.
4: Je suis toujours paysan dans le Jura. Depuis le début des années 2000, on produit du lait avec mon frère pour fabriquer du comté. En termes de revenus, je suis entre 1 500 et 1 800 € par mois, même si on n'a pas de salaire en tant que tel. Pour environ 50 heures semaine, donc on est en dessous du SMIC horaire.
0: Vous êtes marié, vous avez des enfants ?
4: Je suis mariée, j'ai 3 enfants qui sont grands maintenant, encore 2 à charge. Pour l'instant, ils ne sont pas dans des études agricoles.
0: Concernant la Confédération paysanne, vous êtes encore porte-parole, vous siégez encore. Donc vous êtes toujours élu régional, mais sans responsabilité nationale.
4: Je suis militant local et je suis élu au niveau départemental, mais j'ai plus de responsabilité sur le plan national. Conformément au statut de la Confédération paysanne que vous lirez.
0: Monsieur Le Guet.
9: Oui, alors moi, je bénéficie du RSA. J'ai 3 grands...
0: Monsieur Le Guet.
9: Oui, alors moi, je bénéficie du RSA. J'ai 3 grandes filles à qui je verse la moitié de mon RSA.

0: va être impacté. Vous envisagez de retravailler?
1: Oui.
0: Quelle était votre activité?
1: J'étais animateur, éducateur à l'environnement.
0: Bien. Monsieur Gary, même question. Quelle est votre situation?
2: Je fais du travail agricole et de l'accompagnement juridique sur les questions d'habitat, notamment.
0: Dans quel cadre, l'accompagnement juridique?
2: Vous avez qu'à dire que c'est du travail associatif. L'accompagnement juridique, c'est sur les régularisations d'espaces qui ont été préservés de la construction d'un aéroport. Oui, sur Notre-Dame-des-Landes.
0: Donc en fait, c'est sur un plan juridiquement cadré, il n'y a rien, il n'y a pas de contrat de travail, il n'y a rien. Le travail agricole fait l'objet de contrats, c'est de l'intérim.
2: Je vis avec des faibles revenus. Le travail agricole fait parfois l'objet de contrats de travail, ça dépend des mois. Je m'appuie sur ma compagne, sur son activité d'élevage et la réalité de l'activité agricole étant ce qu'elle est, je ne suis pas toujours déclarée.
0: J'ai du mal à qualifier l'accompagnement juridique sur une question d'habitat. Que je comprenne, si vous en tirez des revenus. C'est quoi ce travail?
2: C'est beaucoup de travail pour peu de revenus. Puisqu'on a su préserver ces terres du béton, ça génère tout un tas d'activités. C'est du bénévolat, mais disons que c'est d'utilité publique.
0: On va rester sur bénévolat. Vous indiquez avoir très peu de revenus, approximativement...
2: Des revenus à moins de 1000 euros par mois.
0: Vous travaillez avec votre compagne? Vous avez des enfants?
2: Non.
0: Bien. Messieurs, si vous n'avez rien d'autre à nous dire, je vais vous inviter à vous asseoir.
3: Nous n'avons pas la suite. Et on propose que la suite, ce soit elle et eux qui vous la racontent après leur procès. Parce que nous n'allons pas refaire de retransmission, mais on vous remercie et on remercie toutes les personnes qui ont permis à cette retransmission d'exister. Donc les personnes qui prennent les notes, qui prêtent les costumes, qui gèrent la technique, qui font la base arrière, tout ça. Merci.

0: c'est le peuple qui écoute.
1: Après des heures d'audience, les quatre inculpés ressortent enfin du tribunal de Poitiers. Julien Leguet, co-porte-parole de Bassine Non Merci.
2: Je sais que vous avez eu des superbes retranscriptions. Je pense même que vous avez dû bien vous marrer à certains moments, parce qu'on avait un clown professionnel dans la salle. Clown sinistre, ouais, le meilleur avocat de France en la personne de Monsieur Jambon. Non, ouais, moi je fais au contraire de la pub, hein, on va avoir les dates pour aller le voir en tournée. Si vous n'avez jamais assisté à une plaidoirie ridicule, voilà. Plus sérieusement, bah, vous avez dû entendre les réquisitions. Plus ou moins, ils proposent la reconduction à l'identique des peines qui avaient été retenues en première instance. 1000 euros à nos camarades de la conf, à Nico et à Benoît. Ils réclament 3 mois de sursis. Évidemment reconduit avec interdiction de territoire pour ces deux-là, des Deux-Sèvres, et pour ma part pour Sainte-Soline et Mosé. L'interdiction de port d'armes, donc ça on a déjà dit qu'on n'en avait pas grand-chose à carrer. Et ouais, peut-être que la flûte est une arme. Bon, et la proc qui a considéré quand même cette histoire de confiscation d'armes était un non-sens, donc je pense qu'il y aura ça au moins la prochaine fois. Et donc pour ma part, j'enquière la peine maximum pour ce type de fait. Le maxi c'est 6 mois et c'est ce qui a été réclamé. J'ai envie de positiver en se disant que j'aurais pas de mauvaise surprise comme la dernière fois à avoir 6 mois de bracelet où c'était pas attendu.

0: Voilà, le délibéré est lancé pour le 1er juillet. À partir de ce moment-là, en fonction de la décision, on va l'entamer un petit peu en amont. On se posera la question de savoir s'il y a cassation derrière, si la cassation n'est pas satisfaisante, est-ce qu'on va jusqu'à la Cour européenne des droits de l'homme. Je vais m'arrêter là, et peut-être si dans vos interventions, les camarades, on a eu des super, super témoins à qui il faut vraiment rendre hommage et qu'on dit des choses très, très importantes. Mais je m'arrête là.
1: Ouais, moi, je voulais dire un mot sur ce qu'ont pu nous dire les avocates et un peu le ressenti qu'on a pu avoir. Je ne sais pas si c'est de bon augure ou quoi, mais le ministère public, la procureure a semblé le faire à minima, nous ont dit les avocates. Est-ce qu'elle y croit pas ? Est-ce que... Même si elle a fait les mêmes réquisitions avec les mêmes peines, elle a plusieurs fois exprimé le fait que bon, ça aurait pu être ces quatre-là, ça aurait pu être plein d'autres. On a pris ces quatre-là parce qu'ils étaient visibles et que c'était plus simple. Elle l'a exprimé comme ça. Alors moi, je suis pas juriste, encore moins avocat, mais parce qu'ils sont visibles et que c'est le plus simple, c'est pas des termes juridiques, quoi. Ça paraît un petit peu léger comme argument. Et quand même des magnifiques plaidoiries de nos avocats et avocates, et en effet des témoignages. J'ose envisager, si ce n'est une relaxe, en tout cas un allègement de tout ça, parce que il y a eu un super boulot de fait dans ce tribunal par nos avocats. Et je voulais vous remercier encore tous et toutes d'être là. C'est chouette. Merci à vous.
2: Effectivement, en sortant, heureusement, on a fini par les meilleurs des avocats, qui sont les nôtres, en remettant les choses à leur place, même si il y a Sainte-Soline 1, Sainte-Soline 2. Les manifs ne sont jamais les mêmes, elles ne sont jamais faites pareilles. Le mélange de genres ne fait pas une décision de justice. Et c'est quand même ça qu'on a senti, et que ça a été bien défendu par nos avocats, avocates. Et effectivement, moi aussi, j'ai envie d'y croire, même si il a été demandé la même chose. La présidente du tribunal, aujourd'hui, ne semblait pas vraiment en notre faveur. Mais la manière de démontrer que ça a été fait à la va-vite et qu'on serait les coupables idéales, et encore une fois de mélanger les genres, de vouloir nous invisibiliser, de mélanger la manif du samedi avec la présence des tracteurs le vendredi, ça joue réellement quand même en leur défaveur. Et à minima, moi aussi, je pense que ça ne peut jouer qu'en notre faveur pour une diminution de peine. On restera à leurs yeux, et on l'avait compris dès le premier jour, le reflet facile à choper, et ils l'ont redit, d'un mouvement qui, après nous, continue au sein de la conf, mais au sein de la société, et que la lutte continue, elle continuera après nous, et elle continuera même si nous sommes condamnés. Nova Saran.
3: Benoît Feuillu, co-porte-parole des soulèvements de la Terre.
4: Et moi, je vais dire un petit mot pour finir. Quand on dit que le parquet a fait le job minimal, elle l'a fait mollement, mais en fait, elle a quand même redit qu'il n'y avait ni état de nécessité, ni urgence à agir au vu des problèmes environnementaux et climatiques, ce qui, moi, continue de me choquer profondément, et j'imagine vous aussi, si vous aviez été dans la salle. Et vous voyez, quand c'est nous qui parlons, bah, t'as toujours ce truc de classe un peu avec les juges, où nous, on est des simples militants, on gagne pas bien notre vie, on est des paysans, paysannes, ou je sais pas quoi, et t'as toujours l'impression que ton droit à la parole est quand même mesuré, puis qu'elle te regarde vite d'une manière un peu condescendante, surtout quand par ailleurs t'as décidé de faire une déclaration et puis de pas complètement jouer le jeu, de répondre à ces questions après, même si c'est ton droit le plus élémentaire, en tout cas c'est ton droit au tribunal. Et là, on avait un gars un peu spécial dans le tribunal, ça a pas été évoqué, on avait un type qui a un statut comme ça, il se trouve que c'était Michel Forst, qui est rapporteur spécial aux Nations Unies sur les questions de répression des militants environnementaux. Et là, tout de suite, tu vois, le gars, ça fait un peu autre chose face à la juge. Là, elle lui souriait un peu, elle lui parlait un peu mieux, etc. Et ce qui était intéressant, au-delà de cette question de statut qui, tout d'un coup, fait que certaines paroles peuvent être plus entendues que d'autres. Et encore, moi, je dis ça, je suis un homme blanc d'un certain âge. Je suis pas, un jeune de cité racisé. Enfin, le genre de personnes qui veulent absolument encore moins écouter dans les tribunaux. Moi, ils m'écoutent à moitié. Il y a des gens qui écoutent encore beaucoup moins que ça. Lui, elle l'écoutait un peu, et en fait, ce qui était vraiment intéressant par rapport à un parquet et à des avocats de la COP de l'eau ou l'espèce de fou cinglé de la coordination rurale qui vont vous expliquer en long et en large, parce qu'en vrai, faut vous dire que c'est endurant, on se tape quand même 3 heures à entendre des gens qui vous disent « Il n'y a aucun problème avec les bassines, c'est bien, c'est bénéfique, ça a été tout concerté, c'est génial, il n'y a pas de problème climatique, c'est bien, on ne voit pas pourquoi les gens manifestent. » Vous entendez ça quand même, ça dure longtemps là-dedans. Et il y avait ce monsieur Forst, rapporteur spécial des Nations Unies, qui a exposé très calmement, de manière assez convaincante et argumentée face à la juge, que au vu de l'état du monde, au vu de l'état de la planète, au vu de l'état de l'eau, c'était assez indispensable aujourd'hui que des gens puissent exercer de la désobéissance civile, faire des manifestations non conventionnelles, il disait. Il l'a dit, il l'a redit plusieurs fois. Et non conventionnel, il l'a rappelé, parce que vous voyez, on nous dit qu'on est super violent, voilà, quand on va démonter une bassine. Et lui, il l'a redit maintes fois, il a dit, la violence contre les biens, ça n'existe pas, ça n'existe pas, vous voyez. Moi, c'est le message que j'ai envie de retenir aujourd'hui. Ça a assez scandalisé le gars de la coordination rurale. La violence contre les biens, au vu de l'état du monde, ça n'existe pas. Et par contre, faut y aller, quoi.
5: On démontra toutes les bassines, et puis par vie, et vache par vache, on démontra toutes les bassines.
4: Et tout l'après-midi, il y a un truc qui m'a rassuré quand on entendait de manière un peu endurante tous ces gens raconter des insineries, c'est que je savais qu'il y avait Édredon Sensible qui allait jouer à la fin, et ça m'a fait tenir tout l'après-midi. Du coup, j'espère que vous allez rester pour eux, parce que moi, c'est ça qui m'a tenu, quoi. Merci à vous d'être là. Et vous, bien sûr, quoi.
0: Et en effet, ben, c'est l'occasion vraiment, là, au nom de tous les quatre, de remercier toutes celles et ceux qui se démènent depuis des semaines pour que ces rassemblements aient lieu. Les camarades qui ont chargé des camions hier, les camarades qui ont monté ces structures dès hier et ce matin, etc. Les camarades qui ont fait du soin, les camarades qui ont fait à manger. En fait, c'est ça une lutte vivante. Et vous l'avez compris, nous, dans cette lutte, on est juste ceux qui sommes devant avec le micro. Notre rôle s'arrête là. Mais notre lutte, elle est vivante parce qu'il y a de la place pour tout le monde et que tout le monde trouve sa place. Nos Bassaranes.
4: Et à 10-12 juillet, le méga canal. Et 26 septembre, les pesticides.
3: Comme à chaque fois que Bassines Non Merci organise une action, la journée s'est terminée en fête avec des super concerts. Et voilà les amis, c'est ici la fin de cette retransmission de ce procès de Poitiers du 27 mai 2026, à télécharger via notre site polémixetlavoixoff.com avant qu'on se retrouve très bientôt sur votre radio encore libre préférée, Nos Bassaranes, Nos Bassaranes. Ce n'est qu'un combat, continuons le début, salut.
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Salut à toutes, salut à tous. Vous qui écoutez votre radio locale préférée, c'est parti pour Melting Dub. Une heure que nous allons passer ensemble au son du roots, du stepper et du plus expérimental des dubs. Pour finir, j'attaque avec Erimin et l'album Erimin du même nom. Formation qui s'attaque à des grands standards traditionnels du Pays Basque, chantés ou instrumentaux. El Guetta pour nous lancer dans cette émission.

Je sais pas vous, mais moi, ce son, ça me donne envie de prendre le chemin de la lutte. Eremin, El Guetta, à l'instant sur l'album du même nom, Eremin, qui reprend de la musique traditionnelle basque, je vous le disais. Changement radical d'ambiance avec Roommate et son nouvel album Decades in Dub, paru chez Avoca Audio, son label, toujours aussi planant. Voici Mezcal.

Le son bien aérien de Roommate à l'instant, Mescal Dub sur l'album Decades in Dub. Écoutons maintenant le nouveau son de Dictum sur son album Saints Don't Come Here. Blood Money est le morceau que je vous ai choisi, bien lourd, sombre et planant, comme d'habitude avec ce

Blood Money, Dictum, Saints Don't Come Here, son nouvel EP à retrouver sur son Bandcamp. Et je passe à la publication du morceau Ring the Alarm de Raskitu avec le Volde Exerber All Roots. Ils sont basés en Lituanie et ils nous parlent des drones qui passent au-dessus de leur pays. Étonnant, non ?

Ring the Alarm, Raskitu avec le vol des Exiaber All Roots à l'instant dans Melting Dub. Et je poursuis en accélérant un peu le tempo. Harry Spilton nous propose Balkan Uptown Rockers, nouvel album tout frais avec plein de mélodica ou autre. Ici on dirait même de l'accordéon, c'est très beau. Street Corner.

Street Corner de Harry Spilton à l'instant, Balkan Uptown Rockers, son nouvel album. Et je passe à cette production Rulio in Dub Open Mind dans sa version mix 1 pour nous envoyer un peu de stepper tradi maintenant.

Rulio in Dub, Open Mind, dans sa version mix 1. Et je passe à cette toute nouvelle productrice, Dubtor House, et son EP, trois titres, Soles Paline 927, du stepper avec un petit côté chiptune, Loud Nest.

Loudness par Dr House, productrice dont je vais suivre le travail sur les Spalin 927. Sont trois titres disponibles sur son Bandcamp. Et je passe à Nomadix qui nous livre Deep in the Obzu avec plusieurs versions dont voici l'original.

In the Abzu, Nomadix, à l'instant dans Melting Dub. Et je poursuis avec cette association Cookies et Sima. Sima, la production. Where My Style Comes From. C'est chez Super Cheap Music. Donc, c'est du chiptune à fond, c'est sûr. Burn! Aya, aya.

Burn, Cookies et Sima, Where My Style Comes From. C'est l'album avec à chaque fois un titre et sa version dub. Je vous en conseille l'écoute. Et je passe à cette réédition 2026 du morceau Earthquake par Mad Max Hi-Fi. Et c'est le mix 1 que je vous propose.

Earthquake 2026 Mix 1 de Mad Max Hi-Fi. C'est à retrouver sur leur Bandcamp également. Et cette reprise, ce bootleg plutôt du titre Angel de Massive Attack par Eve Dubred et Torma in Dub, franchement incroyable.

Angel Bootleg, Massive Attack évidemment, repris ici par F The Bread et Torma in Dub. C'est à retrouver également sur Bandcamp, comme à peu près tout ce qu'il y a dans cette émission. En vérité, je vais arrêter de le dire. C'est le cas de Frank Dublin et The Star Island, son nouvel EP chez Dub Communication. The Star Island, c'est aussi un morceau que voici dans sa version Original Mix. Bon voyage!

Fighting Dub. Je vous laisse avec Feather Mantis, ce morceau de Subset sur son album Roots and Rhythm qui vient de sortir chez Culture Dub Records. À la semaine prochaine, portez-vous bien. Ciao.

0: Stonewall, c'est la première fois que des gays, des lesbiennes, des bi, des trans, beaucoup de femmes trans, mm-hmm. beaucoup de femmes noires aussi, mm-hmm. se sont battues, ont dit stop.
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